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0: Bonsoir, bonne soirée à toutes et à tous. Tout de suite, les nouvelles nationales du Canada.
1: L'effet Fréchette n'a pas l'ampleur de celui de McCarney, mais la nouvelle première ministre propulse la CAQ dans une lutte à trois pour les prochaines élections. Après avoir gougé dans le vote libéral, Christine Fréchette continue de séduire, cette fois dans les rangs conservateurs et chez les femmes plus âgées de la banlieue montréalaise. La chef caquiste ramène son parti dans la course au pouvoir et obtient 22% des intentions de vote, un bond de 9 points depuis le départ de François Legault il y a un mois, révèle le tout dernier sondage Léger Québécois. Ce n'est pas l'effet McCarney, mais l'effet Fréchette n'est pas terminé, constate le sondeur. Et elle peut encore grappiller des points additionnels avec 26% d'appui chez les francophones. Elle entre dans la zone payante, illustre-t-il. Non seulement elle donne un élan à la CAQ, mais Christine Fréchette talonne désormais Paul Saint-Pierre Plamondon pour le titre de meilleur premier ministre aux yeux des Québécois. La caquiste multiplie les annonces et les voyages à l'étranger. Un Québécois sur cinq estime maintenant qu'elle est la meilleure personne.

lien direct avec le retrait ou le vol du ground, mais on ne peut pas non plus l'éliminer à 100%, explique M. Lalancette. Or, en élargissant leur vérification dans le secteur, les pompiers ont découvert que les dispositifs de mise à la terre ainsi que d'autres câblages avaient été également sectionnés sur plusieurs bâtiments occupés des environs. Ça fait longtemps que ce phénomène existe, mais on voit une augmentation d'intervention et ça nous inquiète, a fait valoir Dany Lalancette. Les vols de cuivre survenaient généralement dans des bâtiments abandonnés. Le fait que des malfaiteurs s'en prennent maintenant à des immeubles occupés incite le CIM à sonner l'alarme. Les propriétaires sont invités à inspecter leurs installations pour s'assurer qu'ils n'ont pas été dépouillés à leur insu. Mais c'est important de ne toucher à rien. En cas de doute, il est préférable de se tourner vers des professionnels, prévient M. Lalancette. C'est que les câbles coupés peuvent être encore chargés d'électricité. Selon le CIM, un présumé voleur aurait d'ailleurs subi des brûlures au deuxième degré en tentant de s'emparer de dispositifs de mise à la terre. Dans les bâtiments abandonnés, il faut noter qu'il y a des risques de blessures, de chutes, autant pour ceux qui veulent des câbles que pour les pompiers. Aussi souvent, les voleurs vont faire fondre la gaine de plastique autour des fils, ce qui peut causer des incendies, signale Dany Lalancette. C'est d'ailleurs ce qui serait survenu le 10 mars dernier dans le quartier Rosemont.

0: Un Québécois de 61 ans a été arrêté par l'OPP après avoir tenté de perforer les pneus d'un automobiliste à l'aide d'un tournevis lundi. L'incident est survenu après que Sylvain Labelle s'est fait dépasser par la droite, selon les informations fournies par Ontario Provincial Police. L'accusé a ensuite tenté de crever les pneus et de briser une vitre de la voiture de celui-ci. Il aurait également circulé en contresens sur la bretelle d'accès au chemin Hunt Club. Le Québécois fait face au chef d'accusation suivant: conduite dangereuse, voie de fait armée, méfait, conduite à contresens, obstruction de la plaque d'immatriculation. L'accusé comparaîtra prochainement devant la Cour de justice à Ottawa. Dans un instant, les nouvelles internationales.
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0: L'Organisation mondiale de la santé a alerté sur l'ampleur et la rapidité de l'épidémie d'Ebola, déjà suspectée d'avoir fait plus de 130 morts, épidémie qui se propage dans l'est de la République démocratique du Congo et qui pourrait durer. Reportage France 24.
1: Contrôle de la fièvre et lavage de mains obligatoire. L'épidémie d'Ebola se propage dans tout l'est de la République démocratique du Congo. À ce jour, plus de 130 morts et 513 cas ont été répertoriés. Les habitants de Goma s'inquiètent.
2: Des familles souffrent beaucoup à cause de cette épidémie. On doit déjà gérer les problèmes causés par la guerre et maintenant Ebola. Je demande aux autorités de nous aider à trouver un moyen pour mettre fin à ce virus.
3: Ce n'est pas la première fois que nous l'entendons parler. La dernière fois, ça a ravagé beaucoup de personnes. Ça nous a mis dans des confinements.
1: Fièvre, vomissements, saignements, ce sont les principaux symptômes. L'Organisation mondiale de la santé a déclenché une alerte maximale. Elle a mobilisé 12 tonnes de fournitures d'urgence pour soutenir le pays.
4: Nous devons améliorer les installations, les laboratoires pour diagnostiquer cette infection, les rendre plus facilement disponibles et je pense que la technologie existe, mais elle est chère.
1: Entre 2018 et 2020, une épidémie d'Ebola avait déjà frappé le pays et causé des milliers de morts. Cette fois, c'est un autre variant qui sévit. Pour l'heure, aucun vaccin ni traitement n'existe.
0: Égypte, 8 personnes tuées dans un centre de transport très fréquenté. Un tireur a tué 8 personnes et en a blessé 5 autres dans la province d'Assiou, dans le sud du pays, avant d'être abattu par les forces de sécurité. C'est ce qu'ont déclaré les autorités.

0: Reportage Africa News.
1: En Égypte, un homme a ouvert le feu et tué 8 personnes avant d'être abattu par la police, ont indiqué les services de sécurité. Les faits ont eu lieu lundi dans une rue d'Assiout, dans le sud du pays. Sur ces images amateurs de médias locaux, les forces de sécurité patrouillent dans le secteur, devant l'hôpital universitaire de la ville. 5 autres personnes ont été blessées lors de cette fusillade dans la province, a précisé le ministère de l'Intérieur dans un communiqué. Les forces de l'ordre ont pris l'agresseur en chasse pour finalement l'abattre lors d'un échange de tirs, a déclaré le ministère. Les motivations de l'homme restent encore à éclaircir, mais les autorités indiquent qu'il souffrait de troubles psychologiques et qu'il avait été soigné dans un hôpital psychiatrique du Caire.
0: Mondial 2026, menace de grève à Los Angeles contre la présence de policiers anti-immigration. Un syndicat de travailleurs du stade de Los Angeles qui accueillera 8 rencontres du Mondial de foot menace d'entrer en grève s'il n'obtient pas la garantie de l'absence sur le site des policiers de l'agence fédérale de l'ICE, bras armé de la politique anti-immigration de l'administration Trump. Reportage France 24.
2: Exclure la très controversée police de l'immigration du mondial de foot, c'est ce que réclament ses employés du SoFi Stadium à Los Angeles, où se dérouleront 8 rencontres de la compétition au mois de juin. Le syndicat qui porte le mouvement dénonce le climat de peur qu'induirait la présence des officiers de l'ICE, tant pour le personnel que pour les spectateurs.
3: Je garde mes papiers sur moi, toujours. Je les ai constamment avec moi au cas où il arriverait quelque chose. Et je pense que le stress que cela provoque chez tout le monde est trop important. C'est trop.
2: Contesté pour ses méthodes, considéré comme abusif par une partie de la société américaine, la police de l'immigration a aussi été épinglée à plusieurs reprises par des organisations de défense des droits humains. Pour Amnesty International, ICE est devenu le bras armé de Donald Trump. Et ces derniers mois, le président des États-Unis multiplie les appels à ses services. Sa présence lors de la finale du Super Bowl avait suscité la polémique. Même levée de boucliers pour les Jeux de Milan Cortina, où la Maison-Blanche avait fini par reculer face à la contestation italienne. Et cette nouvelle prestation n'échappe pas à la règle et suscite, elle aussi, l'incompréhension.
4: Il n'est pas juste de faire intervenir une agence qui est elle-même hors la loi et qui, compte tenu de son nom et de sa mission, n'a aucun rôle à jouer dans l'application de la loi.
2: Pour l'heure, les organisateurs du tournoi n'ont pas répondu à la menace de grève du syndicat, alors que les matchs doivent débuter dans quelques semaines seulement.
0: États-Unis, avec la défaite du député Massey, Trump confirme sa mainmise sur le parti républicain. Reportage France 24.
2: Malgré sa défaite dans les urnes, il est accueilli avec ferveur par ses partisans. Thomas Massey, candidat dans le Kentucky pour les primaires, ne sera pas sur les listes des élections de mi-mandat en novembre prochain. Le député de 55 ans est l'un des rares au sein des Républicains à s'opposer à Donald Trump.
5: Nous nous sommes comportés avec honneur tout au long de cette campagne et nous continuerons ainsi.
2: Durant la campagne, Thomas Massey a subi les foudres du président américain. Qualifié de loser, d'idiot ou encore de faux républicain, le député avait poussé l'an dernier l'administration Trump à rendre public des documents du dossier Epstein. Donald Trump a apporté publiquement son soutien à un autre candidat, Ed Gallrain, agriculteur et ancien membre des forces spéciales. Le ministre de la Défense, Pete Hegseth, avait même été dépêché dans le Kentucky pour le soutenir. Et c'est donc lui qui représentera le parti républicain dans le district lors des élections de mi-mandat.
6: Je tiens à remercier le président Trump pour son soutien, ses soutiens et ses conseils tout au long de cette campagne.
2: Le milliardaire républicain tente à tout prix d'empêcher les élus de son camp, jugés déloyaux, de remporter les primaires. Et dans un message sur X, le directeur de la communication de la Maison Blanche prévient.
7: Ne doutez jamais du président Trump et de sa puissance politique. Faites des conneries et vous allez voir.
2: Avec la défaite de Thomas Massey, le président démontre qu'il a toujours la main mise sur son parti et que toute voix dissonante s'expose à des représailles.
0: Elon Musk a perdu son procès en Californie contre OpenAI et son patron Sam Altman. Le milliardaire accusait le groupe d'avoir trahi sa vocation initiale à but non lucratif en se transformant en acteur commercial de l'intelligence artificielle. Le verdict rendu le 18 mai a retenu que son action était prescrite. Reportage France 24.
5: Après 3 semaines de procès, la justice américaine déboute l'homme le plus riche du monde. Elon Musk poursuivait Sam Altman, avec lequel il a cofondé OpenAI en 2015, l'accusant d'avoir trahi la vocation originelle de la firme. L'entreprise, maison mère de ChatGPT, aujourd'hui valorisée à 852 milliards de dollars, était à l'origine d'un laboratoire de recherche à but non lucratif, avant de changer de statut pour se développer. À la barre, le milliardaire sud-africain qui a depuis claqué la porte pour fonder sa propre intelligence artificielle, demandait un dédommagement. Il estime aujourd'hui que l'argent investi a été détourné. Les 9 jurés n'ont finalement pas eu à se prononcer sur le fond. Selon eux, Elon Musk a déposé sa plainte trop tard pour qu'elle soit recevable.
8: La décision du jury confirme que cette poursuite n'était qu'une tentative hypocrite de nuire à un concurrent et de passer sous silence une longue série de prévisions très inexactes sur ce qu'OpenAI a été et sur ce qu'elle deviendra.
5: Elon Musk annonce faire appel et maintient sa version des faits.
7: En ce qui concerne l'affaire OpenAI, le juge et le jury ne se sont en réalité jamais prononcés sur le fond de l'affaire, mais uniquement sur un détail de procédure. Pour quiconque suit cette affaire de près, il ne fait aucun doute qu'Altman et Brockman se sont bel et bien enrichis en pillant une organisation caritative. La seule question qui se pose est de savoir quand ils l'ont fait.
5: Cette décision du tribunal d'Oakland ouvre la voie à une éventuelle entrée en bourse d'OpenAI. Une cotation qui pourrait être l'une des plus importantes de l'histoire de Wall Street.
0: Les États-Unis envisagent d'accueillir jusqu'à 17 500 réfugiés sud-africains de race blanche dans les mois à venir, soit 10 000 Afrikaners de plus que les 7 500 annoncés initialement. Reportage Africa News.
1: Les États-Unis envisagent d'accueillir jusqu'à 17 500 réfugiés sud-africains de race blanche dans les mois à venir, soit 10 000 personnes de plus que les 7 500 annoncés initialement. Il s'agit d'Afrikaners, un groupe de Sud-Africains descendant principalement de colons néerlandais, à qui Trump entend accorder le statut spécial de réfugié d'ici à la fin de l'exercice budgétaire en septembre. Le département d'État a fait la déclaration lundi devant le Congrès, arguant que des événements imprévus en Afrique du Sud avaient créé une situation d'urgence en matière de réfugiés. L'administration Trump estime que le statut d'Afrikaners expose ces personnes à la discrimination et à la persécution dans leur pays. Le gouvernement sud-africain a déclaré que ces allégations étaient sans fondement, mais le président américain a insisté sur le fait que la minorité blanche afrikaneuse a été victime de ségrégation et de violences systématiques, en particulier d'attaques contre ses communautés agricoles. Washington avait brandi ses motifs pour suspendre son aide à l'Afrique du Sud et boycotter le sommet du G20 qui s'est tenu l'année dernière à Johannesburg.
0: L'Iran a officialisé la création d'un nouvel organisme chargé de gérer le détroit d'Ormuz, voie maritime stratégique pour le commerce mondial d'hydrocarbures. Dans ce couloir essentiel du Golfe, Téhéran veut désormais imposer un droit de passage aux navires marchands. Reportage France 24.
9: Rien ne sera plus comme avant autour du détroit d'Ormuz. C'est ce qu'avait promis Téhéran. Les gardiens de la Révolution ont prouvé ce lundi qu'ils ne bluffaient pas. Ils ont officialisé la création d'un nouvel organisme pour gérer le point de passage, l'autorité du détroit du Golfe Persique. Les détails n'ont pas été dévoilés autour de cette structure, mais elle devrait permettre à l'Iran d'avoir un contrôle sur les transits de navires et de percevoir des droits de passage. Une sorte de péage qui permettrait à Téhéran d'obtenir des informations détaillées sur les propriétaires des navires, les membres d'équipage ou encore leur itinéraire de transit prévu. Cette annonce inquiète l'Union européenne.
10: Nous nous efforçons vraiment de faire pression et de convaincre tous les acteurs concernés que la liberté de navigation doit être respectée, car nous constatons que d'autres détroits dans le monde pourraient être utilisés à des fins militaires de la même manière. Et cela n'est dans l'intérêt de personne.
9: Autre annonce du gouvernement iranien. il menace de faire payer l'utilisation des câbles sous-marins d'Hormuz. Une décision au nom de la souveraineté absolue de l'Iran sur ses eaux territoriales, c'est ce qu'affirme la République islamique. Dans le même temps, les échanges avec les États-Unis se poursuivent concernant un futur accord de paix. Les Iraniens ont présenté un nouveau plan en 14 points à Washington. Les discussions entre les deux parties portent notamment sur la fermeture du détroit d'Hormuz, le programme nucléaire iranien ou encore la levée de sanctions contre Téhéran.
0: Dans l'émission Europe Today sur Euronews, le plus haut général militaire de l'Union européenne, Sean Clancy, affirme que l'Ukraine reste la priorité numéro un de l'Union européenne alors que la guerre continue de remodeler la stratégie de défense de l'Europe. Reportage Euronews.
11: Le général en chef de l'Union européenne, Sean Clancy, affirme que l'Ukraine reste une priorité numéro un pour l'Europe alors que la guerre en cours continue de façonner la stratégie de défense du continent. Invité de l'émission matinale Europe Today d'Euronews à l'occasion du 25e anniversaire du comité militaire de l'UE, le président du comité a souligné que le moment était davantage à la réflexion qu'à la célébration.
12: I think flocking into celebrations, I think it's a moment of reflection more than celebration. I think it's, you know, it's a time to pause and reflect how far the European military committee, but the European paradigm of security and defense has come as a whole over that period of time. No more so in the last four years, and you've mentioned it, Ukraine, which is the number one priority for all of us and the focus of everyone.
11: Le général en chef de l'UE a souligné que l'Ukraine, qui a subi une attaque massive de la Russie au cours de la nuit de lundi à mardi, avec plus de 500 drones et près de 2 douzaines de missiles, reste cruciale pour la sécurité du continent.
12: The extraordinary resilience of the Ukrainian armed forces, but the Ukrainian people as a whole have, you know, has transformed Ukraine into a fortress nation now. And Ukraine, from a European point of view, is integral to the future security of Europe. So this isn't just beneficiaries of European charity. This is strategic initiative and imperative for Europe.
11: Le général Clancy indique que le comité militaire de l'UE a formé à ce jour plus de 90 000 soldats ukrainiens, une initiative qu'il prévoit de poursuivre, selon ses propres termes, sans relâche.
0: Le président russe Vladimir Poutine a affirmé que les relations entre la Russie et la Chine avaient atteint un niveau véritablement sans précédent. Dans un discours vidéo prononcé avant sa visite d'État en Chine, il s'est également dit confiant quant à l'approfondissement du partenariat russo-chinois. Reportage CGTN.
13: Bonjour, chers amis chinois. Je suis ravi de me rendre à nouveau à Beijing à l'invitation de mon ami de longue date, le président de la République populaire de Chine, Xi Jinping. Les visites réciproques régulières et les pourparlers au plus haut niveau entre la Russie et la Chine constituent une partie importante et intégrante de nos efforts communs visant à promouvoir toute la gamme des relations entre nos deux pays et à libérer leur potentiel véritablement illimité. Je tiens à vous rappeler qu'il y a 25 ans, la Russie et la Chine ont signé le traité de bon voisinage et de coopération amicale qui a jeté des bases solides pour une relation assurément stratégique et un partenariat global au bénéfice de nos pays et de nos peuples. Aujourd'hui, les relations russo-chinoises ont atteint un niveau véritablement sans précédent. Leur caractère particulier se reflète dans l'atmosphère de compréhension et de confiance mutuelle, dans l'engagement à poursuivre une coopération équitable et mutuellement avantageuse, à mener un dialogue respectueux et à se soutenir mutuellement sur les questions touchant aux intérêts fondamentaux des deux pays, notamment la protection de la souveraineté et de l'unité nationale. Tournés vers l'avenir avec confiance, la Russie et la Chine développent activement leurs contacts dans les domaines politiques, économiques et de la défense, tout en élargissant les échanges humains et en encourageant les interactions entre les peuples. Cela signifie qu'ensemble, nous faisons tout ce qui est en notre pouvoir pour approfondir davantage la collaboration bilatérale et faire progresser le développement global de nos pays. Il est important que ces questions soient au cœur de l'ordre du jour des prochaines discussions à Beijing.
14: Monsieur Poutine affirme que les relations stratégiques étroites entre la Russie et la Chine jouent un rôle majeur de stabilisation à l'échelle mondiale. Il ajoute que, sans s'allier contre qui que ce soit, les deux pays recherchent la paix et la prospérité universelle.

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La réouverture officielle du bureau postal du Cap-Haïtien, survenue ce mercredi 20 mai 2026, est saluée par la population et les autorités locales comme une avancée majeure pour le rétablissement des services publics dans le département du Nord. La cérémonie s'est déroulée en présence du ministre du Commerce et de l'Industrie, James Monazar, qui assure également la tutelle de l'Office des postes d'Haïti. Ce bureau renouvelé proposera une large gamme de prestations, incluant la location des casiers postaux, l'envoi de colis, le courrier accéléré EMS, ainsi que l'accès à des documents administratifs et des extraits d'archives. Au-delà de la reprise technique des activités, les citoyens estiment que la relance de cette infrastructure essentielle va renforcer la confiance envers les institutions de l'État et stimuler l'économie du Grand Nord, offrant ainsi un signal particulièrement positif dans un contexte national pourtant marqué par de lourds défis sécuritaires. Le directeur général de la police nationale d'Haïti, André Jonas Vladimir Paraison, a accueilli ce mercredi une délégation brésilienne conduite par l'ambassadeur Luiz Guilherme Nascimento da Silva. Les échanges ont porté sur l'examen des besoins prioritaires de la PNH et sur la mise en place d'une coopération durable avec la police fédérale du Brésil. Cette collaboration, selon la PNH, vise à mettre à profit l'expérience et l'expertise brésilienne au bénéfice de l'institution policière haïtienne. L'Organisation internationale pour les migrations en Haïti appelle la population à la vigilance face à une vague d'escroqueries en ligne, notamment signalée à Jacmel et dans le quartier de Solino à Port-au-Prince. Des fraudeurs se font passer pour des représentants de l'institution et réclament des frais administratifs pour un prétendu programme de construction de logements. L'OIM condamne fermement ces pratiques et rappelle avec insistance que l'ensemble de ces services et programmes humanitaires sont strictement gratuits et qu'aucun employé n'est autorisé à exiger de l'argent ou des faveurs en échange d'une assistance. Afin de se protéger, les citoyens sont invités à ne partager aucun document d'identité ou adresse personnelle. L'organisation encourage toute personne ciblée par ces démarches frauduleuses à le signaler en composant gratuitement le numéro confidentiel 8840, tout en garantissant que le dépôt d'une plainte n'aura aucun impact sur l'éligibilité à une aide future. Alors que plusieurs publications affirment que le projet de compagnie aérienne Haiti Rise Air a déjà réuni 41,8 millions de dollars, le site officiel indique en réalité qu'il s'agit uniquement de promesses de contribution et non de fonds collectés. Cette initiative, lancée par Johnson Napoléon suite à la suspension des vols de Spirit Airlines, vise à mobiliser la diaspora haïtienne avec l'objectif d'ouvrir les réservations en septembre 2026 pour un premier vol en décembre de la même année. Toutefois, la communication autour de ce compteur numérique entretient la confusion auprès du public, laissant croire à un financement déjà acquis. Les spécialistes du secteur rappellent qu'un tel projet exige de réelles garanties financières, des licences officielles, des assurances internationales, ainsi que des autorisations de l'Office national de l'aviation civile et de l'Autorité aéroportuaire nationale, des critères complexes que de simples engagements virtuels ne suffisent pas à remplir. Après plus d'un an d'arrêt forcé, la station Radio Panique FM a officiellement repris ses émissions le 8 mai 2026 à Hinche sur la fréquence 97.5 FM. Ses activités avaient été suspendues à la suite d'une attaque armée menée le 31 mars 2025 à Mirebalais par la coalition criminelle Vive Ensemble qui avait rendu les locaux totalement inaccessibles et plongé le plateau central dans l'insécurité. Ce retour sur les ondes est largement salué dans la région comme un symbole de résistance face à la violence des gangs. Pour le président-directeur général de la station, Joseph Allen Jr., cette réouverture incarne une volonté farouche de ne pas céder à la pression criminelle tout en envoyant un message d'espoir à la communauté. Malgré des défis sécuritaires persistants, Radio Panique FM entend bien poursuivre sa mission essentielle d'information de proximité et de lutte contre la désinformation.
La publication de nouveaux décrets miniers par les autorités de transition suscite de vives inquiétudes au sein des organisations paysannes, écologistes et sociales en Haïti. Si le Premier ministre Alix Didier-Fizemé défend ce texte comme un outil indispensable pour moderniser un cadre juridique désuet et attirer les investissements étrangers, la société civile, menée notamment par la PAPDA, dénonce un profond déficit de légitimité démocratique. Adopté sans débat national ni contrôle parlementaire, en raison de l'instabilité institutionnelle, le décret est particulièrement critiqué pour son article 115 qui impose une confidentialité de 10 ans sur les permis miniers, ouvrant ainsi la voie à une gestion opaque et à des risques de corruption. Cette situation ravive les mises en garde de longue date concernant la faiblesse des structures étatiques face aux multinationales et les menaces environnementales majeures pour le pays. Face à ces critiques, les organisations réclament la suspension du décret et l'ouverture immédiate d'un débat public inclusif et transparent.

Des habitants de Dieuvivier, dans la commune de Cité-Soleil, ont entrepris mardi 19 mai 2026 des travaux de nettoyage au niveau du sous-commissariat de la zone désertée. À travers cette initiative, ils entendent lancer un appel aux autorités afin de rétablir un climat sécuritaire stable, indispensable à la reprise des activités dans le quartier. Un résident de Duvivier a indiqué que la situation demeure particulièrement préoccupante. Selon lui, certains jeunes ayant quitté la zone lors de l'escalade de la violence commencent timidement à revenir. Toutefois, il déplore l'absence quasi constante des forces de l'ordre sur le terrain. Cet habitant encourage les autorités policières à investir durablement les lieux afin de rétablir la confiance au sein d'une population confrontée à de multiples difficultés. Dans la commune de Gressier, des habitants accompagnés des autorités municipales tentent également de dégager plusieurs axes routiers endommagés par des groupes armés tout en réalisant de petits travaux de nettoyage. Cependant, de nombreux déplacés ayant trouvé refuge à Léogane espèrent toujours pouvoir regagner leur domicile malgré une situation sécuritaire encore incertaine. La semaine dernière, plusieurs zones de la plaine du cul-de-sac, notamment Martial et Terre-Noire, ont été le théâtre d'une flambée de violences armées perpétrées par des gangs. Ces affrontements, qui ont fait plusieurs dizaines de victimes, ont contraint des milliers d'habitants à fuir leur maison dans la panique pour chercher refuge ailleurs. Dans des quartiers comme Duvivier, Martial, Terre-Noire et Route-Neuf, les attaques armées continuent de provoquer des déplacements massifs de population. Femmes, enfants et personnes âgées fuient sous les tirs croisés, tandis que plusieurs maisons ont été incendiées.

L'administration communale de Delma a procédé le mardi 19 mai 2026 au lancement officiel des cours professionnels à la bibliothèque municipale de Delma. Cette initiative s'inscrit dans une dynamique visant à renforcer l'accès des jeunes à la formation professionnelle et à améliorer leurs perspectives d'insertion sur le marché du travail. À cette occasion, le maire Wilson Jeudy a effectué une visite spéciale à la bibliothèque afin de saluer les participants et de constater le bon déroulement des activités de formation. Il a encouragé les étudiants à tirer pleinement profit de cette opportunité mise à leur disposition par la municipalité. Le responsable de la formation et de la culture, Richard Jean-Baptiste, a présenté les différentes filières proposées ainsi que les objectifs du programme. Il a souligné que ces cours visent à doter les jeunes de compétences pratiques directement applicables dans différents secteurs professionnels. La directrice de la bibliothèque municipale, Stéphanie Prien, ainsi que le chef de cabinet de la mairie, Diolik Maréchal, ont également pris part à cette activité, témoignant ainsi de l'implication de l'ensemble de l'administration communale dans la réussite du projet. À travers cette initiative, la mairie de Delma réaffirme son engagement en faveur de l'éducation, de la culture et de la formation professionnelle des jeunes, considérée comme un pilier essentiel du développement local.

Le ministère de la Défense a apporté une rectification officielle le mardi 19 mai 2026. Elle concerne une visite effectuée à la base de Vertières le 15 mai dernier. L'institution corrige une information initiale jugée inexacte. Elle précise désormais la nature des participants et du cadre de la rencontre. Dans une note de clarification, le ministère de la Défense revient sur son précédent communiqué, celui du 17 mai 2026. Il précise un point essentiel, les personnes présentes lors de la visite ne représentaient pas l'ambassade des États-Unis en Haïti. Cette information, initialement diffusée, est donc corrigée. Selon le ministère, il s'agissait plutôt de représentants d'une firme privée américaine. Cette société serait engagée dans des échanges techniques qu'ils portaient sur l'évaluation d'infrastructures temporaires. Aucun autre détail n'a été communiqué. L'identité de la firme reste inconnue à ce stade. De même, la nature exacte des infrastructures concernées n'a pas été précisée. Coopération et questions en suspens autour de cette base de Vertières. Cette clarification intervient dans un contexte sensible. Les questions de coopération internationale et de sécurité suscitent de nombreuses réactions.

Haïti ne dispose d'aucune stratégie nationale cohérente en matière d'emploi. C'est le constat sans appel dressé par le Bureau international du travail et repris dans le rapport La métamorphose silencieuse, co-rédigé par le Programme des Nations Unies pour le développement, Groupe Croissance et CEDEL Haïti avec l'appui financier du gouvernement canadien. Selon ce document, personne n'est clarté au sein de la haïtien pour piloter la création d'emplois et l'élaboration des politiques y afférentes. Une lacune que Xavier Michon, représentant du PNUD en Haïti, considère comme un handicap pour le pays.

À ce vide institutionnel s'ajoute l'inadéquation de la politique de formation professionnelle en attente de refonte depuis l'Institut national de formation professionnelle. Dans un pays où l'économie informelle représente plus de 80% des activités économiques, selon le rapport, les dispositifs existants ne répondent pas aux réalités du marché du travail. L'absence de mécanismes tripartites fonctionnels réunissant l'État, le patronat et les demandeurs d'emploi, ainsi que le manque d'un système national d'information sur le marché du travail, aggrave encore cette situation. Intervenant sur les ondes de Radio Magique 9 le 19 mai 2026, Xavier Michon a tenu à recadrer le débat. Haïti ne souffre pas d'un déficit de potentiel humain lorsqu'on parle de cette jeunesse. Le pays souffre surtout du coût accumulé de ne pas l'avoir reconnu à temps, a-t-il déclaré. À entendre M. Michon, l'ambition centrale du rapport est de faire de la jeunesse haïtienne non plus un problème à gérer, mais un levier de développement à activer. Pour y parvenir, le rapport préconise une mobilisation qui dépasse le seul secteur public. Le secteur privé formel est directement interpellé. Il a intérêt à s'engager dès maintenant, car la jeunesse haïtienne constitue son principal marché, sa clientèle et son vivier de talents, a insisté M. Michon, appelant à une convergence d'actions entre les différents acteurs économiques et institutionnels du pays. Donc, nous proposons trois actions concrètes. Des partenariats entre centres de formation et des entreprises pour aligner le curricula avec des besoins réels du marché. Des programmes d'apprentissage et de stage qui permettent aussi aux jeunes d'acquérir une expérience formelle sans attendre l'emploi à plein temps. Une sensibilisation sur comment adapter des produits financiers aux jeunes avec une aversion du risque différente avec des instruments qui peuvent réduire le risque d'une garantie, peut-être des capitales, d'amorçage avec des conditions plus faciles à énumérer Xavier Michon. Face au constat d'un État sans boussole en matière d'emploi, Xavier Michon voit dans le processus électoral à venir une occasion inédite de placer la jeunesse et l'emploi au cœur du débat public. Pour le représentant du PNUD, une élection ne se résume pas à l'émission d'un vote, c'est avant tout un moment de confrontation de programmes et de visions pour le pays. J'espère que l'emploi sera au centre des débats et provoquera des réflexions dans tous les sens, a-t-il déclaré, invitant la jeunesse haïtienne à ne pas seulement formuler des demandes, mais à s'engager activement dans la définition des politiques qui détermineront son avenir. Le rapport « La métamorphose silencieuse » pose ainsi une question fondamentale. Haïti saura-t-elle saisir ce moment pour construire enfin une politique d'emploi digne de ses 5,5 millions de jeunes?

0: À l'occasion du 223e anniversaire du drapeau haïtien, les assises de suivi du dialogue interhaïtien ont lancé un appel pressant à l'unité nationale et au réveil patriotique. L'organisation dresse un bilan sombre de la situation actuelle, marquée par une violence généralisée des gangs ayant causé plus de 3000 morts depuis le début de l'année 2026, des déplacements massifs de population, une inflation galopante et une crise alimentaire aiguë. Fustigeant l'échec des dirigeants à offrir des perspectives d'avenir, ce qui pousse la jeunesse à l'exode, expose la diaspora à des politiques migratoires de plus en plus restrictives, les assises plaident pour un renouveau politique urgent fondé sur la solidarité et le bien commun afin de restaurer la sécurité et de reconstruire les institutions du pays. Dans le cadre de la célébration de la fête du drapeau haïtien, la coordination du MPH dans le Bas Artibonite, en collaboration avec la structure politique de l'ancien sénateur Karl Murat-Cantave, a organisé une activité spéciale pour les résidents de Bocouzel et de Chevaux pour marquer la date historique du 18 mai. Pendant l'activité, Maître Marc Eddy Estimé a pris la parole pour mettre en avant le message et la vision du mouvement MPH. Il a profité de l'occasion pour lancer un appel aux autorités étatiques afin qu'elles prennent des mesures sérieuses pour aider à rétablir la paix et la sécurité dans le Bas Artibonite. Il a fait référence à l'esprit de lutte et à la détermination de Jean-Jacques Dessalines pour réclamer une mobilisation nationale contre l'insécurité et les gangs armés qui continuent de semer la terreur dans la région, particulièrement dans les zones rurales. Nous écoutons un son de la RTVC.
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0: Toujours à l'occasion de la célébration du 223e anniversaire de la création du drapeau national haïtien, plusieurs milliers de personnes ont répondu présents à la marche pacifique et unitaire pour la paix organisée à Delma et à Pétionville afin de demander à l'exécutif de rétablir la paix dans le pays. Un reportage RTVC.
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7: 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Si ce n'est pas de la paix, ça c'est la paix. 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
1: 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Jean-Paul Lundi, Caraïbe FM.
0: Merci d'avoir suivi Regard. Rendez-vous demain soir 20h pour une prochaine édition.

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1: Il est 6h passé d'une minute. Vous êtes donc à l'heure de réveil matin sur CPAM jusqu'à 9h ce matin. Bonjour Montréal, bonjour le monde, bonjour Haïti, bonjour Asma Heurtelou, comment ça va?
2: Bonjour Thilou Jean-Paul, ça va bien, merci. Bonjour Jean-Ernest, comment allez-vous?
1: Je vais très bien, merci. Jean-Ernest aussi, puisque lui, il va bien, même quand ça va bien mal. Bonjour Jean-Ernest.
3: Oui, ça va bien. Bonjour tout le monde. On est très content. La routine s'est reproduite ce matin. Ça veut dire que tout le monde est là. Même la lettre A est là, n'est-ce pas? Silou est là. Jean-Ernest est là. La radio est là. Mais je vous invite à réfléchir là-dessus, là. La routine qui se vit encore, et puis on a tendance à prendre ça pour acquis, hein, imaginez, hein? On prend ça pour acquis et rien n'est jamais acquis totalement. On va réfléchir là-dessus dans un instant, après Madame Heurtelou.
1: Oui.
2: Et on la grande philosophie ce matin. En Haïti, on s'arrête à cabaret.
3: Ben, c'est ça.
1: C'est l'Ouest. Mais c'est l'Ouest.
3: Plus proche du centre.
1: Non, c'est l'Ouest.
3: C'est l'Ouest.
2: Exactement, dans l'arrondissement de l'Arcaillet. Des nuages.
3: Pourquoi cabaret aujourd'hui, Madame Heurtelou? Madame Heurtelou.
2: Parce que je voulais rester dans le secteur, c'est quoi la question?
3: Peut-être qu'on
2: je vais le matin, ça m'appartient.
3: Oui, c'est ton droit. Je pensais que tu avais une demande, là. Des fois tu as des demandes, non?
2: Non, je n'ai pas ce temps-ci. Et cabaret fut appelé à un moment donné, je ne dirai pas comment. Alors, des nuages avec des averses ce matin pour cabaret.
3: À Duvalier, on trouvait des tablettes et des...
2: Des tablettes?
3: Oui.
2: Tablettes de quoi?
3: Tu le faisais par la route du Nord, la route nationale numéro 1. C'est un...
2: Non, je ne connais pas.
3: C'est une station obligée en rentrant à Port-au-Prince lorsqu'on sort du Nord, n'est-ce pas?
1: Est-ce qu'on sait pourquoi la ville avait été appelée Duvalierville? Parce que François Duvalier n'est pas né à cabaret.
3: Mais il a rénové la ville.
1: Ah, c'est pour ça.
3: Ben oui, et puis il a changé de nom à la ville. Et c'est devenu Duvalierville. Est-ce que c'est redevenu cabaret, je crois?
1: Oui. Certainement. On n'a rien laissé de Duvalier après 86.
2: Il n'y a même pas de gentilé pour les gens de cabaret.
1: Cabaret 3. Cabaroise
3: ferait beaucoup plus de sens. Bon, s'il n'y en a pas, on va baptiser ça Cabaroise.
2: Ben là, franchement, laissez les gens de cabaret vous dire comment on les appelle.
3: Ils voudraient qu'on les appelle.
2: Ben oui.
3: S'ils n'ont déjà pas d'appellation, gentilé. Je pense oui que le lycée des Gonaïves a changé de nom aussi, parce que c'était lycée Duvalier.
1: Comme le lycée de Pétionville.
3: OK. C'était le lycée du Duvalier aussi.
2: Mais pourquoi il a changé?
3: Duvalier Père, ça aussi? À Pétionville?
1: Ça, je ne sais pas. Je sais que c'était... Oui, peut-être le lycée Duvalier. En tout cas, je sais que c'était Duvalier. Je ne sais pas si c'était Père.
2: Mais pourquoi on a changé le nom des lycées? Si c'est lui qui les avait construits.
1: Parce qu'on voulait effacer l'existence de Duvalier.
2: C'est pour ça, qu'on oublie l'existence de Duvalier et puis tout le monde qui prend le pouvoir se met en dictateur.
3: C'est vrai.
2: Parce qu'on a oublié le nom de Duvalier et qui était Duvalier.
3: Mais parce que si on

0: représentant uniquement sous ses bonnes actions, la nouvelle jeunesse risquerait de croire que Duvalier était un bon président, etc.
1: Ben non.
0: Alors que
1: pourquoi?
0: Il était un dictateur. Est-ce qu'un dictateur ne peut pas aussi avoir, c'est ce que je dis toujours, on ne peut pas être totalement bon ou totalement mauvais. Est-ce qu'il peut faire aussi de bonnes actions? Oui.
2: Enfin, est-ce qu'il avait construit les lycées ou est-ce qu'il les avait rénovés comme pour Cabaret, je ne sais pas. Mais en même temps, moi, je me dis, avant même de la considération être totalement bon ou totalement mauvais, est-ce qu'effacer des traces et des expériences de notre histoire, ça nous sert pour commencer?
0: Non, pas du tout.
2: Voilà.
0: Je pense que c'est une mauvaise chose, on ne devrait pas commencer. À Gonaïves, il y avait un lycée qui s'appelait... Bon, alors là aussi, c'était ça, là. Le lycée s'appelait lycée Fabre Geffrard, du nom d'un président d'Haïti, n'est-ce pas? Et quand Duvalier a rénové, a refait le lycée, il a changé de nom. C'est ça le problème.
1: Mais Duvalier n'aurait pas dû.
0: Non. Non.
1: C'est une rénovation et l'autre l'a construit, le lycée. Et toi, tu es tenu de l'entretenir.
0: C'est pas l'argent de tes poches non plus.
1: Mais voilà, tu as le pouvoir aujourd'hui, tu es censé l'entretenir.
0: Mais Fabre Geffrard, est-ce que Fabre Geffrard, qui a nommé le lycée à part son nom, est-ce que c'était avec son argent qu'il a fait le lycée?
2: C'est une autre chose.
0: Comme le président Aristide qui nomme son université, université
2: Université
0: Jean-Bertrand Aristide.
2: Ouais.
0: C'est son université à lui, probablement.
1: C'est lui qui l'a construit.
0: Faite avec son argent, n'est-ce pas? Bon.
2: On peut se demander où il a trouvé cet argent, mais bon.
0: Hein?
2: C'est fait avec son argent. On peut se demander où il a trouvé cet argent, mais c'est fait avec son argent.
1: Bon, mettons que c'était avec l'argent du peuple.
2: Ouais.
1: Mais il a eu l'initiative de construire un lycée avec l'argent du peuple.
0: Si on reproche à Fabre Geffrard d'avoir nommé le lycée de Gonaïves par son nom, alors qu'il l'a construit avec l'argent du
1: peuple... Je ne reproche pas ça, moi.
0: Ah ben c'est normal. Dès qu'on... Exemple ici, là, tu verrais François Legault ou Christine Fréchette reconstruire des écoles secondaires, primaires.
1: Tu as bien dit reconstruire.
0: Tu ne verras jamais une école ici s'appeler Christine Fréchette. Bon.
1: Bon, ça, c'est leur culture, ça leur appartient. Okay,
0: mais c'est une mauvaise culture rappelle, que nous avons.
2: Je rappelle que la Constitution de 87 interdit le culte de la personnalité aussi.
1: Mais ça, c'était avant 87.
2: Oui, c'est vrai. Alors, c'est ce que j'allais dire, parce que normalement, ça se fait parce que le peuple veut honorer quelqu'un, même si c'est sur l'initiative de quelques leaders, mais l'esprit de l'affaire, c'est que le peuple veut avoir un monument ou consacrer un bâtiment. Mais ce qui arrive aussi, c'est que lorsque ça se fait, que ce soit par Geffrard ou par Duvalier, c'est acclamé aussi par la population. Ce n'est pas fait contre la volonté de la population.
1: Mais non.
0: Alors, donc,
1: Si la population avait un mot à dire.
0: Une population, non, acclamé, c'est dans le sens que c'est accueilli. C'est,
2: voilà.
0: Bon. Mais par contre, effectivement, c'est une population qui était mal informée et qui acceptait le lycée de Gonaïves comme étant un don fait par Fabre Geffrard ou par Duvalier, n'est-ce pas? Alors qu'il n'en était absolument rien. Aujourd'hui, on est un peu plus informé et beaucoup plus informé. On ne doit plus accepter ça.
2: Ouais.
1: Oui, mais on se souviendra aussi des lycées qui portent, peut-être qu'ils portent ces noms aussi, là, d'autres pays.
0: Ah oui, mais ça, c'est des noms.
2: Ça, c'est autre chose.
0: Ça, c'est des noms de Chili.
2: Ça, je ne suis pas sûr que ça soit une imposition, enfin, j'espère que non, une imposition de l'autre pays. C'est peut-être par gratitude pour dire merci que par rapport au don qu'on nomme le lycée.
0: Mais on a une culte de grands pays aussi. Même quand il s'agit d'une zone, on va appeler ça comment, pas New York, les zones.
2: Boston, cité Boston. Boston,
0: cité Boston.
2: Ça, je ne sais pas pourquoi. Il faudrait savoir pourquoi Boston ou cité Boston.
0: Mais il y a aussi d'autres régions. Brooklyn.
2: Ouais. Mais il n'y a pas cité Montréal, par contre.
0: Non, on ne nous aime pas à Montréal, non.
2: Mais non, je ne sais pas.
0: On n'a pas d'accord à Montréal. Ils disent que les gens du Canada, c'est
2: mais des pourquoi pros. Boston? Est-ce qu'il y a cité New York, par exemple?
0: Non, je ne sais pas.
2: Faudrait savoir pourquoi.
1: En tout cas, ils sont 62 063 habitants à Cabaret sur 202,36 kilomètres carrés. 307 habitants par kilomètre carré. Oh là là. Ils ont 4 sections communales. Boucassin 1, Boucassin 2, Fond-des-Blancs. Je ne savais pas que ce Fond-des-Blancs était là, là, moi.
0: Ah oui.
1: Ça ne doit pas être le même Fond-des-Blancs. Hein.
0: Il ne doit pas y avoir deux
1: Fond-des-Blancs. Qu'on appelle Casal aussi.
0: Oui, oui. Fond-des-Blancs, et... c'est Casal. Hein.
1: Oh. Mais ce n'est pas le même Fond-des-Blancs. Hein.
0: Oui, c'est le même. Il n'y a parce pas deux Fond-des-Blancs.
2: Fond-des-Blancs, ben, c'est Casal.
1: Hein? Casal,
0: oui, on raconte l'histoire de Casal. Il y a des Polonais là-bas.
2: Ouais.
0: Des gens.
2: Bon, il y a des descendants de
0: Polonais.
2: Ouais.
0: Ouais, ouais. Mais qui sont comme des Polonais.
1: Ils sont comme des Polonais.
0: Blancs comme des Polonais, sauf la langue.
1: Ah bon?
0: Pas en créole, oui.
1: Ok. Et il y a un autre qui s'appelle Source Matelas.
0: Oui.
1: Tu connais?
0: Je ne connais pas, mais c'est là où Tropicana faisait ses soirées hein? Sous ce matelas. On annonçait
1: ah,
0: sous
1: bon?
0: Ce matelas.
1: Hein?
0: Oui.
1: Il partait du Cap pour aller dans l'Ouest.
0: Oh, mais le Tropicana fait le tour d'Haïti. Les fêtes régionales, ça s'appelle fête champêtre, sous ce matelas. Tilou, tu connais ça? Tu fais semblant de ne pas connaître ça, Tilou.
1: Ben, quoi, sous ce matelas?
2: Je connais
0: non, mais les fêtes champêtres.
2: Oui, je connais les fêtes champêtres. Oui. Mais quel haïtien, en tout cas,
1: peut-être moi, cette entendu, génération-là? J'en ai entendu parler de
0: moi fêtes aussi, champêtres. J'en ai entendu parler. Et moi, je connaissais
1: pas. Mais je connais pas.
2: Ah non?
0: Fêtes champêtres d'un seul endroit, la branle, Gonaïve.
2: Il n'y a pas de saint à Miragouane?
1: Saint-Jean-Baptiste, mon cher.
2: Tu n'as jamais assisté à une célébration de la Saint-Jean-Baptiste à Miragouane?
1: Qui, moi, oui. Oh.
2: Ben, c'est une fête champêtre aussi.
1: Non.
2: C'est ce qui se fait la veille de,
1: non,
2: du jour du Saint.
1: Non. Pour la Saint-Jean-Baptiste, là, ce qu'il y avait, c'était les orchestres qui venaient de Port-au-Prince, exemple, le exemple. Comme on appelle l'autre là. Mais c'était ça, mais fête champêtre. Fête champêtre, c'est parce qu'il se fait en bâtonnel, ça là.
2: Non, pas seulement.
1: Je sais pas, seulement. Moi, je pose la question.
2: Il y a toutes sortes d'affaires lors des fêtes champêtres, mais si tu as déjà été dans un chleu-chleu pour la Saint-Jean-Baptiste, ben.
1: Mais pas moi là, mes sœurs, mais pas moi.
0: Oh!
1: Ben, franchement, ça fait longtemps là. Je n'avais pas encore l'âge pour aller danser sur le chleu à la piste, une belle piste en plus. Hein. Qu'on avait au
0: piste.
1: Bord de la mer. Ouais.
0: C'est comme à Gonaïve, hein. Au bord de la mer.
1: Ouais, alors, c'était quelque chose. Ouais. On avait un très beau terrain de football à Miragouane. Oh.
0: Il y avait des ça.
1: Ah oui, oui, beaucoup de ci et beaucoup de ça à Miragouane. La place, oh là là.
2: Il ne manquait rien à Miragouane.
0: Il manquait
1: absolument rien.
0: Il manquait que les belles filles.
1: Oh, ah. Bon. les Gonaïves viennent, ne savent pas ce qui est belle dans les filles.
0: Ce qui est belle. D'accord.
1: Il manquait les belles filles à Miragouane. Et voilà pour cabaret.
0: Pour cabaret.
1: Maintenant, on est dans la philosophie.
0: Philosophie, alors. Non, moi, je le disais ce matin parce que je réfléchissais.
1: Ça t'arrive, ça?
0: Oui, des fois, oui.
1: OK.
0: Et de voir comment...
1: Ça devait arriver quand je suis en compagnie de Maître Pierre.
0: Non, hein?
1: Mm-hmm.
0: Comment on peut compter sur la régularité des choses et tous les jours, même quand, par exemple, on commence cette émission? Moi, il y a toujours une petite hésitation. Est-ce que Thilo sera là? Est-ce que Asma sera là?
1: Oh.
0: Moi, je sais que je suis là.
1: C'est ne pas faire confiance aux gens.
0: Non. Tu parles trop vite, Asma.
1: Tu doutes.
2: Tu parles trop vite. Des fois, j'y pense aussi. Il y a plein de choses que nous pourrons commencer. Par exemple,
0: sûr.
2: L'électricité sera
0: bien
2: là,
0: sûr.
2: L'Internet
0: bon.
2: Sera
0: alors,
2: là.
0: Alors, Thilo, tu m'enlèves les mots de la bouche, là, mon Dieu de bon Dieu. Bon Dieu de bon Dieu. Et alors, depuis... chaque jour, là, Thilo, qu'on fait cette émission-là, et que ça tombe en bon québécois, je te donne une bonne expression québécoise, là, pile pour elle. Ça veut dire que tout le monde est là, tout le monde et les choses se font au quart de tour. Eh bien, c'est un miracle.
2: Ouais, c'est ça, parce qu'en réalité, on n'a aucun contrôle.
0: Aucun contrôle. Voilà la question.
2: Tu décides d'aller à l'épicerie, tu dis, bon, c'est mercredi que tu y vas, tu as planifié depuis 3 ou 4 jours, et puis le jour arrive vraiment.
0: Je te charge d'exprimer mon sentiment ou pas.
2: C'est parce que j'y pense très souvent. Très souvent. En me disant, mais
0: alors,
2: on prend des choses pour acquis.
0: N'imaginons pas, Thilo, n'imaginons pas qu'un jour vous branchez, tout le monde est branché, et puis Jean-Ernest n'est pas là. Et puis la première chose que vous allez faire, que Asma ou Junie va faire, c'est d'appeler chez moi. Et puis c'est des pleurs chez moi. Jean-Ernest est mort. Un jour, ça arrivera. Je ne souhaite pas, honnêtement, là, je ne blague pas avec la mort, là. Mais je ne souhaite pas que c'est du temps où je suis encore à la radio, etc., etc. Hein? Mais ça peut arriver. Ça peut arriver. Alors que nous avons tendance, nous, à prendre les choses pour acquis. Tous les jours, les mêmes choses se reproduisent, n'est-ce pas? Et pourquoi pas demain? Et pourquoi pas après-demain? Tout le temps, ça va se reproduire.
1: Moi, je ne prends pas ça pour acquis, non? Pourquoi je vous dis ça? Parce que moi, quand je me lève à tous les matins, je dis merci à Dieu parce que j'aurais pu ne pas me réveiller. Donc, non, je lui dis merci. Je ne le prends pas pour acquis. Je me couche, puis je suis certaine que demain matin, je vais me réveiller. Non.
0: Est-ce que tu dis merci pour Thilo, qui est là?
1: Ça, ça appartient à Thilo.
0: Ah, mais voilà. Nous sommes tous interdépendants, Madame Ortolou.
2: Ouais.
0: C'est parce que ce matin, si Thilo n'était pas là, là, non, on n'aurait pas cette émission-là, cette communication. On est bien quand on est ensemble, on est une belle équipe, et quand Asma n'est pas là, on pleure quasiment, Thilo pleure, n'est-ce pas? Bon, mais on sait qu'elle va revenir mardi matin, etc., etc. Mais c'est notre routine, et puis on a tendance, c'est ça le problème, à prendre ça pour acquis, et puis dire que ça va toujours se reproduire. Et c'est ainsi qu'on devrait vraiment non seulement dire merci à celui en qui on croit, n'est-ce pas? Parce que l'autre, c'est pas Dieu, l'autre, ça va être, je ne sais pas, Bouddha, ou bon. Mais dire merci d'avoir cette possibilité de continuer à vivre notre routine tous les jours et d'améliorer notre sort, le sort du monde, en ce qui nous concerne, n'est-ce pas? Qu'on puisse effectivement faire quelque chose. Parce que tous les jours, comme on dit en créole, pas dimanche.
2: Et c'est peut-être la plus belle des prières.
0: Ah oui, hein? Oui. Parce que même dans la prière, moi, je me permets de dire que certaines personnes ne savent pas prier.
1: Parce que, comment tu peux dire ça?
0: Ben, je me permets. Parce que je suis grand monde.
1: Non, mon cher.
0: Je me permets. Je me permets. Parce que tu loues, des fois, les gens, ceux qui croient en Dieu, ont tendance à commencer la prière par « Donnez-moi, donnez-moi, donnez-moi ». C'est exactement la lettre qu'on recevrait d'Haïti, hein, de notre correspondant en Haïti. « S'il vous plaît, donnez-moi, s'il vous plaît. »
1: Non, envoyez-moi.
0: Envoyez-moi, envoyez-moi. Non. On commence par dire « Merci ». M-E-R-C-I pour tous ses bienfaits. Hein? Et moi, quand je dis « ça va toujours bien, même quand ça va mal », les gens rient de moi. Mais je sais que c'est un bienfait que je reçois et qui est un privilège que d'autres n'ont pas. Et d'autres plus jeunes, est-ce que je suis plus méritant que ces gens-là? Est-ce que... Quel mérite? Pourquoi? J'ai la vie, j'ai la santé. Il me manque des choses, beaucoup de choses, oui. Mais j'ai le minimum. Je peux continuer à vivre comme je l'entends, n'est-ce pas? Ça semble bien aller. D'abord, oui, je dois toujours demander, j'aurai toujours des demandes. Mais est-ce que je peux remercier? Est-ce qu'on peut apprendre à remercier le grand architecte pour les bienfaits qu'il nous procure tous les jours, tous les jours. Et moi, c'est une réflexion hein, qui date de très longtemps. J'étais tout jeune. Est-ce que c'est, je me souviens plus là, est-ce que je pouvais longer ma rue Monseigneur Guillou, traverser les cimetières et arriver au pied de Mont-Lélio. Et tu regardais les, je ne sais pas si c'était dans des 36 roues, mais des gros camions qui dévalaient la pente et il suffisait d'une erreur. Une erreur technique, une défaillance technique, quelque chose, et puis toi, tu n'es plus là. Hein? Alors, tous les jours que tu fais ce chemin-là, tu prends cette rampe-là, tu montes, tu es à la merci de celui qui te préserve, qui te donne la vie, tu dois remercier. Hein? J'étais déjà encore très jeune. Je réfléchissais à cette chose-là. Et plus le temps passe, et plus on constate que de notre vie, notre jeunesse de 0 à 50, 60, 70 ans, 80 ans, là...
3: Mon stockage est toujours plein.
0: C'est toi, là, Thilou?
2: Non, c'est le stockage d'asthme qui est plein.
0: Le stockage d'asthme qui est plein, hein?
1: Hein? Comment mon stockage qui est plein?
2: Mais c'est ce qu'on vient d'entendre.
1: Le stockage est plein?
2: Il y a un appareil qui te dit que
1: ça m'est arrivé. C'est un message que j'ai reçu de mon ami Isaac. Des fois, il m'envoie toujours des affaires très importantes à partager avec vous. Je pensais que c'en était un. Bon.
0: Alors, donc.
2: On va observer la pause. Et, j'espère que nos auditrices et auditeurs réfléchiront aussi à ce dont vient de parler Jean-Ernest, parce que moi j'y pense aussi très très souvent.

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4: Nous sommes de retour après la pause. Il est 6h passé de 34 minutes et nous entamons notre seconde partie de réflexion, discussion, revue de presse.
5: Cette émission est une reprise. Vous ne pouvez donc participer à notre tribune téléphonique. Veuillez, s'il vous plaît, ignorer nos demandes en ce sens. Merci.
4: Avec Asma Heurteloup et Jean-Ernest Pierre, et si vous voulez nous rejoindre, composez sans hésitation le 514-287-1288.
6: Alors, si vous hésitez, ça ne rentrera pas si vous faites... Alors, donc, c'est vraiment très important. Et de là à nous poser la question, est-ce que on vit selon un monde fataliste? Est-ce qu'on doit croire à la fatalité? Ce qui doit arriver arrivera. Si moi, ce matin, je dois mourir justement d'un accident à la circulation, c'est aujourd'hui que ça va se passer. Et puis, il n'y a rien qui va m'empêcher de quitter et de prendre telle route là où j'ai rendez-vous avec la mort, etc. Moi, toutes ces questions-là sont des questions importantes, mais est-ce que j'ai besoin d'aller là? Non, on n'est pas là. Je trouve que c'est se fouler la rate, vraiment, et se donner beaucoup trop de problèmes. Je vis et je vois ce que je vois et j'ai besoin de croire, moi. J'ai besoin de croire parce que je ne domine pas tout. C'est ma volonté ne se fait pas là où je voudrais tout le temps. Et non. Alors, j'ai besoin de croire en un être supérieur. Il y en a d'autres qui n'ont pas besoin de cet être supérieur, mais ça, c'est leur affaire. Pas vrai?
3: Ouais.
6: Est-ce que je dois travailler pour obtenir ce que je dois obtenir? Mais il va sans dire que oui.
4: Ça, c'est encore ta conception aussi.
6: C'est ma... Alors, mais j'espère que c'est la conception du plus grand nombre de gentils loups, parce que si on continue, si on croit, si on veut croire que c'est la Providence qui va nous donner... Bon, la Providence nous donne déjà la nature,
4: c'est ce que j'allais dire, ouais.
6: Hein, l'ensemble, la base. Maintenant, c'est à nous à transformer cette nature-là dans la bonne direction, pas dans le mauvais sens, comme on a tendance à vouloir le faire, pas vrai? Parce que je crois que tout est dans cette nature-là, c'est ça là, le problème, Thilo. Tout est dans la nature. Mais... on manque de connaissances. On ne prend pas le temps de transformer ce qu'on doit transformer, parce que le bien et le mal se trouvent dans cette nature-là. Là. Hein? On peut tuer le monde entier, tout comme on peut trouver le moyen de faire vivre le plus de gens possible. La seule fatalité, c'est que, ouais, un jour ou l'autre, on doit mourir. Ça, là, à moins qu'on me dise le contraire, depuis toutes les années...
4: Pour l'instant, on est encore là.
6: Oui, toutes les années effectives de la médecine n'amènent pas à la conclusion qu'on peut vivre éternellement. On a tendance à vouloir repousser la mort le plus longtemps possible, mais un jour ou l'autre, on va mourir. On va mourir, c'est ce qu'on sait, on est, on vit et on meurt. La seule certitude. Ouais.
3: Mmh.
6: C'est à peu près cela.
4: Ouais. Maintenant, on peut se demander qu'est-ce qui a amené Jean-Ernest à penser à cela ce matin.
6: Mais tu me dis que toi, tu vois, c'est une insulte pour moi. Parce que tu me dis, tu y penses.
4: Moi, j'y pense constamment, mais...
6: Mais je suis plus audacieux que toi. Je dis ce que je pense. Mais toi, tu dis que les gens vont te juger d'amener un sujet comme ça.
4: Mes
2: amis.
4: Pas du tout. Ce que pensent les gens, non.
2: Ça leur appartient.
4: Oui.
6: Et je suis d'accord. Parce que, bon, c'est... Moi, je ne crois pas que je sois le seul à penser de la sorte. Mais je vois tellement, et je peux moi aussi avoir tendance à, quand la vie est belle, surtout quand on n'a pas de pépins, et je crois, moi, le grand architecte nous donne à réfléchir un peu, c'est à peu près la logique des sanctions qu'on peut nous donner dans le système, je dirais, humain, qu'on nous donne lorsqu'on commet des crimes. C'est la prison, mais de temps en temps, j'ai l'impression que le grand architecte nous donne à réfléchir. Réfléchissez là, un instant. Prenez le temps de réfléchir, c'est quand vous avez des moments de souffrance, des moments difficiles, vous êtes plus enclin à penser à la vie, ouais. Vous êtes plus enclin à réfléchir sur l'avenir, sur ce que vous avez fait, c'est ça le système carcéral en principe. Hein. Je dis souvent que nous prenons des fuites en avant, nous sommes toujours, moi-même, Jean-Ernest, je n'ai pas le temps véritablement. Vous savez, lorsque je réfléchis à quelque chose de bien, pour moi, là, c'est quand je suis dans l'auto. Quand je suis dans l'auto, je ferme la radio parce que j'écoute souvent CEPAM. Je ferme la radio pour pouvoir réfléchir sur quelque chose. Ce que j'ai fait pendant toute la journée, maintenant je cours tellement, tellement. Ce que je faisais autrefois, avant de dormir, prenais le temps de voir ma journée en boucle. Ah, mais j'ai fait quelque chose à Tilou, j'ai dit quelque chose à Tilou, je dois m'en excuser parce que j'ai mal dit, j'ai mal fait, j'ai... Mais maintenant, tu es tellement pressé, tu te mets au lit et tu ronfles. Bon, il n'y a rien qui se passe, Tilou. Tu peux poser la question, il n'y a rien qui se passe. Tu ronfles. Hein?
4: Si tu
6: veux, je te vois, Tilou.
4: Si tu veux avouer des choses, avoue-les. Mais...
6: Une faute avouée à moitié pardonnée.
4: Non, mais si tu veux avouer des choses, avoue-les, mais ne les mets pas sur nous.
6: J'avoue, Tilou, j'avoue que je vois ton rire en coin. Les auditeurs ne voient pas, Tilou. Hein?
4: Pau diable.
6: Alors, on n'a pas le temps de réfléchir.
2: Tilo dit pau diable.
6: Pau diable, pau diable. Non, on ne prend pas le temps de réfléchir sur ce qu'on a fait. Et c'est un peu ça, la prison, le sens de la prison. Et c'est vrai, Tilo. Moi, je cours beaucoup. J'ai le temps de courir. J'ai pas le temps de réfléchir.
4: C'est ça.
6: Tilo m'envoie un courriel. J'ai pas le temps de lire. Je vois
4: Tu lis en diagonale.
6: On court. Est-ce que j'ai le temps de réfléchir sur ce que j'ai dit, la réponse que j'ai faite à Tilou pour lui dire non, Tilou, je m'excuse. Hein?
4: Les activités, la vie ne nous laisse vraiment plus le temps. Hein,
6: on n'a pas le temps, Et puis.
2: C'est la vie qui ne vous laisse plus le temps.
6: Lorsque tu frappes le mur, Tilou, tu commets une infraction, on te met en prison, t'essayes de courir. Mais tu es entre quatre murs à. Waouh! Tu prends le temps de réfléchir.
4: Mais pas certain quand même.
6: Ah, mais il faut être dur.
4: Parce que c'est la logique. C'est la logique. C'est ce qu'on voulait faire de la prison. Mais quand on regarde ce que ça donne comme résultat, je me demande est-ce que vraiment ça nous permet de réfléchir.
6: Moi, je pense que oui. On peut voir des gens qui se réhabilitent après une période d'incarcération. mais je ne parle pas de...
4: Est-ce qu'ils sont en majorité par rapport aux autres?
6: Je ne sais pas, je n'ai pas de statistiques. Eh bien, j'en ai vu. J'ai vu un sociologue, je pense qu'il s'appelle Benheim, ici, qui a fait de la prison pour crime comme ça, là, et qui a étudié dans les murs de la prison, et qui est devenu un véritable citoyen. Je ne sais pas s'ils sont en majorité, mais le système est bien pensé pour ça, faire en sorte que les gens puissent être récupérés, parce que les gens ne sont pas nés mauvais. C'est la société qui les corrompt, et je suis d'accord.
4: Tu es d'accord avec ça?
6: Oui.
4: Ben, l'énigme n'est toujours pas résolue. Comment se fait-il à quel moment cette société-là, composée de bonnes gens, est devenue mauvaise au point de corrompre chaque individu?
6: Ben, à mesure qu'on vieillit, c'est où on se fait des idées et puis on cherche.
4: C'est pas la société. Hein.
6: Mais c'est la société. Nous sommes la société. C'est où c'est nous, jeunes. Bébé, est-ce qu'on peut dire un enfant de moins de 7 ans là, qu'il peut penser à des actes criminels? Non, mais à mesure de vieillir, la société nous pousse, hein? Oui, en tout cas ce n'est pas venu du ciel,
4: ah.
6: On invente,
4: ah.
6: On invente, et puis nous les adultes, on dicte à nos enfants nos comportements, et puis voilà. On leur dit surtout de ne pas faire ce qui est mal, mais ils nous voient faire le mal.
4: C'est ça.
6: Et ils répètent le mal qu'on fait. Parce que c'est pas ce qu'on dit de faire ou de ne pas faire que font les enfants, mais c'est ce qu'ils nous voient faire, qu'ils répètent. Ah ouais. Alors non, moi je crois que la société, les gens sont tous bons, jusqu'à preuve du contraire. Moi, j'ai tendance à faire confiance aux gens.
4: Moi aussi, à certains moments, je le disais même que tout le monde est bon. Mais je réfléchis, est-ce qu'on n'est pas en train de regarder en pensant à soi? On se dit que tout le monde réfléchit à la même conception que nous-mêmes, individuellement, et on essaie d'expliquer ce qu'ils font de, on va dire, de mauvais, entre guillemets. Mais je commence à me demander, est-ce que ce n'est pas un peu prétentieux de ma part de croire que tout le monde est comme moi? Sans jugement de valeur, mais est-ce qu'il n'y a pas d'autres personnes qui réfléchissent de façon complètement différente?
6: Mais il doit y avoir, comme on dit, toutes sortes de mondes dans un monde. Mais je crois que le monde est majoritairement bon. Le monde.
4: Majoritairement dressé ou majoritairement bon?
6: Dressé ou bon, mais c'est des gens qui se comportent de la bonne manière. On n'est pas en train de s'entretuer à droite et à gauche, etc. Bon, un pays déclare la guerre à un autre pays, c'est une affaire qu'on va avoir, en tout cas dans notre monde là, aujourd'hui, plutôt rarement, et puis on finit par faire la paix d'une certaine manière, on en tue quelques-uns à droite et à gauche, on aurait pu s'en passer, mais ça c'est une autre question aussi, là, c'est lourd. Avec des gens qui meurent comme ça, est-ce que ce n'est pas une commande qui a de plus en plus de gens qui meurent? Bon, là, c'est un autre dossier vraiment, vraiment important. Mais le monde est généralement bon. Hein? Parce que si le monde était un monde foncièrement mauvais, ben, il serait impossible de vivre dans ce monde-là. Hein?
4: Ben,
6: impossible.
4: Est-ce qu'on n'a pas plutôt un monde très mauvais, très pas bon, et puis avec des îlots où on fait notre bulle pour survivre, justement.
6: Non,
4: par exemple, là, ici, au Canada ou dans des villes, même dans d'autres pays où il y a la guerre, bon, à un certain moment, on s'organise et puis on se dit, bah, oui, la vie est belle, pas si mal, mais si on regarde ce qui se passe à travers le monde, en ce moment surtout, on n'a pas un beau monde. Hein.
6: Mais le monde est... Ce qui est fait de positif beaucoup mieux, beaucoup plus nombreux que ce qui est fait de négatif. Tu n'as qu'à penser au monde de la science, les scientifiques qui au moment où on se lance des bombes sur la tête, essaie de tout faire pour protéger les vies, essaie de tout faire, et qui travaille 24 heures dans la recherche, etc., etc., et qui continue à vouloir sauvegarder le souffle de vie ou la vie, tout simplement, des individus malades à droite et à gauche dans le monde. Non, le monde est bon, généralement bon. Mais il y a des gens vraiment méchants qui ne pensent qu'à voler, détrousser, qu'à violer. Et c'est là où on se pose la question, est-ce qu'il faudrait les détruire? Si on commence par

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Exactement 16h06, minutes. Bienvenue à Billets de Retour. Aujourd'hui, nous sommes le 20 mai 2026. Bienvenue donc à cette édition de Billets de Retour où nous allons avoir avec nous comme invité professeur Howard Gold, qui est professeur au Smith College au Northampton dans le Massachusetts. Tilou Jean-Paul, journaliste présentateur de Regard et de Réveil Matin à CEPAM. Jaël Bégarin, qui est présidente directrice générale de la Maison du Père. Guy Lapointe, qui est chef de division à la Service Sécurité Incendie Montréal. Damien Siles, PDG du Conseil québécois du commerce de détail. Alors, tout ça, mesdames, messieurs, pour vous dire que nous avons en perspective une excellente émission à vous présenter cet après-midi. Et c'est d'ailleurs pourquoi nous voulons prendre le temps de remercier celle qui nous a aidés à préparer cette émission, en l'occurrence Madame Asma Heurteloup, notre recherchiste et notre réalisatrice. Et remercier par anticipation Julie Limage qui nous promet de rester avec nous jusqu'à la fin de cette émission. Et Julie Limage qui sera à l'accueil téléphonique et à la régie technique du côté de la télévision. Quant à moi, Jean-Ernest Pierre, je suis au micro. Je suis également à la régie technique du côté de la radio. Et comme à CEPAM, tout débute par la radio, c'est donc à moi que revient l'honneur de débuter cette émission, mais tout de suite.

Conflit au Moyen-Orient, l'Iran examine une offre américaine, dernière phase des négociations pour Trump. Après des déclarations menaçantes de part et d'autre, l'Iran a annoncé mercredi soir examiner une nouvelle proposition de paix américaine via le médiateur pakistanais. Donald Trump temporisant en se disant pas pressé dans cette ultime phase des discussions. Nous avons reçu les points de vue de la partie américaine et nous les examinons actuellement, a déclaré sur la télévision d'État le porte-parole du ministère des Affaires étrangères iranien, Ismail Begaï, faisant toutefois part d'une grande méfiance vis-à-vis des États-Unis. Il a réitéré au passage les exigences de la République islamique, le dégel des avoirs iraniens bloqués à l'étranger et la fin du blocus américain des ports iraniens. Ces propos interviennent après une deuxième visite en quelques jours à Téhéran du ministre pakistanais de l'Intérieur, Mohsen Naqvi, pays médiateur donc dans ce conflit. Côté américain, Donald Trump a laissé la porte ouverte à la diplomatie en affirmant ne pas être pressé. L'espoir d'avancer dans les négociations a d'ailleurs fait chuter les cours du pétrole et donné des couleurs aux bourses, les marchés européens terminant en nette hausse. Nous sommes dans la dernière phase des négociations, a affirmé le président américain aux journalistes depuis la base militaire d'Andrews, Maryland. Nous verrons bien ce qui va se passer. Soit nous parviendrons à un accord, soit nous prendrons des mesures un peu plus sévères, mais j'espère que cela n'arrivera pas. La veille, il avait dit donner à Téhéran 2 ou 3 jours, peut-être vendredi, samedi, dimanche, quelque chose comme ça, peut-être au début de la semaine prochaine. Un ultimatum quand même balayé par le pouvoir iranien. L'Iran ne cédera jamais à l'intimidation et doit renforcer ses préparatifs afin d'apporter une réponse musclée à toute nouvelle attaque, a averti le négociateur en chef iranien, Mohammad Bagher Ghalibaf, estimant que l'ennemi n'avait pas renoncé à ses objectifs militaires et cherchait à déclencher une nouvelle guerre. Les gardiens de la révolution, l'armée idéologique de la République islamique, ont eux mis en garde contre l'extension de la guerre bien au-delà de la région. Depuis l'entrée en vigueur d'une fragile trêve le 8 avril, après plus d'un mois de guerre, les discussions piétinent, les deux pays campent sur leur position en multipliant les invectives. Une vraie séance de négociations infructueuse s'est tenue le 11 avril au Pakistan et désormais, les tractations se poursuivent en coulisses. Le conflit déclenché par une attaque israélo-américaine contre Téhéran le 28 février a fait des milliers de morts, surtout en Iran et au Liban, où le Hezbollah pro-iranien a attaqué Israël qui a ensuite envahi le sud du pays. Il a aussi gravement perturbé l'économie mondiale entre bond des cours du pétrole et pénurie rampante de matières premières en raison du quasi-blocage du stratégique détroit d'Ormuz par Téhéran. Dans le Golfe, durement éprouvé par la guerre, Riyad a mis de son côté la pression sur l'Iran, se félicitant que Donald Trump donne une chance à la diplomatie. Son ministre des Affaires étrangères, le prince Faisal Ben Farhan, a exhorté Téhéran à saisir cette occasion d'éviter les dangereuses répercussions d'une escalade. En représailles aux frappes sur son sol,
Téhéran a mené des attaques à travers la région, ciblant en particulier les riches pétromonarchies du Golfe, alliées de Washington. Malgré la trêve des Émirats arabes unis, ont essuyé dimanche une nouvelle frappe de drone près de la centrale nucléaire de Baraka, identifiée comme provenant d'Irak. Mercredi, Abu Dhabi a demandé à Bagdad d'empêcher de toute urgence tout acte hostile émanant de son territoire. Et en Israël, l'armée a déclenché le niveau d'alerte maximal, se disant préparée à tout développement. Enjeu majeur de la guerre, le détroit d'Hormuz, par où transitait auparavant un cinquième du pétrole brut et du gaz naturel liquéfié, reste, lui, sous le contrôle de Téhéran, qui a officialisé en début de semaine la création d'un nouvel organisme chargé de superviser cette voie maritime et de faire payer des droits de passage. Quelques 26 navires l'ont franchi sur 24 heures, ont annoncé mercredi la marine des gardiens de la Révolution, dont un pétrolier sud-coréen en coordination avec l'Iran, pour la toute première fois depuis le début du conflit selon Séoul. De son côté, l'armée américaine a annoncé avoir arraisonné un pétrolier battant pavillon iranien, soupçonné d'avoir tenté de violer le blocus américain des ports iraniens.

Tension entre Cuba et les États-Unis. La justice américaine inculpe l'ex-président cubain Raúl Castro. La justice américaine a inculpé mercredi l'ex-président cubain Raúl Castro, accusé du meurtre d'Américains en 1996. Un développement spectaculaire vu comme un moyen de pression supplémentaire sur l'île communiste appelée à choisir une

avait été abattu, faisant 4 morts selon l'acte d'accusation. Ses opposants faisaient partie d'une association anticastriste baptisée Border to the Rescue, les frères à la rescousse. Raúl Castro était alors ministre de la Défense. À 94 ans, ce dernier demeure l'incarnation du pouvoir communiste à Cuba. Il n'y aura pas d'escalade. Je ne pense pas que ce soit nécessaire. Cet endroit est en train de tomber en ruine, a cependant dit le président américain Donald Trump à la presse, qualifiant l'inculpation de très grand jour. Le procureur général par intérim Todd Blanche a déclaré s'attendre à ce que Raúl Castro finisse ses jours en prison aux États-Unis. Cette inculpation n'est pas une mise en scène. Un mandat d'arrêt a été délivré à son encontre. Nous nous attendons donc à ce qu'il se présente ici de son plein gré ou d'une autre manière, qu'il soit incarcéré, a-t-il déclaré lors d'une conférence de presse à Miami. Le responsable s'est toutefois refusé à faire une comparaison avec le cas du président vénézuélien Nicolas Maduro, qui a été capturé par les forces américaines en janvier et placé en détention aux États-Unis en attendant son procès. La réaction de la Havane ne s'est pas fait attendre. Il s'agit d'une manœuvre politique sans aucun fondement juridique qui ne cherche qu'à grossir le dossier qu'il fabrique pour justifier l'insensé projet d'une agression militaire contre Cuba, a dénoncé le chef de l'État cubain Miguel Díaz-Canel sur son compte X. En janvier, le président Trump s'était déjà appuyé sur un acte d'accusation américain pour justifier une intervention militaire qui avait renversé et destitué le président vénézuélien, un allié de longue date des autorités cubaines. Dans un message vidéo en espagnol adressé mercredi à la population cubaine, le chef de la diplomatie américaine, Marco Rubio, a accusé les dirigeants communistes de vol, de corruption et de répression. Le président Trump propose une nouvelle voie entre les États-Unis et un nouveau Cuba où vous avez véritablement la possibilité de choisir qui gouverne votre pays et voter pour le remplacer s'il ne fait pas bien son travail, a déclaré M. Rubio dans ce message qui s'apparente à un appel à l'insurrection. Aujourd'hui, Cuba n'est pas contrôlée par une quelconque révolution. Cuba est contrôlée par GESA, a poursuivi, faisant référence à ce conglomérat d'entreprises qu'il possède, selon lui, 18 milliards de dollars d'actifs et contrôle 70% de l'économie cubaine. Le secrétaire d'État américain, lui-même d'origine cubaine, a renouvelé l'offre d'une aide américaine de 100 millions de dollars qui serait distribuée via des organisations caritatives. Le chargé d'affaires américain à La Havane, Mike Hammer, a discuté lundi avec des représentants du ministère cubain des Affaires étrangères de cette offre, a assuré mardi un responsable américain. Ces développements surviennent dans un contexte de fortes tensions entre Washington et La Havane et de crise économique et énergétique dans l'île caraïbéenne qui subit d'interminables coupures d'électricité en raison du blocus pétrolier américain. Après avoir capturé Nicolas Maduro, l'administration Trump ne cache pas sa volonté de changement à La Havane et met une pression maximale sur Cuba, située à quelques 145 km des côtes de Floride. L'annonce tombe le 20 mai, qui est historiquement le jour où la République de Cuba a été proclamée en 1902, après l'indépendance vis-à-vis de l'Espagne et la fin de l'occupation militaire américaine. Le gouvernement communiste de l'île met cependant

en avant d'autres dates comme l'avènement de la révolution castriste le 1er janvier 1959. Intervention, ingérence, spoliation, frustration, voilà ce que signifie le 20 mai dans l'histoire de Cuba, a écrit mercredi matin le président cubain. Outre l'embargo américain en vigueur depuis 1962, Washington impose à l'île depuis janvier un blocus pétrolier total et a autorisé l'arrivée d'un seul pétrolier russe. Raúl Castro, qui a succédé à son frère Fidel à la présidence de Cuba, a opéré un rapprochement historique en 2015 avec les États-Unis sous la présidence de Barack Obama, que Donald Trump a ensuite remis en cause. Tous les Cubains attendent cela depuis 60 ans, a déclaré à l'AFP Francis Fabello, un exilé cubain de 67 ans qui vit dans le quartier de la Petite Havane à Miami. Le peuple a beaucoup souffert, a-t-il dit.

Patients vulnérables sans médecin de famille, c'est l'insulte ultime. Chantal Lachance, 49 ans, a dû être opérée deux fois au cerveau l'automne dernier en raison d'hémorragie cérébrale chronique. Depuis, elle souffre d'hémiplégie. De son côté droit est paralysé. Malgré son état de santé, elle demeure sans médecin de famille. Et pourtant, les omnipraticiens mènent le blitz inédit donc pour inscrire des patients. C'est l'insulte ultime, dit Chantal Lachance, qui habite à Saint-Bruno de Montarville. La patiente, considérée comme vulnérable par le système de santé, voire capsule, s'indigne que les gens en meilleure santé qu'elle et qui attendent un médecin de famille depuis moins longtemps a été prise en charge individuellement. Chantal Lachance est affiliée à un groupe de médecins de famille depuis environ 2 ans, mais elle figure sur la liste d'attente au guichet d'accès à un médecin de famille depuis 4 ans. Le GMF, on sait que c'est un service ponctuel, qu'il n'y a pas de prise en charge par un seul médecin. La conseillère en gestion du changement juge indispensable de gérer un éventuel retour au travail en consultant chaque fois des médecins différents à qui elle devra répéter son histoire. Les patients affiliés à un GMF doivent contacter un guichet d'accès à la première ligne ou contacter le 811 option 3 pour obtenir un rendez-vous médical.

Pougaza Macarné dénonce le traitement odieux infligé aux militants à bord. Le Canada a joint sa voix au concert de protestation internationale contre le traitement réservé par la marine israélienne aux occupants d'une flottille en route vers Gaza. Le premier ministre Mark Carney a qualifié d'odieux et d'inacceptable le traitement réservé par Israël aux personnes se trouvant à bord, ajoutant qu'Ottawa cherchait à obtenir des garanties quant à la sécurité des Canadiens impliqués.

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0: 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Voilà, on continue la pause commerciale, mesdames, messieurs.
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0: 34 minutes, je rappelle que les États-Unis ou la justice américaine a inculpé l'ex-président cubain Raúl Castro. La justice américaine a donc mercredi inculpé l'ex-président Raúl Castro, 94 ans, accusé du meurtre d'Américains en 1996. Alors, nous avons avec nous professeur Howard Gold, professeur au Smith College dans le Northampton au Massachusetts. Bon après-midi, professeur Gold.
1: Bon après-midi, monsieur Père. Comment ça va?
0: Ça va toujours bien, même quand ça va bien mal, professeur Gold. Dites-nous, vous aviez eu vent de cette dernière nouvelle, l'inculpation de l'ex-président Raúl Castro par la justice américaine?
1: Il y a 94 ans.
0: 94 ans?
1: Je viens de le lire maintenant.
0: Professeur Gold, ça va vraiment pas. Ça va vraiment pas parce que...
1: De mal en pire.
0: Ça va de mal en pire parce que j'ai l'impression qu'on fait un peu du côté de Washington, du côté du président Trump. Ce que je perds en Iran, je vais le gagner à Cuba. Hein? Pour faire oublier un échec en Iran, on va parler et dire qu'on a gagné et on va chercher l'appui de tous les Cubains, en tout cas les révolutionnaires cubains, en tout cas pas les révolutionnaires, mais ceux qui s'opposent aux révolutionnaires, justement.
1: Sans justification, Trump se sent de plus en plus courageux. Hein? Il fait des menaces, il a enlevé le président du Venezuela. Il prétend qu'il a une grande victoire en Chine, bien que ce n'est pas vrai. Il prétend qu'il est sur le point d'être victorieux avec l'Iran, ce qui est un mensonge. Mais il se sent de plus en plus courageux et la conséquence est des actes comme la menace maintenant contre Raúl Castro.
0: Et mais il y a une chose qui est vraie, professeur, c'est que on peut dire qu'il se sent courageux en mentant à tout le monde, mais il y en a qui croient. Il vient de gagner un pari là, hein, pari. Dans des élections.
1: Il ne les a pas gagnés, Monsieur Perry. Il paraît qu'il a gagné, mais il n'a pas. Je vous assure qu'il n'a pas gagné. Je vais vous expliquer pourquoi.
0: Expliquez-moi le truc, professeur.
1: Il a gagné la bataille, mais il est loin d'avoir gagné la guerre. Nous serons en janvier. Je vais m'expliquer. Vous savez que les élections américaines se passent en deux étapes.
0: Oui.
1: Élections primaires et les élections générales. Hier, ce qu'on a vu, c'était des élections primaires dans plusieurs États. Et dans ces élections primaires, le taux de participation est excessivement faible. Vous savez, il y a 15 à 20% des gens qui se présentent. Alors, c'est facile pour Trump et ses électeurs de dominer dans une telle élection. Mais la conséquence, c'est qu'ils choisissent des républicains qui sont populaires parmi MAGA, mais seulement MAGA, et qui n'ont aucune popularité, aucun soutien très faible parmi les électeurs en général. Ce que Trump vient de donner est un cadeau aux démocrates, parce qu'il peut gagner des élections primaires, Trump, mais il a choisi des candidats faibles qui sont trop étroitement liés à Trump et qui vont probablement perdre dans les élections demi-session. Ça, c'est le grand paradoxe des élections américaines. Trump croit qu'il a gagné une victoire. Il a gagné cette bataille, ça, c'est sûr. Il y a dans le Louisiana, le Texas, Kentucky, la Géorgie.
0: Mais c'est une grande bataille, professeur, parce que Donald Trump tient à ce que tout le monde lui jure fidélité et surtout les gens qui sont du côté républicain, en politique, etc., doivent ramper et parler à Donald Trump avec vraiment toute la ferveur, etc. Et Donald Trump a manqué un point extrême dans la mesure où Thomas Massey était un opposant connu et qui avait pris des libertés face à Donald Trump.
1: Bon, c'est vrai, c'est clair ce qu'il a fait. Il a choisi des républicains, il a choisi de cibler des républicains qui n'ont pas été assez fidèles à Donald Trump. Alors, et c'est vrai qu'il a du pouvoir et de l'influence au sein du Parti républicain et au sein du mouvement MAGA. Mais ça ne veut pas dire qu'il a que cet exercice du pouvoir sera de retour aux élections générales au mois de novembre. Comme j'ai dit, Trump peut influencer son parti, le choix des candidats dans son parti, mais il ne peut pas influencer les électeurs généraux. Et il a, juste aujourd'hui, sa gestion de l'économie a chuté à 33%. Imaginez, 2 tiers des gens sont opposés à la gestion de l'économie de Trump. Avec des chiffres comme ça, il ne peut pas remporter des élections générales.
0: Et toujours est-il que c'est un échec si on regarde le conflit au Moyen-Orient. On y va à coups de menaces. Je pourrais comprendre pour l'Iran, mais Donald Trump, c'est la plus grande puissance mondiale. Et à menacer comme ça, sans pouvoir y aller véritablement, lorsqu'il est dit que dans cette première partie ou deuxième partie de la guerre, parce qu'il y a eu quand même une attaque massive sur l'Iran une première fois, c'est la deuxième attaque, n'est-ce pas? Et on nous fait comprendre, autant le New York Times que d'autres quotidiens, que Donald Trump a utilisé de manière inconsidérée les armes et les armes dont dispose l'armée américaine aujourd'hui, on ne les fabrique pas comme en une journée, n'est-ce pas? Ça prend beaucoup de temps. Et on peut comprendre facilement que Donald Trump peut manquer d'armes pour continuer cette guerre contre l'Iran.
1: Cette guerre a été excessivement mal planifiée. Nous voyons les conséquences maintenant. Il lance des menaces, mais on comprendrait que les Iraniens ne prennent ces menaces pas au sérieux. Trump, d'une semaine, d'un jour presque à l'autre, il change de stratégie. Il menace de bombarder l'Iran de nouveau. Le lendemain, il dit qu'on est sur le point d'avoir un accord de paix. Alors, il dit n'importe quoi. Et cette guerre, je pense que quand l'histoire de cette guerre sera écrite dans les années et les décennies à venir, on dirait que même en comparaison avec l'Afghanistan et l'Irak et d'autres guerres dans l'histoire et le Vietnam, cette guerre était la pire guerre du point de vue de la planification. Aucune planification. De jour en jour, ils inventent une nouvelle stratégie.
0: Et maintenant, les Iraniens disent avoir en main une dernière proposition de Donald Trump. Est-ce que, généralement, est-ce que Donald Trump fait des propositions ou alors est-ce qu'il s'attend à ce que ce soit l'Iran qui fasse des propositions? Parce que la dernière, je pense, était une proposition iranienne qu'il disait inacceptable.
1: Et oui, c'est ça.
0: Hein?
1: Écoutez, impossible de savoir, d'analyser l'esprit de Donald Trump. Je ne sais pas si les négociations sont réelles. Je ne sais pas si ces négociations entre l'Iran et les États-Unis vont arriver à quelque chose. Trump peut faire un engagement un jour et le lendemain, il retire cet engagement. Aucune idée il est impossible de prédire comment cette guerre va finir, comment ça va finir et fin et quand ça va finir. Mais une chose est certaine, plus ça dure, plus Trump aura des problèmes quand il s'agit de contester des élections. Vous savez que les élections viennent moins de 6 mois. Et cette guerre ne semble pas terminer bientôt. Si nous sommes en plein milieu d'une guerre durant les élections de mi-session, je crois que ça va être un désastre pour Trump.
0: Professeur Gold, il y a ce fonds de près de 1,8 milliard de dollars dont on parle et le procureur général qui défend ce projet d'indemnisation des alliés de Trump. Et dans ce même fonds, on parle d'indemniser au fait que Donald Trump ne doit plus payer tout ce qu'on lui a demandé de payer en fait de fisc et d'impôts et tout ça là. Ben, c'est du jamais vu.
1: Je ris, mais ce n'est pas drôle. Ce n'est pas amusant. Vous avez raison, c'est du jamais vu. Trump n'a vraiment jamais caché à quel point il est corrompu. Mais maintenant, c'est ouvert au grand public de voir. C'est non seulement un fonds de presque 2 milliards de dollars pour indemniser ses alliés politiques, mais en échange, le IRS, Internal Revenue Service, c'est-à-dire le ministère du Revenu, vont abandonner toute poursuite contre Trump pour avoir menti sur ses rapports d'impôts. Ce qui voudra dire qu'il ne sera pas obligé de payer des millions et des millions de dollars au gouvernement américain, de l'argent qu'il doit au gouvernement américain. C'est de la corruption pure et simple, comme vous avez dit, du jamais vu dans l'histoire du Sud. Et Trump, il y a plein d'exemples de la corruption de Trump depuis sa première élection en 2016. Donc celle-ci est vraiment le top.
0: Professeur Gould, est-ce que ce gouvernement peut comme engager les autres gouvernements à venir, à savoir que ce qui est fait là, avec une telle entente, Trump, un autre gouvernement démocrate, ne peut pas abandonner cette entente et dire « oui, Trump doit payer pour ce qu'il devait, pour tous les jugements qui ont été rendus dans ce sens-là ». Est-ce que les connaisseurs en la matière ne se sont pas prononcés aux États-Unis sur la validité d'un tel accord entre Trump et Trump?
1: c'est une très bonne question. Et à vrai dire, j'ignore les aspects techniques de cet accord. Est-ce que un gouvernement démocrate, une administration démocrate, éventuellement peut renverser cet accord? À vrai dire, j'en doute. Et je pense vraiment qu'à un moment donné, on va dire fini ces poursuites contre Trump. On va passer à autre chose. L'histoire de Trump est finie. Nous n'allons plus poursuivre Trump, bien que la volonté politique sera là jusqu'à un certain point.
0: Mais si ça se passe comme ça et ça reste, ça crée ce qu'on appelle un précédent, une jurisprudence, et ça veut dire que le prochain président peut se prémunir, peut faire exactement comme Trump a fait, et puis c'est comme ça que commencent les dérives, non?
1: Oui, il faut se demander si d'autres administrations vont agir de la même façon. C'est possible, comme vous venez de dire, c'est un précédent et il est tout à fait possible qu'un futur président et une future administration passent à la conclusion que vous venez de soulever. C'est-à-dire, Trump l'a déjà fait, pourquoi nous, on ne fait pas la même chose? C'est tout à fait possible, mais écoutez, il reste beaucoup d'années avant la fin de l'ère Trump. Et puis, je n'ai aucune idée de quelles seront les conséquences néfastes de cet accord, avec, comme vous venez de dire, entre Trump et Trump.
0: Mais on peut augurer déjà, professeur Gould, que les élections de mi-mandat seront des élections particulières pour Donald Trump, pour la continuité de l'ère Trump ou pour la fin totale de l'ère Trump où les démocrates vont se montrer à nu en disant voilà ce que nous allons faire de cette ère Trump qu'on doit bannir à tout jamais parce que nous allons poursuivre Donald Trump. Je pense que l'Amérique sera beaucoup plus divisée qu'il l'est au moment où on se parle avec cette élection qui s'en vient de mi-mandat.
1: Je ne sais pas comment les démocrates vont agir à l'avenir. Je crois qu'en ce moment, selon tous les chiffres et toutes les analyses, les républicains auront des grands problèmes. Ils vont probablement perdre la Chambre des représentants. Ils vont possiblement perdre le Sénat. Ça, c'est moins sûr. Est-ce que le pays sera divisé? Je pense qu'il y a une certaine fatigue de Trump au sein du pays. Et ces histoires de corruption que vous venez de soulever alimentent cette fatigue. Je ne sais pas ce qui va arriver après l'ère Trump, mais une étape à la fois. Et la prochaine étape, c'est les élections au mi-mandat. Et comme j'ai dit, en ce moment, ça s'annonce mal pour Trump. Avec la guerre, le prix d'essence, l'état de l'économie. Ça, cela, tous ces facteurs-là préoccupent les Américains. Et je pense aussi que, advenant la fin de leur Trump, les gens voudront éventuellement passer à autre chose, un retour à la normale, si vous voulez.
0: Professeur Howard Gould, professeur au Smith College au Northampton dans le Massachusetts, mais on disait qu'on avait vu des choses extrêmement graves. Celle-là, c'est la pire de tout ce qu'on a vu. Un gouvernement Trump qui pardonne Trump et qui pardonne toute sa famille pour toutes les situations de corruption, c'est extrêmement grave. Je vous remercie, professeur Gould. On espère se reparler bientôt.
1: Je vous en prie, M. Pierre. Au revoir.
0: Merci, au revoir. Pour l'instant, il est 16h50. On va chercher encore du côté du visuel pour voir si Thilou Jean-Paul, l'homme qui représente nos yeux et nos oreilles en Haïti, si Thilou Jean-Paul est là, j'ai l'impression que je vois un petit loup qui s'en vient. Thilou Jean-Paul une fois, Thilou Jean-Paul deux fois, Thilou Jean-Paul trois fois. Et Thilou Jean-Paul est là. Comment ça va, Thilou Jean-Paul?
2: Ça va très bien, merci. J'espère que toi aussi, j'espère que nos amis auditeurs et auditrices également vont très bien.
0: Oui, bien sûr. C'est quoi qui fait les manchettes en Haïti aujourd'hui, Thilou Jean-Paul?
2: Pas de nouvelles, sinon les mêmes choses et insécurité. On parle encore des commémorations, on parle de ces élections qui n'arrivent pas à décoller. Et évidemment, on parle de ce décret concernant l'exploitation des mines. Mais on parle surtout du fait que le gouvernement n'en parle pas. Certains disent aussi que le gouvernement semble vouloir vraiment ne pas aller vers les élections, puisque même ce décret le Premier ministre avait dit que le décret était OK, était approuvé, mais jusqu'à présent, le décret n'est toujours pas publié.
0: Non seulement pas publié, publié de quelle manière? Parce que bon, alors, il s'agit d'un décret, il faudrait, par exemple, que ce soit publié dans le moniteur et automatiquement, ça devient un document officiel. Ça devient littéralement une loi, ça a force de loi, comme on dit. Allô, Thilou? Oui, je ne t'entends plus. Ah, mais c'est de ma faute, Thilou. Allô, Thilou? Est-ce que notre ami Thilou nous entend? Bon, alors, c'est de ton côté, Thilou Jean-Paul. Où on te voit et on ne t'entend pas, où on t'entend lorsqu'on ne te voit pas. Allô? Thilou.

0: Allô, allô, allô.
1: Oui, Tilou, alors voilà. Ouais. Ben, apprends à attacher tes deux mains.
0: Oui. Alors, pour le décret, on se demande, bon, on n'est pas tous d'accord. Par exemple, moi, personnellement, j'ai des problèmes avec cette restriction de 30 000 morts. Mais la question qu'on se pose, c'est pourquoi est-ce que le Premier ministre avait dit que le décret était OK, qu'il était confortable avec, mais pourquoi est-ce qu'on tarde encore à sortir ce décret? Certains disent que en réalité, le gouvernement ne veut pas aller aux élections. Mais de toute façon, décret ou pas, ce qui est sûr, c'est qu'on ne pourra pas aller aux élections dans une situation sécuritaire telle qu'on la connaît en ce moment. Et on ne voit pas d'avancée pour l'instant qui expliquerait qu'on va vers une période avec une meilleure situation sécuritaire, même si la FRG semble se constituer avec un nouveau chef qui est rentré en Haïti. Mais bon, pour l'instant, le peuple est encore aux abois avec des quartiers où, de temps à autre, il faut prendre ses jambes à son cou à cause des exactions des gangs criminels.
1: Donc, on est loin de la coupe aux lèvres, même si on veut avoir des élections, on veut, mais qui veut avoir des élections véritablement?
0: Ah.
1: Si on dit que les autorités, en tout cas le Premier ministre, le Président, ne semble pas faire ce qu'il faut pour qu'il y ait des élections. Parce que le Conseil électoral était très clair dès le départ, oui, ça prend des élections, ça prend un budget. Le budget n'est pas là. Ça prend une situation de sécurité dans le pays. La situation de sécurité n'est toujours pas là.
0: Ouais. Et on n'a pas d'informations non plus sur ce qu'il est advenu de ce budget de guerre. Je ne sais pas si tu te rappelles de cette histoire du budget de guerre qui avait été dénoncée par l'un des membres du CPT. Est-ce que cet argent finalement a été bien utilisé pour l'achat d'armes et d'équipements pour la police nationale? Le syndicat de la police nationale se plaint encore de matériel et que les dernières livraisons n'étaient pas de qualité. Donc on a l'impression que plus les jours passent, et moins on avance vers ces élections, on se retrouve encore dans la même situation que d'avant le CPT, donc que soit Ariel Henry.
1: Mais par rapport à la sécurité, Tilou, j'ai ouï dire qu'il y a des ordres formels à ce qu'on n'aille pas plus loin dans le démantèlement des structures de bandits, n'est-ce pas? Des structures de bandits, pas avant l'arrivée de cette force FRG. Ça veut dire qu'il y a des gens qui voudraient aller plus loin, mais non. On est obligé de ronger son frein en attendant que la FRG arrive. Comme quoi, on veut que la FRG soit le fer de lance et surtout commence à par des victoires, à proclamer, voilà, vous nous avez attendus, nous sommes là. Et nous débutons par des résultats.
0: Moi, je n'arrive même pas à essayer d'analyser cette histoire. De qui viendrait cet ordre et comment est-ce que cet ordre-là serait formulé? Comment est-ce qu'on irait dire? Est-ce que c'est au chef de la police qu'on irait dire, n'attaquez pas encore les bandits ou bien il faut attendre? Je ne vois même pas comment est-ce que ça peut être possible. On le dit depuis longtemps que les gens en place et sont de connivence avec les bandits ne veulent pas vraiment lutter contre l'insécurité. J'avoue qu'il y a plein de choses que je ne comprends pas. Il y a plein de choses qui ne font pas sens, qui ne sont pas logiques. Mais de là à croire que c'est la volonté même des gens en place de ne pas résoudre ce problème.
1: Et des étrangers aussi.
0: Des étrangers ou des Haïtiens. Je pense que la situation est plus complexe. Il y a sûrement un problème d'incompétence. Manque de volonté dans un sens, mais de là à croire que vraiment c'est la situation telle qu'elle est maintenue de façon planifiée, c'est
1: mais gros, que hein. dire de ces plans pour Haïti que les Haïtiens ne connaissent pas? Il peut y avoir des plans. Imaginez dans une situation, ça c'est clair, Tilou, dans une situation où vous avez des gens à qui c'est des gens qui sont les profiteurs de tous ces crimes qui sont commis sur le sol d'Haïti. À qui profite le crime quand tu peux cibler des gens en disant, mais voilà, voilà, voilà, qui profitent de la situation en Haïti, on peut comprendre que ces gens-là puissent ne pas avoir intérêt à ce que ça change dans le pays, c'est clair.
0: On est d'accord, mais ne pas avoir intérêt et, entre ne pas avoir intérêt et travailler pour que ça ne change pas, je pense que ça fait une différence.
1: Mais les gens qui font beaucoup d'argent, les gens qui font beaucoup d'argent dans ce système.
0: Oui, on s'entend. Quand tu dis pour les projets qui auraient, que le peuple ne serait pas au courant, et moi, je regarde du côté de ce décret concernant les mines. Je vois que ça ne fait pas beaucoup de bruit. Il y a certains secteurs qui en parlent, mais je pense que ça devrait faire beaucoup, beaucoup plus de bruit parce que je ne conçois pas que l'État haïtien engage des firmes ou des entreprises pour l'exploration et l'exploitation de mines, mais avec une clause de confidentialité sur 10 ans qui ne peut, une clause qui ne peut être levée que par l'exploitant, pas par l'État haïtien.
1: Alors, l'histoire, Tilou, c'est lorsque le peuple accepte n'importe quoi. Hein? Et par exemple, on a commencé avec, on va l'appeler Eric Prince, n'est-ce pas? Et on a quand même publié le contrat. Et ce qui devrait horripiler l'ensemble du pays et mettre le pays à feu et à sang, ça semble aller comme ça.
0: On a préféré polémiquer sur une subvention à l'université Quisqueya, alors que c'était dans le même rapport. Personne n'a parlé de cette histoire d'Eric Prince.
1: On vit avec.
0: Et on va avoir très bientôt, dans 2 ou 3 semaines, la Coupe du Monde. Donc, à ce moment-là, on sera vraiment plus concentré sur ces histoires-là. Voilà. Et peut-être que ce sera à ce moment-là que les contrats seront signés.
1: Tilou Jean-Paul, journaliste, présentateur de Regards et de Réveil Matin à CEPAM. Ce soir, 20h, c'est Regards, Tilou.
0: Oui, ce soir, 20h, c'est Regards. Et demain matin, dès 6h, Réveil Matin avec la Belgique.
1: Voilà, merci beaucoup.
0: Merci, au revoir.
1: Au revoir. On va vers la pause, exactement 17h dans tous nos studios, mesdames, messieurs. On vous revient pour la suite dans un tout petit moment.

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0: Exactement, 17h04 avec nous, Jaëlle Bécarin. Elle est présidente directrice de la Maison du Père. Bon après-midi, Madame Bécarin.
1: Bon après-midi, merci pour l'invitation.
0: Ça va bien, Madame Bécarin?
1: Oui, ça va très bien vous-même.
0: Oui, ça va toujours bien, même quand ça va bien mal, Madame Bécarin.
1: Exactement, hein? C'est exactement ça.
0: Mais c'est quand même une bonne nouvelle, une belle coalition menée par Pauline Marois qui demande une réponse unie, sans tataouinage, mais vraiment sans parti pris, sans politicariage à droite et à gauche, etc., sur la question de l'itinérance. Et on retrouve un peu de tout le monde, de partis politiques différents, n'est-ce pas? C'est un bon départ. Je trouve que c'est une action qui était à faire depuis un bon petit bout de temps.
1: Effectivement, c'est une belle initiative et je pense que ça parle de l'intérêt de tous et chacun là, pour contribuer à régler les problèmes d'instabilité résidentielle, parce que ça, c'est un fléau pour notre société et on est tous un peu acteurs dans la solution. Et je pense que c'est le message que Mme Marois et toute la coalition veut lancer, c'est qu'on est capable de se réunir pour proposer un plan et suivre un plan national et une stratégie efficace pour arriver à des solutions concrètes.
0: Il y a quelqu'un qui a dit, et c'est la pire chose qui puisse nous arriver quand on prend une situation inacceptable et qu'on le traite comme dans le quotidien, c'est normal. Et puis, alors que dans la société dans laquelle nous vivons, c'est un défi, oui, mais c'est pas un défi insurmontable, non? La question de l'itinérance.
1: Je pense que nous sommes, en tout cas, dans une situation que nous pouvons encore retrouver un équilibre à ce niveau-là et être capable de proposer des différents types de logements à des personnes qui ont différents besoins. Parce que si nous ne faisons rien, effectivement, on peut se retrouver à un point de non-retour, comme on peut le voir dans bien des grandes villes aux États-Unis. Je pense que c'est pas ce que nous voulons. Ouais. Et aujourd'hui, le volume de personnes qui sont en situation d'itinérance ou même à risque d'itinérance, on est capable de s'unir et d'avoir un filet social qui soit résilient et qui soit surtout efficient pour éviter que la situation dure ou que la situation arrive.
0: Et quand on peut remonter à l'histoire de l'itinérance, l'histoire récente de l'itinérance, ça veut dire que si on laisse aller, ça peut encore aller plus loin, c'est-à-dire on peut vivre dans une situation où il sera commun de voir des gens qui n'ont pas un toit sur la tête, n'ont pas les moyens de se louer un appartement ou qu'il n'existe pas d'appartement. On peut dire toutes les raisons du monde, mais comme société, on doit se trouver des solutions, pas vrai?
1: Oui, complètement. En tant que société moderne et avec quand même des moyens qui sont possibles et beaucoup d'acteurs qui sont prêts à s'impliquer, on peut effectivement trouver la possibilité de faire que le logement ça ne devienne pas finalement un droit de l'élite. Le logement, c'est une question de santé et c'est un des piliers de la santé. Et je pense que tout le monde doit vraiment s'atteler à défendre le droit d'être bien logé.
0: Et dans ce cas-là, je pense que la première chose qu'on doit faire pour un défi comme ça à relever, c'est de savoir, mais comment on en est arrivé là, hein? Parce que à un moment donné, c'était Montréal cosmopolite, multiethnique, etc. On reçoit du monde à droite et à gauche. Et puis, subitement, on entend, mais c'est toutes les villes du Québec, mais les plus petites aussi connaissent sa part ou leur part d'itinérance. C'est impressionnant. Comment on est arrivé à ça, Madame Bécarin?
1: Je pense que l'itinérance, c'est multifactoriel. Hein. C'est que souvent, il n'y a pas une seule cause. Il peut y avoir beaucoup de c'est à la fois une trajectoire descendante aussi. Il peut y avoir beaucoup d'éléments qui peuvent amener quelqu'un à se retrouver sans logis, sans logement. Et on parle d'itinérance visible, mais il y a une bonne partie de la population qui peut se retrouver aussi en itinérance cachée. Et parfois, l'itinérance cachée, c'est être logé dans un contexte de violence, c'est être mal logé ou de faire plusieurs habitations dans son réseau amical ou familial. Et à un moment donné, ces solutions-là, qui sont très précaires, ben, elles n'existent plus. Et c'est là qu'on peut avoir un basculement dans l'itinérance visible. Donc je pense que c'est pas arrivé d'un coup. C'est surtout parce que en termes de stratégie nationale de prévention de la stabilité résidentielle, nous ne sommes pas encore équipés. Et les actions préventives pour la perte de logement ne sont pas assez développées. Donc effectivement, on se rend compte aujourd'hui de l'itinérance visible, mais il y a bien longtemps que le processus est entamé pour plusieurs personnes qui vivaient déjà de nombreuses difficultés en termes de logement.
0: Mais comme société, parce que quand on dit oui, les gens qui peuvent vivre de difficultés peuvent oui se retrouver même essayer de contourner le problème, etc. Mais c'est comme individu. Lorsqu'on parle de la société de manière générale, nous notre part de responsabilité, membre de la société civile, est-ce qu'on ne voit pas souvent des gens qui se posent des questions? Mais que font ces gens-là dans la rue? Est-ce qu'on les voit lorsque on les croise? Est-ce qu'on les voit véritablement? Est-ce qu'on comprend leur souffrance? Est-ce qu'on ne se dit pas, c'est parce qu'ils ne travaillent pas, parce qu'ils ne font pas ce qu'il faut, parce que moi je fais ce qu'il faut, j'ai un toit sur la tête et les autres qui travaillent font ce qu'il faut pour avoir un toit sur la tête. Et ceux-là, on les juge. Et puis, on ne les regarde même pas. Si on les regarde, on ne les voit pas.
1: C'est sûr que quand on est face à une détresse qui est aussi extrême, parfois, la personne qui ne sait pas quoi faire, elle est confrontée à une grande impuissance. Et effectivement, face à cette impuissance-là, il peut y avoir deux moyens. Essayer d'aller chercher de l'aide ou faire de l'évitement parce que soi-même, on n'est pas en capacité d'aider et qu'on ne sait pas comment aider. Mais dans tout ce volet-là, il faut quand même se rappeler qu'en tant que société, on s'est retrouvé face à une crise du logement, une financiarisation du logement qui a fait en sorte que les loyers ont augmenté de façon fulgurante et beaucoup de ménages à faible revenu ou des aînés qui étaient logés depuis plusieurs années dans leur logement n'ont pas pu suivre cette augmentation du loyer et ça a créé pour eux, un premier épisode d'itinérance. Ce phénomène-là de se retrouver, de prendre conscience à quel point le logement peut être un budget un peu inatteignable pour certains ménages, est de plus en plus médiatisé, et puis de plus en plus de personnes sont touchées et sensibilisées par ces situations-là. Donc ils se rendent un peu plus compte à quel point on peut tomber en situation d'itinérance à deux, trois bad luck là, dans le même mois. On peut arriver à une situation d'itinérance. Mais il y a une prise de conscience quand même collective qui est de plus en plus présente et qui amène aussi une certaine mobilisation. Maintenant, c'est de savoir qu'est-ce qu'on fait, comment on peut aider et puis comment on peut faire en sorte de retourner à un équilibre, de faire en sorte qu'on ait beaucoup moins de personnes qui sont dans ce genre de situation à dormir dans la rue ou dans des hébergements d'urgence, ou carrément à devoir rester dans des contextes de violence parce qu'ils ont nulle part où aller.
0: Madame Bégarin est toujours dans la recherche et savoir pourquoi on est rendu là, comment on est rendu là. Et c'est d'autant plus difficile à comprendre que je parlerai de paupérisation du Québec, et ce n'est pas le cas. Le Québec, je ne peux pas dire qu'on s'appauvrit tous collectivement, ce n'est pas vrai. On parle d'embourgeoisement, de gentrification, etc. Il y a une erreur, il y a un problème, mais je n'arrive pas à mettre la main dessus, le droit sur le bobo, comme on dit, n'est-ce pas? Mais c'est certainement pas un problème de paupérisation de la société québécoise. Hein. On a une société riche encore, non?
1: Oui, on a une société vive, mais il faut quand même pas oublier le coût d'une épicerie aujourd'hui a beaucoup changé. Mm-hmm. Le coût de tout ce qui augmente autour de loyer est très concret pour bien des ménages québécois qui, eux, ont des revenus qui n'augmentent pas à cette vitesse-là. Donc, ça fait en sorte que parfois, il faut choisir entre manger et payer son loyer. Et ça, c'est un contexte plus macroéconomique de la société qui a un effet direct sur la capacité à rester logé. Puis l'autre chose, c'est que même si on est encore une société qui est, entre guillemets, on peut dire riche, la population en tant que telle, son pouvoir d'achat a pris un coup énorme post-pandémie et avec tout ce qui se vit au niveau économique. Et les logements abordables sont de moins en moins nombreux. Aujourd'hui, on peut retrouver bien des logements locatifs, mais on parle de logements qui sont la classe moyenne supérieure. Mais des logements abordables pour la classe moyenne ou des personnes à faible revenu, il y en a très peu sur le marché.
0: Ça voudrait dire, et je crois que ce que vous dites là, oui, ça fait du sens avec le coût de la vie, etc., etc. Ça veut dire qu'on peut créer des logements sociaux, mais on ne pourra pas si on ne prend pas les mesures à la base même. Ça veut dire faire en sorte qu'on arrête de dégrader le pouvoir d'achat de la classe moyenne. Ça veut dire qu'on reviendra, qu'on continuera dans le même processus, c'est-à-dire la classe moyenne qui continuera à perdre ses moyens, sa capacité de faire face à des exigences de base, quoi.
1: Mais je pense que c'est là toute l'initiative de Madame Marois et qui est tout à fait juste et pertinente, c'est qu'en créant un sommet, on vient parler de l'ensemble de ces facteurs qui peuvent amener à la dégradation sociale pour la plupart de la population, parce que l'itinérance, encore une fois, c'est pas un problème qui nous amène en itinérance. C'est plusieurs facteurs qu'on doit prendre de front et où on doit proposer un plan d'action qui lui aussi est multifactoriel et qui adresse, par exemple, la question du revenu minimum, la question de l'aide sociale s'il permet pas de loger, d'être logé, bon, c'est quoi? Qu'est-ce qu'on propose? Donc, c'est tout cet ensemble-là qu'il faut s'asseoir avec différents acteurs de tout horizon et être capable de se dire, bon, ben, quel engagement on prend pour arriver à tel ou tel objectif.

0: au Canada, on ne peut pas avoir de plus en plus de pauvres. C'est inadéquat, pas vrai? Ça prend un courage spécial. Comment on peut engager un gouvernement à prendre des mesures de sorte que on puisse dire qu'on est une société beaucoup plus solidaire que ce qu'on voit là aujourd'hui.
1: C'est mettre en commun les initiatives et effectivement la question d'une stratégie nationale en stabilité résidentielle, parce que se loger, c'est un droit, c'est une santé, ben, est inévitable. On ne peut pas mettre de côté la stratégie nationale de stabilité résidentielle. Elle doit voir le jour et avec des objectifs clairs et des engagements clairs de différents acteurs, parce qu'encore aujourd'hui, bon nombre de propriétaires, et on travaille avec eux, notamment avec la Corpic, qui sont prêts et qui font leur part pour pouvoir loger des personnes vulnérables. Mais ils peuvent pas être seuls. Et le communautaire ne peut pas être seul non plus dedans. Le gouvernement aussi amène certains financements pour des projets. Donc ça aussi, c'est important. Mais d'un autre côté, il y a d'autres grands acteurs du privé qui, eux aussi, veulent amener leur concours. Mais tout ça doit se faire de façon coordonnée.
0: Jaëlle Bégarin, présidente directrice de la Maison du Père, je vous remercie, Madame Bégarin, d'avoir pris du temps de nous parler cet après-midi.
1: Ben, je vous remercie énormément pour l'invitation et puis de permettre de mettre le focus sur ces questions sociales essentielles.
0: Merci, au revoir.
1: Au revoir.

Exactement 17h19. Dans un instant, on parle à Guy Lapointe, chef de division au service sécurité incendie Montréal.

0: Le chef, la pointe est avec nous, chef de division à service sécurité incendie à Montréal. Bon après-midi, monsieur Lapointe.
1: Bonjour, merci de m'accueillir.
0: Comment ça va, monsieur Lapointe?
1: Ça va très bien, vous-même?
0: Oui, moi, ça va toujours bien, même quand ça va mal, monsieur Lapointe. Hein?
1: Une bonne attitude, j'aime ça.
0: C'est bien ça. Monsieur Lapointe, là, ça a l'air que c'est beaucoup plus grave. La dernière fois qu'on a entendu parler de vol de cuivre, c'était à l'occasion de quelques situations où on décrochait carrément les services de recharge des voitures. Et là, on comprend qu'aujourd'hui, que le problème est beaucoup plus grave parce qu'il y a des vols qui se font aussi dans les maisons désaffectées, même dans des résidences privées. On ne sait même pas que notre système est coupé. Tout simplement des voleurs qui viennent voler le cuivre dans la maison.
1: Oui, vous avez raison. Le vol de cuivre, c'est un phénomène qui existe déjà depuis plusieurs années. Les corps policiers en parlent souvent. Votre exemple est excellent quand vous parlez des bornes de véhicules pour recharger les véhicules électriques, les antennes de télécommunication, les lampadaires. Les voleurs ne manqueront pas d'imagination pour trouver des fils pour récupérer le cuivre et le revendre. Et oui, ce qui a changé, ce qui nous préoccupe maintenant, c'est le 4 mai dernier, il y a eu un incendie qui a eu lieu sur le boulevard industriel dans le secteur de Montréal-Nord. Mm-hmm. Et lors de l'enquête sur cet incendie-là, qui était d'origine électrique, on a découvert que le fil de mise à terre, ce qu'on appelle communément le ground, avait été dérobé, avait été volé sur la bâtisse. Ça, pour expliquer un petit peu à vos auditeurs, là, sans tomber dans le trop technique, ça, c'est un fil qui sert, si jamais il y a un cas de surtension, de surcharge, qui sert à amener le courant dans le sol pour éviter justement les risques d'incendie. Les risques d'électrification ou électrification. Et là, le problème qu'on a, c'est qu'on a constaté que plusieurs bâtiments dans le secteur où on avait aussi dérobé ce fil-là. C'est un phénomène qu'on avait déjà vu dans les bâtiments vacants, mais là, c'est d'autant préoccupant parce que les malfaiteurs vont s'attaquer à des édifices qui sont habités, à des commerces qui

0: qui utilisent l'électricité, qui sont ouverts. Et nous, on veut mettre en garde les gens, leur dire d'être vigilants, de peut-être vérifier leur propriété pour voir si le fil de mise en terre est toujours là. Évidemment, on demande aux gens de rien manipuler. Là, si les gens ne s'y connaissent pas, c'est mieux de demander l'aide d'un professionnel si on constate qu'il y a des choses qui sont manquantes. Mm-hmm. Mais oui, on veut aviser les gens. Puis, vous savez, au-delà du risque pour les gens au niveau de l'incendie, parce qu'il en existe un, bien, il y a aussi les risques pour les voleurs qui souvent vont couper ces fils-là sans nécessairement connaître ça. Mm-hmm. Et je vais reprendre votre exemple quand vous parliez de bornes de recharge, de bornes de recharge pour les véhicules électriques. Il y a beaucoup de courant dans ça. C'est extrêmement dangereux. D'ailleurs, on a été appelés, nous, à intervenir il y a quelques mois pour un voleur qui avait coupé un fil où il y avait du courant comme ça et qui a été gravement brûlé. Mm-hmm. On a dû intervenir. Donc, c'est de dire que c'est extrêmement dangereux de manipuler ces fils-là aussi.
1: Oui, mais comme on dit, s'il n'y a pas de receleurs, il n'y a pas de voleurs, ceux-là qui achètent ces cuivres volés-là, ils savent que c'est des éléments de vol qu'ils achètent. Comment se fait-il qu'on tolère que ces gens-là puissent continuer à faciliter ce type de vol-là?
0: Bien, c'est une excellente question. Est-ce qu'il y a de l'aveuglement volontaire? C'est possible. Mais vous savez, les ferrailleurs, là, ça existe depuis tellement longtemps. Souvent, on voit des gens qui vont passer devant les maisons le jour du ramassage des déchets, qui vont récupérer du métal, que ce soit des réservoirs, des choses, d'eau chaude, des choses comme ça. Le problème, vous avez raison, c'est qu'il ne semble pas y avoir nécessairement de vérification ou de système en place pour vérifier l'origine du métal. Bon, évidemment, vous aurez compris que nous, au service de sécurité incendie, on n'a pas beaucoup de contrôle là-dessus. Mais effectivement, c'est peut-être quelque chose qui devrait être envisagé. Le vol de cuivre, ça fait longtemps qu'on en parle. Et là, l'autre phénomène, si vous me permettez, l'autre risque qu'on a vu aussi par rapport à ça, c'est que souvent, les voleurs, ils vont amasser une grande quantité de fils. Et là, ce qu'ils vont faire pour se débarrasser de la gaine, parce que vous savez, les fils électriques, le cuivre est recouvert souvent d'une gaine de caoutchouc, de plastique, ils vont faire brûler l'amas de fils. Souvent, ils vont faire ça à l'intérieur, dans des bâtiments désaffectés ou vacants pour éviter le regard des curieux. Et là, vous aurez compris qu'il y a un très grand risque de propagation d'incendie dans ces bâtiments-là. Et sans compter que la fumée qui se dégage d'un feu comme celui-là est très toxique. Là.
1: Ouais. Et donc, le conseil, c'est d'abord, par exemple, je suis à un édifice, il faudrait que je fasse le tour de l'édifice parce que je ne sais même pas où est-ce que ça pourrait se trouver sur cet édifice-là.
0: Bien, vous avez raison. C'est pour ça que je demande aux gens de faire le tour. C'est assez facile à trouver. Les gens peuvent le voir. C'est quelque chose qu'on remarque pas parce que généralement, on n'a pas affaire à ça. Mais dans le doute, si les gens pensent que peut-être ça a été manipulé, s'ils parviennent pas à le trouver, qu'ils ont une inquiétude, moi, je recommande fortement de faire appel à un professionnel. De toute façon, si le fil est manquant, on va avoir besoin de l'intervention de quelqu'un de compétent, un électricien ou un maître électricien, pour remplacer le fil de mise en terre. Parce qu'encore une fois, je ne veux pas faire peur aux gens. Je ne veux pas dire que c'est extrêmement grave, mais c'est dangereux. Si ce fil-là, il y a une utilité. D'ailleurs, le Code de construction au Québec exige que tous les bâtiments, que ce soit commercial, résidentiel, soient munis d'un fil de mise en terre, justement pour protéger les occupants contre des surcharges.
1: On parle surtout de cas de foudre, n'est-ce pas?
0: Oui, la foudre, c'est un exemple, mais vous savez, ça peut être quelque chose de plus anodin encore. Ça peut être un appareil ménager que le fil a été endommagé, la présence d'eau. Et là, ce qui va arriver quand il y a une surcharge, c'est que le courant doit aller quelque part. Mm-hmm. Et là, si on n'a pas ce fil de mise en terre-là, le courant peut se retrouver, par exemple, dans le boîtier métallique d'un appareil ménager. Et là, les gens peuvent s'électrifier, peuvent s'électrocuter. Si le courant ne veut pas où aller, là, c'est là que c'est dangereux. Et c'est exactement ça, l'utilité de ce fil-là. Vous avez donné un bon exemple. La foudre, c'en est un, mais ça peut être une surcharge dans un appareil qui est défectueux. Et là, le courant, bien, si on n'a pas ce fil-là, à nulle part où aller, c'est là que ça devient dangereux.
1: Donc, on dit que dans le doute, on s'abstient, surtout si vous ne savez pas de quoi il en retourne. Comme moi, je ne vois même pas, je regarde l'édifice et je ne vois même pas où est-ce que ça pourrait se trouver. Je me dis que c'est peut-être à l'avant, peut-être à l'arrière, mais dans le doute, on s'abstient, on demande à un professionnel de faire l'inspection, ça ne devrait pas nous coûter les yeux de la tête.
0: Oui, et si vos auditeurs sont curieux de voir à quoi ça peut ressembler, vous savez, il y a moyen de trouver des images sur Internet, ou encore ce matin, dans l'article qui est paru dans le Journal de Montréal, il y a des photos où on en voit des exemples. Ouais. Fait que les gens peuvent voir ce genre de photos-là, mais j'insiste sur le fait que les gens ne devraient pas manipuler cet équipement-là. S'il y a quelque chose qui a l'air d'avoir été retiré ou déplacé ou endommagé, devrait, vous l'avez dit, faire appel à un professionnel.
1: Guy Lapointe, chef de division Service Sécurité Incendie de Montréal, je vous remercie, Monsieur Lapointe, d'avoir pris du temps de nous parler de cette problématique extrêmement importante.
0: C'est toujours un plaisir. À une prochaine.
1: Merci. Prochaine. Au revoir. Voilà, il est pour l'instant 17h28 et des poussières. On se prépare à aller à la pause commerciale de la demi de l'heure. Au retour, on devrait parler à Damien Siles. Il est PDG du Conseil québécois du commerce de détail.

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0: Il est exactement 17h36 minutes à l'écoute de votre AM 1410 à Montréal. Nous parlons cette fois-ci avec Damien Siles, PDG du commerce québécois, du commerce de détail. Bon après-midi, monsieur Damien Siles. Ça va bien?
1: Bonjour. Très bien. Bonjour et vous-même?
0: Ça va bien, ça va toujours bien, même quand ça va mal. Pour le commerce de détail se porte bien?
1: Écoutez, il se porte mieux quand on a du soleil, quand les Canadiens gagnent, quand la Formule 1 est à Montréal, etc. Donc, je vous dirais que cette semaine, oui, c'est une semaine extraordinaire pour le commerce de détail.
0: Ben, parce que on a déploré quelques vitres de commerce brisées.
1: Ah. Oui, tout à fait. Malheureusement, il y a toujours, des incivilités qui sont commises suite à des soirées peut-être trop alcoolisées, trop euphoriques, etc. Mais la police de Montréal est là par chance pour éviter le pire.
0: Alors, qu'est-ce que ça nous dit lorsqu'on nous annonce que Temu et Shein s'installent durablement dans des habitudes d'achat de la population québécoise à Montréal?
1: Ça, je vous dirais que c'est une très, très, très mauvaise nouvelle pour le commerce, pour l'économie en général, parce que on change complètement le modus operandi de notre économie face à ce commerce déloyal. Comme vous le disiez si bien, on a émis aujourd'hui des chiffres suite à une étude qu'on fait, un baromètre avec la compagnie Orama marketing, et qui permet de mesurer, de voir une multitude de questions au niveau des consommateurs. Mais là, on s'arrête tous les trimestres avec des questions concernant Temu et Shein, et donc on s'aperçoit que ce n'est plus une mode passagère, mais c'est bien ancré dans les habitudes des consommateurs, ce qui est une catastrophe environnementale, parce que la majorité de ces produits sont absolument pas recyclables, dangereux pour les consommateurs qui les achètent, et ne respectent aucune loi au niveau du Québec ou au niveau du Canada. Donc, on voit qu'il y a une augmentation de l'utilisation des consommateurs sur ces sites et sur l'achat de ces produits.
0: Et parce que au début, surtout pour Temu, on disait non, ça n'avait pas d'allure et ça n'allait pas avoir emprise. Mais c'est à la grandeur du monde que ces entreprises font des affaires. Et au Québec, on ne fait pas exception. Est-ce que ce n'était pas prévisible, ça?
1: Ben, vous avez raison, c'est une tendance mondiale. Si on regarde les chiffres, ça donne le vertige. Les chiffres du chiffre d'affaires, en moins de 3 ans, on passe de 16 à 100 milliards de chiffre d'affaires pour Temu et pour Shein, qui vêtements essentiellement, on passe de 33 à 60 milliards de chiffre d'affaires. Donc, c'est une croissance de plus de 25% par année, c'est hallucinant. On ne peut pas être contre le commerce, c'est loin de moi le fait d'être contre le commerce. Ce que nous sommes absolument pas d'accord, c'est que on ne parle pas de commerce par rapport à ces plateformes déloyales, et on les appelle plateformes déloyales parce qu'elles utilisent les faiblesses de nos économies, c'est-à-dire qu'elles ne respectent aucunement les lois auxquelles sont assujettis nos commerces. Et c'est complètement injuste. Quand vous créez un vêtement pour enfant, par exemple, un pyjama pour enfant, on vous impose au Québec et au Canada de la sécurité au niveau de la taille du bouton, au niveau du fil, qui doit être non pas synthétique, mais de manière naturelle. On fait attention à la fermeture éclair, attention au tissu, etc. En 2 jours, vous le mettez en ligne, après 6 mois de cocher l'ensemble des choses qu'on doit respecter, en moins de 2 jours, ce même pyjama est copié par Temu et vendu entre 4 et 8 fois moins cher. On copie non seulement le pyjama, mais on copie le logo de l'entreprise sans aucun problème. Et au-delà de ça, c'est certain que c'est attrayant. C'est certain que on vit actuellement une période difficile économiquement, mais au-delà de ça, c'est dangereux pour les enfants, c'est dangereux pour n'importe qui achète ces produits. Et au-delà d'acheter ça rapidement, ça pose des problèmes sociétals majeurs à très court terme, à savoir, vous savez qu'au Québec, rien qu'au Québec, c'est 40 kilos de vêtements, chaussures qu'on jette par année par habitant. Ça fait 340 millions de tonnes, ok? Quand on reçoit ces produits qui sont d'une qualité exécrable que vous portez une fois, vous les jetez après. Qu'est-ce qu'on en fait? Est-ce qu'on va les exporter? Est-ce qu'on les brûle? Est-ce qu'on les enterre? Et donc, on se retrouve sur différentes difficultés. Le premier, des commerces qui ferment, c'est un village, c'est une ville, c'est une métropole qui ferme. Des sites d'enfouissement qui sont complètement saturés, eh bien, on en ouvre d'autres. Donc, ça pose vraiment des problèmes majeurs au-delà de l'achat qu'on va voir directement aujourd'hui ou demain. Donc, c'est des questions qu'on doit se poser très rapidement. Et pour finir, si vous me permettez, parce que vous parlez, oui, c'est un enjeu mondial, des pays, la communauté européenne, les États-Unis prennent des décisions par rapport à ça pour essayer de trouver des solutions. Et nous, nous avons des portes fermées au niveau de nos gouvernements. Une journaliste du Devoir ce matin a essayé, tout comme nous d'ailleurs depuis un an et demi, de parler avec des responsables, des ministres, et ça a pris 3-4 ministères pour finalement voir des portes fermées. Donc oui, l'heure est grave par rapport à ça, parce que ça remet en cause l'ensemble de notre système économique.
0: Évidemment, face à un problème, on se doit de porter des gants de boxe et de trouver le problème, la solution au problème, je dirais. Maintenant, vous semblez être tout à fait désarmé, là, alors que nous ne devrions pas être pris de coup. Ça fait longtemps qu'on voit arriver le commerce de détail. Oui, mais je vous l'accorde, on pensait que ça serait un petit peu plus respectueux des principes, mais là, ça va au-delà de tous les principes quand on parle de copiage, alors que pour certains domaines, comme les médicaments, on a des règles. Comment se fait-il qu'on ne peut pas ordonner dans ces autres domaines, le domaine de la mode, par exemple? Comment se fait-il que le Québécois qui a un goût connu, vous parlez du goût québécois, qu'on puisse acheter ce qu'on appelle de la friperie, comme ça, littéralement, et vraiment à un coût énorme? C'est pas le coût du produit qui est énorme, mais les Québécois font vivre ce type de commerce-là.
1: Très bonne question. Un tiers des achats sont faits par la génération Z, c'est-à-dire les 18-25 ans. Ça, c'est le premier aspect qui est important. La facilité, vous achetez le lendemain, vous avez votre produit qui est à la maison, tout est livré par avion. Plus la peine d'aller dans une friperie, plus la peine d'aller acheter de la seconde main. Vous avez neuf et vous jetez, donc vous achetez encore moins cher que dans les friperies. La facilité, c'est le premier élément. Le deuxième, on se cachera pas, l'essence augmente, l'inflation n'arrête pas, la viande est en train d'exploser. On parlait de début juillet, donc ça allait augmenter de 20-30% pour le bœuf. Ben, on regarde où est-ce qu'on peut couper et malheureusement, on coupe pour les vêtements sur Temu. Écoutez, Temu, vous pouvez acheter votre téléphone, vous pouvez acheter vos produits de beauté, vous pouvez acheter tout ce qui est en quincaillerie, vous pouvez acheter des meubles, vous pouvez acheter tout ce qui est art de la table. C'est énorme. Donc il y a des milliers de produits. Juste pour vous donner un chiffre, Shein fabrique 7330 nouveaux produits par jour. 7330 nouveaux produits par jour sont mis sur leur site. Donc, et certains, qu'est-ce que vous voulez faire quand vous avez un magasin au coin de la rue pour être efficace par rapport à ça? Il y a rien à faire. Malheureusement, garder sa clientèle, être capable de créer des liens avec elle, mais pour les jeunes générations qui sont sur les systèmes, et puis le système marketing utilise l'intelligence artificielle. D'ailleurs, l'intelligence artificielle est utilisée dans les strates depuis la vérification des produits qui se vendent le mieux pour les fabriquer, au marketing, à la distribution. Dans tous ces processus, l'intelligence artificielle vient là-dedans. Et dès que vous mettez le doigt dans la machine, si vous avez malheureusement fait un jour l'expérience, eh bien vous allez être inondé de publicités, inondé de jeux, inondé sur tous vos réseaux sociaux d'une publicité que vous n'avez pas demandé. Et donc, c'est là où on ne respecte plus les lois qui ont été faites et où ça pose un problème. Donc, c'est facile de trouver l'ensemble des produits que vous voulez et à très bas prix et de très, très, très mauvaise qualité.
0: Mais au-delà de l'action d'un commerce, d'un groupe de commerçants, est-ce qu'il ne s'agit pas d'un acte de piraterie d'un pays par rapport à d'autres pays?
1: Tout à fait. Si vous saviez le nombre de grandes bannières qu'on connaît québécoises qui inondent même le Canada, voire l'Amérique du Nord, que vous connaissez, que vous utilisez tous, eh bien le nombre de ces présidents qui sont démunis et qui me disent on pourrait porter plainte parce que c'est du plagiat. Ils nous copient littéralement autant nos produits que les sites internet. Eh bien, malheureusement, ils peuvent strictement rien faire parce que aller envoyer des avocats en Chine pour essayer de récupérer ça. Alors, une chose a changé depuis l'année dernière, c'est qu'ils sont enregistrés au registre du commerce canadien. Donc, normalement, et c'est pour ça qu'on se bat avec le gouvernement canadien, c'est le premier élément qu'on leur demande, c'est de leur faire respecter les lois dans le pays, ce qui n'est absolument pas le cas. Donc, ça serait une première étape sur laquelle on pourrait avancer là-dessus.
0: Et du côté du public, parce que définitivement, nous avons vu une réaction à l'arrivée des tarifs de Trump par rapport aux produits américains, qui était une bonne réaction et qui reste et qui demeure assez ferme, n'est-ce pas? Est-ce qu'on ne peut pas avoir un mouvement comme ça de conscientisation de la population canadienne québécoise?
1: Oui, vous avez raison. On voit depuis le 21 janvier 2025 une recrudescence de l'achat des produits locaux, tant canadiens que québécois. On voit des organismes avec lesquels nous sommes partenaires, comme les Produits du Québec, qui vont proposer aux consommateurs la possibilité de savoir d'où vient leur produit, autant en alimentation pour les aliments du Québec que les produits manufacturés comme les Produits du Québec. Mais vous avez un bulldozer, un tsunami qui est à côté par rapport à ce que nous faisons, qui est naturellement sur la bonne voie, mais à côté, quand vous avez, on parle de 100 milliards et 66 milliards de chiffres annuels, donc ils ont des moyens extraordinaires que nous n'avons absolument pas, et ça ne touche pas uniquement le Québec, hein, mais d'autres pays, et c'est là le défi par rapport à tout ce que nous devons faire par la suite.
0: Et donc, le gouvernement aussi ne doit pas rester insensible. Ça veut dire c'est des pressions aussi sur les paliers de gouvernement, mais particulièrement le gouvernement fédéral.
1: Regardez, malheureusement, je dirais que il n'y a aucune réponse des gouvernements, c'est du ping-pong. L'article dans Le Devoir ce matin est intéressant parce que la journaliste faisait le même exercice que nous faisions nous auparavant et que nous faisons tout le temps, c'est qu'on est transféré d'un ministère à un autre. Vous savez, c'est pas l'armement, c'est pas la défense, et actuellement, comme vous le savez, on a ouvert grandement le robinet financier pour développer tous les projets militaires. Nous aimerions qu'il y ait la même effervescence pour ce projet, parce que le commerce de détail, c'est 187 milliards de ventes au Québec l'année dernière, c'est plus de 500 000 employés, c'est 6% de notre PIB, et si on regarde au niveau du Canada, c'est plus de 820 milliards de chiffre d'affaires. Donc, un des journalistes me posait la question, qu'est-ce qui va permettre de prendre conscience, comme aux États-Unis, comme en Europe, nos politiques, peut-être malheureusement un accident, parce que de plus en plus des études sont faites et rien n'y fait par rapport à nos politiciens. Donc, Une autre chose, peut-être, monsieur Ernest, c'est inviter un politicien et poser-leur la question et voyez qu'est-ce qu'ils vont vous répondre parce que nous n'avons plus la réponse. Nous n'avons pas la réponse et nous essayons de faire notre possible en continuant à montrer des chiffres, en continuant à montrer des exemples qui sont catastrophiques, en continuant aussi à montrer et prouvant qu'il y a des pays qui font des choses...
0: Quelle chose qu'on peut faire face à cette...
1: Regardez, la première des choses, c'est de faire respecter la loi. Vous ne pouvez pas, en tant que commerce québécois, imposer... J'ai mon téléphone à côté de moi. Si vous achetez un téléphone sur Temu, ça vaut 15$. C'est une copie d'un iPhone, OK? Si vous l'achetez ici, au Québec, vous devez avoir maintenant la loi 29, qui est la loi de réparabilité. Donc, quand vous achetez, on doit vous indiquer si la batterie est changeable. Pensez-vous un instant que quand vous achetez ça sur Temu, on va vous dire que la batterie est changeable? Vous devez avoir les éléments en français. Pensez-vous un instant que vous allez avoir les éléments en français, etc., etc. Pourtant, quand vous êtes ici et des commerçants ici, bien vous devez respecter toutes ces lois. Et quand vous voyez qu'on est inondé à côté de produits qui ne respectent absolument pas cette loi, donc la première des choses, les entreprises comme Temu Chine sont inscrites au registre du commerce du Canada de faire respecter les lois, parce que on est nous d'accord de respecter les lois qui vont améliorer le quotidien de nos consommateurs, mais au-delà de ça, si à côté de ça vous c'est un bar ouvert et que vous faites rentrer des millions de produits qui ne respectent rien du tout, c'est ridicule. La deuxième des choses qui est très importante, c'est de faire une campagne de sensibilisation au niveau de la population, parce que c'est pas uniquement le coût rapide qui où vous allez économiser de l'argent, mais c'est l'aspect environnemental qui va être un désastre à très court terme, le commerce circulaire qui va s'effondrer. À quoi bon acheter dans une friperie un vêtement si vous savez que vous allez pouvoir avoir 5 vêtements identiques d'une couleur différente livrés par avion le lendemain matin? À quoi ça sert d'acheter des vélos chez Decathlon de seconde main si vous savez que vous pouvez commander des vélos sur Temu, etc., etc. Le troisième élément que nous demandons, c'est de soutenir des organismes gouvernementaux, déjà, comme l'OQLF, l'Office de la langue française du Québec, qui ont créé des structures pilotes, justement, pour répondre aux consommateurs qui vont se plaindre par rapport, par exemple, aux Français qui n'est absolument aucunement dans ces produits, ou l'OPC, l'Office de la protection du consommateur, qui reçoivent de plus en plus de plaintes par rapport aux produits qui sont vendus sur ces sites. Mais naturellement, ils n'ont pas l'ensemble des éléments et des outils pour répondre à ça, parce que c'est énorme et donc ils doivent vraiment voir de quelle manière ils peuvent changer les choses. Et donc pour ça, on demande un soutien financier. Donc ce sont les trois éléments qu'on demande. On pourrait dire aussi, vous savez, la France a mis une taxe sur les produits de plus de 150 € utilisés, achetés sur Chine et Temu. Et qu'est-ce qu'on fait chez Chine et Temu? Eh bien, au lieu une taxe au niveau de l'aéroport Charles de Gaulle, quand les produits arrivent par avion, eh bien, ils ont contourné et maintenant ils envoient leurs produits depuis Amsterdam ou Bruxelles. Donc ça demande vraiment une concertation avec les autres provinces, et c'est pour ça que le fédéral est important.
0: Voilà, Damien Siles, PDG du commerce québécois, du commerce de détail, naturellement. Je vous remercie d'avoir pris du temps de nous parler cet après-midi, Monsieur Siles.
1: Merci infiniment, Monsieur Ernest. Bonne journée à vos auditeurs.
0: Au revoir.
1: Au revoir.

Je rappelle que la justice américaine a inculpé l'ex-président cubain Raúl Castro. La justice américaine a donc inculpé mercredi l'ex-président cubain Raúl Castro, accusé du meurtre d'Américains en 1996, un développement spectaculaire vu comme un moyen de pression supplémentaire sur l'île communiste appelée à choisir une nouvelle voie. Raúl Castro, frère du défunt Fidel Castro, l'ennemi juré de Washington, est accusé avec d'autres personnes de complot en vue d'assassiner des Américains dans une affaire remontant à 1996 lorsque deux avions civils pilotés par des opposants aux dirigeants cubains avaient été abattus, faisant 4 morts selon l'acte d'accusation. Ses opposants faisaient partie d'une association anticastriste baptisée Brothers to the Rescue, les frères à la rescousse. Raúl Castro était alors ministre de la Défense. À 94 ans, ce dernier demeure l'incarnation du pouvoir communiste à Cuba. Exactement 17h56, c'est la fin de cette édition de ce mercredi 20 mai 2026.

On prend maintenant le temps de remercier les participants à cette édition du 20 mai 2026. Professeur Howard Gold, professeur au Smith College au Northampton dans le Massachusetts. Silou Jean-Paul, journaliste, présentateur de Regards et de Réveil Matin à CEPAM. Jaël Bégarin, présidente directrice de la Maison du Père. Guy Lapointe, chef de division au service sécurité incendie Montréal. Damien Silès, PDG du Conseil québécois du commerce de détail. Nous voulons aussi prendre le temps de remercier nos collaboratrices, Madame Maspin Heurteloup et Junie Limage, pour la suite de la programmation. Aujourd'hui, dans un instant, ça va être tout savoir sur l'immigration avec François-Jean Denis, qui sera suivi de Paroles de femmes, Nadine, Magdala, Stéphanie et Katia. Et puis, à 20h, ce sera Regard avec Thilou Jean-Paul. Et un peu plus tard, Connexion avec BS. Alors, sur ce, mesdames, messieurs, je pense pouvoir vous dire merci d'avoir choisi CEPAM et d'être resté fidèle à nous jusqu'à cette toute dernière minute. Alors, encore une fois, je vous dis merci, au revoir et à demain.

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Auditrices et auditeurs, bienvenue à votre émission Souvenirs, Souvenirs. À Smurteloup, nous avons deux bonnes heures à traverser. Question de revoir notre jeunesse, notre adolescence ou notre enfance à travers un voyage qui se veut à chaque fois merveilleux et surtout les artistes qui vont nous présenter des chansons qui nous ramèneront effectivement dans cette tranche de vie. Alors, tout ce que vous avez à faire, c'est de vous installer confortablement et ne pas vous laisser déranger par personne, car ces deux heures vous appartiennent à vous et à vous seuls. Cependant, si et seulement si vous avez la possibilité d'avoir avec vous votre livre de souvenirs, gardez-le tout proche, car il vous permettra de bien coller les chansons avec les souvenirs qu'elles représentent le mieux. Sur ce, je vous dis bonne écoute, bonne recherche. On se retrouve de l'autre côté de la première section.

Nous allons entamer la deuxième section à travers laquelle on va revoir, comme il est de coutume, les différentes situations amoureuses. Pardon, comment est-ce qu'on se comportait, que ça soit dans la jeunesse ou dans l'adolescence. L'adolescence, c'était peut-être un peu plus rare. Hein? On va parler de la jeunesse parce qu'à l'époque, une adolescente surtout, je ne parle pas des garçons, mais une adolescente surtout était plutôt réticente à avoir un petit ami de cœur, même quand ça balançait à l'intérieur. Mais à cause de tout ce qu'on sait, les parents, les amis et tout, là, elle se gardait une petite gêne, en tout cas certaine. Alors, la deuxième section, on vous la présente et vous allez pouvoir peut-être vous reconnaître dans une ou l'autre, sinon dans toutes celles qui vont qu'on va vous présenter à travers cette deuxième section. À tout de suite.

Est-ce que vous vous êtes reconnu dans une de ces cinq chansons qu'on vous a présentées à la deuxième section qui regardait les différentes situations amoureuses? Et on a, en tout cas, vous pouvez comprendre que au cours d'une relation, il peut y avoir de la déception, il peut y avoir des surprises, mais je crois celui qui l'a chanté le mieux, c'est non, je vous le dirai pas, parce que il a dit les vraies choses et c'est lui qui l'a dit, mais elle aurait pu les dire aussi ces vraies choses-là. Alors repassez ces chansons dans votre mémoire et vous me direz si vous le voulez bien laquelle de ces chansons représente vraiment une situation amoureuse, peu importe, pardon, la fin de cette relation, mais cette chanson a traduit les moments d'une relation amoureuse dans le temps. Voilà. Alors, troisième section. Aujourd'hui, on va faire appel à une artiste qui va nous présenter parmi les meilleures de ses chansons, de ses compositions ou interprétations. On parle aujourd'hui de Vicky Leandros. À tout de suite.

nous allons vous présenter la quatrième section, en principe qui devrait être le début de la deuxième heure, mais avec beaucoup de plaisir, je vous dis qu'il nous reste encore quelques minutes sur la première, mais n'empêche, à partir de la quatrième, ce sont des ballades, des chansons, des mélodies qui vont défiler les unes après les autres afin de vous permettre de retrouver le plus de souvenirs possibles à travers les chansons qu'on aura à vous présenter au cours de la deuxième partie. Ainsi, on va y aller tout de suite sans perdre de temps et j'espère qu'avec ce que vous avez eu jusqu'à présent, vous êtes pas mal retrouvés dans vos souvenirs ou sinon, profiter de ce qui s'en vient pour se faire. Parce qu'après ce qui s'en vient, soit la sixième, vous allez devoir attendre un petit peu encore avant de pouvoir recommencer cet exercice. On y va.

On va vous présenter l'avant-dernière section et tout de suite après, vous savez qu'est-ce qui va arriver. Et je ris parce que des fois, ça me tente de partager avec vous vos réactions, vos sentiments, peut-être pas les sentiments, mais vos réactions face à cette émission Souvenir. Savez-vous quoi? Je me rends compte en vous écoutant que chacune de vous, vous avez un aspect de cette émission qui vous fait réagir de sorte que ça me va droit au cœur. Parce que même quand ce n'est pas dans le positif avec le grand P, mais je comprends que c'est parce que vous aimez tellement cette émission-là que vous avez cette interprétation, ou plutôt cette façon de la voir. Il y en a un qui m'a appelé. Et moi, un commentaire comme ça, je m'attendais de le recevoir d'une auditrice, évidemment. Mais c'est un auditeur qui m'a appelé pour me dire, Asma, pour moi, tu serais mieux de ne pas annoncer la fin ou l'avant-fin de cette émission, parce qu'à chaque fois que tu parles de ça, ça me fait de la peine. Parce que des fois, je ne viens que commencer à revoir les souvenirs que j'attendais depuis longtemps. Et tout d'un coup, j'entends, on arrive à la fin, ou ça sera la fin. Et là, je me dis, voyons, est-ce que j'aurai le temps de

à savoir ou à nous rendre compte que c'est la fin. Et moi, je lui ai posé la question suivante. Est-ce que, en vous laissant la surprise, vous serez moins déçu ou j'aurai un autre commentaire me disant, Asma, pourquoi tu n'as pas annoncé que la fin s'en vient comme ça? Hein, je me serais débrouillée pour avoir tous les souvenirs que je veux revoir. C'est une arme à double tranchant, dira-t-on? Mais non, c'est tout simplement que je lui ai répondu pour vous permettre d'aller chercher au plus vite ce que vous voulez trouver. Et si je vous laisse aller sans vous annoncer, ben, il ne vous reste pas beaucoup de temps, ben, quoi qu'au début, j'identifie les sections. Donc, vous devriez être en mesure, même si je ne le dis pas, de savoir à quelle section qu'on est rendu. Et cette section-là, qu'est-ce que ça veut dire? Et il s'est mis à rire. Et c'est là que j'ai compris que c'est parce qu'il ne veut pas que cette émission ait une fin. Mais s'il n'y a pas une fin, est-ce qu'on aura un début? Je ne crois pas. Il faut terminer pour aller se ressourcer et revenir. Il est vrai pour mon équipe. Il est vrai pour vous également. Parce que des fois, on est tellement collé, on est tellement pris dans une affaire qu'on ne voit pas autre chose, qu'on ne cherche pas autre chose que sinon. Alors qu'avec la pause, on va pouvoir regarder un peu plus en arrière et se dire « Ah, mais il y a tel souvenir que je n'ai pas encore retrouvé. Il n'y a pas encore la chanson qui me ramènerait ce souvenir-là. » Alors, ce que vous faites, vous prenez, vous pensez avoir la chanson pour ce souvenir, prenez votre téléphone, appelez-nous, et commander cette chanson pour la prochaine émission. C'est un truc que je vous donne. Parce que c'est vrai que des fois, même tout de suite après l'émission, on réfléchit et on se dit, il me semble qu'il y avait telle chose. Ah, c'était telle chanson. Mais le temps de la prochaine, peut-être que vous allez oublier cette chanson-là. Moi, ça m'arrive. Des fois, je me dis, ah oui, cette chanson-là, la prochaine fois, il va falloir que je la présente. Et puis, rendu à la prochaine fois, ben, la chanson est loin derrière. Ainsi, que voulez-vous, on y va avec justement la cinquième. Vous la placerez là où vous voulez, la cinquième, en avant, en arrière, avant premier, avant dernier, peu importe. On y va tout de suite. Bonne continuité dans votre recherche.

La sixième section, c'est celle qui marque la fin de ce voyage, n'est-ce pas? Un voyage qui, jusque-là, j'imagine, était très intéressant, très fructueux, parce que vous avez pu retracer plusieurs souvenirs qui vous tenaient à cœur et qui vous tiennent encore à cœur. Alors, à Smurtelou, c'est moi. Je vais prendre un peu de votre temps une fois de plus pour vous remercier de votre fidélité, de votre attachement à votre radio chérie et votre fidélité à votre émission Souvenir. Sachez qu'à chaque fois que mon équipe et moi, nous la préparons pour vous, on le fait avec beaucoup d'amour, beaucoup de passion surtout et beaucoup d'anticipation parce que nous voulons vous satisfaire. Nous voulons que vous vous retrouviez dans cette émission, une émission qui est montée sur mesure pour vous, juste pour vous, parce que vous êtes un auditoire particulier, un auditoire qui fait des envies. Bien d'autres aimeraient vous avoir comme leurs auditeurs, leurs auditrices, mais que voulez-vous? Votre attachement est là. À cette radio, votre CPAM. Et c'est pour cela qu'on ne met rien de côté quand il s'agit de vous présenter ce qui vous ressemble, ce que ce à quoi vous vous attendez. Une émission au cours de laquelle on a pris tout le temps qu'il faut pour qu'elle soit à votre goût. Si ce n'est pas le cas, nous comptons pour vous, pour nous le faire savoir, et ainsi, la prochaine fois, si on a déjà doublé d'efforts, ben on va quadrupler d'efforts pour rencontrer le plus possible de vos attentes. Sur ce, nous allons vous présenter donc la sixième, mais avant, nous devons prendre rendez-vous, qui est toujours pour la prochaine fois.

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Mesdames et messieurs, bonjour, il est marqué dans notre studio 5h06 minutes. Vous êtes sur la bande longue dans le 14-10 AM radiounion.com. Vous écoutez l'émission Rencontre Matinale pour vous servir ce matin. Votre frère, votre ami, le pasteur Jean-Marie Hercule. Nous allons passer un moment béni dans la présence de Dieu. Jusqu'à 6h du matin. Merci de votre écoute, de votre attachement, de votre fidélité à votre radio, à votre émission. Réveillez votre épouse, secouez-les un peu, votre épouse, vos amis, vos enfants, dites-les que nous sommes bel et bien dans l'air. Vous êtes en train d'écouter le groupe Divine Worship. Ces dames-là sont en train de nous bénir en disant « Mon taille pas qu'à camper devant bon Dieu. » Les bon Dieu parlent, mon taille y'a pour aplanir. Les bon Dieu parlent, nous y'a pour nous porter la victoire. Les bon Dieu parlent, bagaille changer.

Oui, Seigneur, nous aimerions voir ta face. Nous aimerions avoir une autre expérience avec toi. Nous aimerions entrer en communication avec toi. Prends le contrôle de notre vie. Sois le capitaine de notre vie ce matin. Merci pour ce que tu as fait dans le passé, ce que tu fais maintenant, ce que tu feras demain. Merci pour la nuit dont nous venons de traverser. Merci pour nos frères et sœurs qui sont en train de nous écouter ce matin. Nous prions pour notre pays Haïti, nous prions pour le Canada, les terres d'accueil. Nous prions pour le continent africain. Nous prions pour le corps de Christ. Nous prions pour les hommes et les femmes de Dieu. Nous te disons merci pour tout ce que tu as fait dans le passé. Ce que tu fais maintenant, ce que tu feras demain. La Bible dit, tu ne changes pas. Tu es le même hier, aujourd'hui, éternellement. Merci pour la nuit. Voici cette nouvelle journée qui vient de commencer. Que cette journée soit pour nous une journée bénie, remplie de grâce et de bénédiction. Que cette journée soit pour nous une journée remplie de victoire. Dans nos combats, Père, tu vas nous faire remporter la victoire. Dans nos maladies, tu vas nous guérir selon ta volonté. Dans nos besoins, tu vas pourvoir à nos besoins. Pour la plupart, nous sommes plongés dans la tristesse, que tu nous donnes la joie. Pour la plupart, nous sommes plongés. Nous ne connaissons pas, nous ne connaissons plus la paix que tu donnes. C'est la tristesse qui nous envahit. Nous voulons recommencer à expérimenter ta paix. Ta paix, non comme le monde la donne, mais cette paix qui nous donne la sérénité. Merci pour nos familles, époux, épouses, enfants. Merci pour nos activités. Nous les remettons toutes entre ta main. Merci pour chaque auditeur, auditrice. Merci pour chaque collaborateur. Nous voulons prier pour l'émission Rencontre Matinale. Nous sommes en pleine restructuration. Envoie-nous des hommes et des femmes pour avancer ce ministère. Ce n'est pas le travail d'une personne. C'est ton travail, c'est ton ministère. Tout ce que tu as fait, tu nous utilises pour l'avancement de ton œuvre, pour la bénédiction de ton peuple. Merci. Que cette journée soit pour nous une journée bénie, remplie de grâce et de bénédiction partout. Partout, partout, partout, partout, partout. Nous te disons merci déjà. Merci déjà, Père.

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1: Psaume 23. Psaume de David. L'Éternel est mon berger, je ne manquerai de rien. Il me fait reposer dans de verts pâturages. Il me dirige près des eaux paisibles. Il restaure mon âme. Il me conduit dans les sentiers de la justice à cause de son nom. Quand je marche dans la vallée de l'ombre de la mort, je ne crains aucun mal, car tu es avec moi. Ta houlette et ton bâton, voilà mon réconfort. Tu dresses devant moi une table en face de mes adversaires. Tu oins d'huile ma tête et ma coupe déborde. Oui, le bonheur et la grâce m'accompagneront tous les jours de ma vie, et je reviendrai dans la maison de l'Éternel pour la durée de mes jours.

Je reviendrai dans la demeure de l'Éternel pour la durée de mes jours. Amis auditeurs, frères et sœurs dans le Seigneur, nous vous invitons à améliorer ta relation avec ton Dieu. Nous vous invitons à faire de votre relation une priorité. Souvent, il y a des gens qui sont fatigués, déboussolés, découragés, stressés, angoissés, qui ont même des idées suicidaires. Mais je vais vous expliquer quelque chose. Lorsque vous avez une bonne relation avec ton Dieu, vous pouvez dire comme David, je lève mes yeux vers les montagnes, vers les problèmes, vers les maladies, vers mes besoins, d'où me viendra le secours. Vous en avez besoin du secours. Vous avez besoin de quelqu'un à qui s'adresser. Vous avez besoin d'un endroit pour votre refuge. C'est à ce moment-ci, vous dites comme David, mais mon secours me vient de l'Éternel. Qui a fait les cieux et la terre? Ma maladie, mes problèmes, mes besoins me dépassent. Mais ils ne peuvent pas dépasser mon Dieu. Mon Dieu est plus fort que tout. Mon Dieu est plus grand que tout. Ce matin, mon frère, ma soeur, auditeur, auditrice, vous qui m'écoutez de près et de loin, de près et de loin, nous vous encourageons à améliorer votre relation avec votre Dieu. Plus près de Dieu, c'est la paix, c'est la joie, c'est la vie. Mais plus loin, c'est la déchéance. Du coup, je vous invite à l'adorer. Je vous invite à l'adorer. C'est un grand Dieu. Il a fait pour nous des grandes choses. Il mérite l'adoration dans le rond de notre cœur. Adorons le Seigneur avec le frère l'image Pierre. Nous allons adorer le Seigneur avec le frère l'image Pierre. Il est 5h18. Vous écoutez l'émission Rencontre matinale.

Notre matinale, le groupe grâce à la direction du maestro Kéma Georges. C'est que 29 minutes. Vous êtes sur la bonne longueur dans le...

0: sont ces Syro-Libanais dont tout le monde parle? D'où viennent-ils et comment ont-ils réussi à s'imposer en Haïti? Tout commence à la fin du 19e siècle lorsqu'un groupe de migrants débarque sur les côtes haïtiennes avec pour seule richesse une mallette portée sur le dos. Ils viennent de loin, ils fuient la guerre, les persécutions et cherchent une nouvelle vie. Mais en seulement quelques décennies, ces hommes et femmes partis de rien vont devenir de puissants commerçants. Une ascension fulgurante qui ne passera pas inaperçue et qui va attirer à la fois jalousie, tension et hostilité politique. Voici l'histoire des Syro-Libanais en Haïti. Avant de parler de l'histoire des Syro-Libanais en Haïti, il nous faut d'abord remonter aux sources pour savoir qui ils sont, d'où viennent-ils et comment sont-ils arrivés en Haïti. L'histoire de l'immigration arabe en Haïti remonte surtout à la fin du 19e siècle et au début du 20e siècle. Les premiers migrants arrivent vers 1890 sous le gouvernement de Florville Hippolyte. Ce sont des chrétiens du Moyen-Orient qui fuient les massacres et les persécutions de l'Empire ottoman. Certains sont arrivés en Haïti par hasard, pensant au départ qu'ils allaient au Brésil ou aux États-Unis. Ils sont arrivés en Haïti avec pour seul bien une grosse mallette attachée à leur dos. Les Haïtiens les surnommaient Boîte Nando. La plupart dormaient dans la rue et travaillaient comme vendeurs ambulants. Ces Arabes venaient du Proche-Orient, on l'a dit, d'une région qu'on appelle le Levant. C'est pour ça qu'on appelle ces gens-là des Levantins. Le mot Levant vient du français ancien Levant qui signifie Orient, là où le soleil se lève, c'est-à-dire vers l'Est. Plus précisément, beaucoup de ces Arabes qui arrivent en Haïti à cette époque-là sont originaires de l'actuel Liban, de Syrie et parfois de Palestine. Il faut savoir que la région du Levant faisait partie de l'Empire ottoman. À l'époque de ces migrations vers Haïti à la fin du 19e siècle, le Liban et la Syrie n'étaient pas encore des pays indépendants. Ils faisaient partie d'une grande région appelée Syrie ottomane. Donc, quand ces migrants arrivaient en Haïti, ils voyageaient avec des passeports ottomans. Ils étaient enregistrés comme Syriens, même s'ils étaient en réalité souvent Libanais ou Palestiniens. D'où la récurrence du terme Syro-Libanais en Haïti pour désigner ces migrants. En Haïti, le terme Arabe, Syrien, Syro-Libanais désigne généralement le même groupe de population. A noter qu'à l'époque, les Arabes affluent partout dans la région, au Brésil, au Mexique, en Colombie et dans la Caraïbe. D'ailleurs, le milliardaire mexicain Carlos Slim vient aussi d'une famille libanaise arrivée en Amérique à la même période. Le même phénomène existe aussi en République dominicaine voisine, où la diaspora syro-libanaise a aussi joué un rôle important dans le commerce. L'actuel président dominicain Luis Abinader est fils d'immigrés libanais arrivés dans la région pour les mêmes raisons que les Arabes haïtiens. Maintenant, comment s'est effectuée l'installation des syro-libanais en Haïti? Dès leur arrivée en Haïti, ces migrants arabes se mettent au travail. Ils s'installent au bord de mer, au bas de la ville, là où l'activité économique était forte. Au départ, ils gagnent leur vie surtout comme vendeurs ambulants. Ils parcourent les villes et les campagnes en vendant tissus, vêtements et petits objets. Mais avec le temps, beaucoup de ces commerçants ont ouvert des boutiques de tissus, des magasins de détail, des entreprises d'import-export. Leur succès économique rapide leur a permis de devenir une petite bourgeoisie commerciale importante dans certaines villes comme Port-au-Prince. Petit à petit, certaines familles syro-libanaises sont devenues de grands commerçants, comme par exemple les familles Andal, Accra, Nader, Bidjo, Aped, etc. Ces familles se sont surtout développées dans le commerce de gros, l'import-export, l'industrie textile et la distribution. Il faut savoir que contrairement à d'autres pays d'Amérique latine, où les diasporas levantines sont très nombreuses, en Haïti la communauté reste relativement petite, mais elle pèse beaucoup économiquement. Comment font-ils pour devenir prospères économiquement en si peu de temps? Leur modèle économique est très efficace. C'était de rudes travailleurs. Ils travaillaient en famille sans compter les heures. Et surtout, ça c'est très important, ils créent des réseaux de solidarité entre migrants. Quand un membre de la famille ouvre un petit commerce, il fait venir des cousins et des frères pour agrandir l'activité. Et quand d'autres migrants débarquent en Haïti, ils bénéficient du soutien et des prêts d'argent de ceux qui étaient déjà là pour ouvrir leur commerce à leur tour. Les commerçants syro-libanais utilisaient aussi des réseaux transnationaux pour développer leur activité. Les familles sont parfois réparties entre plusieurs pays, Haïti, République dominicaine, Cuba et les États-Unis. Ces réseaux facilitent l'importation de marchandises, l'accès au crédit et l'expansion des entreprises. Quand par exemple le fournisseur est un cousin installé au Brésil, eh bien les choses vont plus vite et on s'entraide. Avec le temps, certains passent du commerce en détail à l'import-export et à l'industrie textile. Résultat, au XXe siècle, plusieurs familles arabes ou syro-libanais dominent en Haïti le secteur de l'importation de produits manufacturés, le textile, la distribution commerciale, etc. Et c'est là que vont aussi commencer les persécutions à leur encontre. En Haïti, certains commencent à les accuser d'avoir trop d'influence économique et d'être une menace pour les commerçants haïtiens. Justement, ces commerçants haïtiens sont en colère. Ils désignent les Levantins comme des concurrents déloyaux, des contrebandiers, des faussaires, des vendeurs malhonnêtes de produits falsifiés. Et la politique va s'en mêler. Au début du XXe siècle, plusieurs mesures sont prises pour limiter l'activité commerciale des Arabes. Dès 1903, le gouvernement de Nord Alexis fait voter une loi, ça s'appelle loi du 13 août 1903 relative aux Syriens. Cette loi est votée par le Parlement haïtien. Elle interdit l'immigration des Levantins, syro-libanais, vers Haïti et accorde environ 6 mois aux Syriens déjà installés en Haïti pour liquider leur commerce et quitter le pays. De nombreux Syro-Libanais seront donc expulsés. Au départ, Nord Alexis était réticent à l'application de cette loi qu'il jugeait lui-même injuste et que certains voyaient comme un complot d'une autre élite économique qui voulait se débarrasser de ses concurrents. Et ce n'est que le 8 juin 1904 que la loi anti-syrienne est finalement promulguée à la suite de suspicions des Syro-Libanais d'activités de contrebande et de trafic de faux billets. Il faut savoir qu'à l'époque en Haïti, avant l'arrivée des Arabes, les grands commerçants qui tenaient le commerce du gros et des tailles étaient des immigrés allemands installés en Haïti. Ils voyaient comme une menace l'arrivée de ces Arabes dans un secteur dont ils avaient le monopole. Entre 1911 et 1912, sous le gouvernement de Cincinnatus Lecomte, la loi anti-syrienne adoptée sous Nord Alexis est réactivée et appliquée de manière plus strictement. D'ailleurs, avant d'accéder à la présidence, Lecomte a promis de débarrasser Haïti de sa population syrienne. Son gouvernement retire les licences commerciales des Syro-Libanais et leur donne quelques mois pour fermer leur entreprise. Il faut savoir que Lecomte est arrivé au pouvoir avec l'aide des Allemands. Sous son gouvernement, il y a eu tout un mouvement anti-syrien qui va de la presse aux commerçants. Les journaux se déchaînent. Quand Lecomte décide de ne pas renouveler la licence commerciale des commerçants arabes, la décision est saluée avec enthousiasme par les commerçants concurrents qui adressent des adieux moqueurs dans les journaux.
1: Avant, j'étais fan de ChatGPT, mais aujourd'hui, il y a beaucoup mieux. Et je parle pas juste...
0: Le président Lecomte meurt brutalement dans l'explosion du palais national. Certains accusent les Syriens d'avoir fomenté son assassinat. Il faut dire qu'à l'annonce de la mort du président, les Arabes célèbrent la nouvelle. Certains seront arrêtés et d'autres expulsés du pays. J'ai déjà raconté en détail dans une vidéo la mort spectaculaire du président Cincinnatus Lecomte au palais national en 1912. Si cette histoire vous intéresse, je vous mets le lien en description. Il y a deux points sur lesquels je dois attirer votre attention. D'abord, il ne faut pas croire que ces persécutions étaient uniquement politiques. Des hommes d'affaires, comme je l'ai dit, des hommes d'affaires concurrents faisaient pression sur le gouvernement pour éloigner ces nouveaux immigrants qui viennent prendre leur place. Ces persécutions ne venaient pas de la population haïtienne. Dans sa grande majorité, les Haïtiens s'entendaient plutôt bien avec ces nouveaux immigrés, dont certains étaient, on va dire, complètement intégrés au peuple haïtien. Certains avaient même épousé, on va dire, des Haïtiennes et avaient des enfants métis. Ceux qui étaient derrière ces persécutions, c'était ceux qui voyaient dans les Syriens une menace. Ce sont des commerçants souvent immigrés aussi qui ne voulaient pas se faire remplacer. Parce qu'à l'époque, il n'y avait aucun Haïtien d'origine, disons, non, aucun haïtien noir. On va dire qu'ils faisaient de l'import-export, qu'ils dominaient tout un secteur. Ils étaient tous des immigrés ou des étrangers. C'est ce qui est très clairement exprimé par l'écrivain Alain Turnier dans son ouvrage « Les États-Unis et le marché haïtien » paru en 1955. Il écrit « Le grand ennemi du Syrien, les vrais artisans de son malheur, étaient les hauts commerçants étrangers, car ce compétiteur menaçait leur position, leur puissance financière, leur emprise sur la vie politique du pays. » Le deuxième point sur lequel je dois attirer votre attention, c'est que toutes les familles d'origine arabe arrivées en Haïti ne sont pas devenues riches. C'est un fantasme de croire qu'ils sont tous des riches. À partir de l'occupation américaine de 1915, un tournant va s'opérer. L'occupant américain va privilégier les commerçants arabes. En mai 1917, les Américains poussent Haïti à déclarer la guerre à l'Allemagne. Conséquence, l'État haïtien confisque les biens et les entreprises des Allemands dans le pays. En janvier 1921, plusieurs dizaines de commerçants syro-libanais adressent une lettre au secrétaire d'État américain Bainbridge Colby pour féliciter les Américains d'avoir occupé le pays. Dans leur lettre, ils expriment le souhait que les Américains occupent le pays le plus longtemps possible pour leur protection, bien sûr. Et cela passe mal, très mal auprès des Haïtiens qui ont vécu la violence de cette occupation dans leur chair. À partir de ce moment-là, certains voyaient les Levantins comme des traîtres ayant trahi le pays qui les a accueillis. Et pendant ce temps, les affaires continuent pour les Syro-Libanais. Maintenant qu'ils sont débarrassés de leurs ennemis historiques, à savoir les commerçants allemands, ils prennent leur revanche en occupant l'espace laissé par les Allemands. Dorénavant, le commerce import-export et le commerce du détail sont dominés par les Levantins. La loi anti-syrienne adoptée sous le gouvernement Nord-Alexis est finalement abrogée en 1926. Après le départ des Américains, le gouvernement de Stenio Vincent va tenter de réintroduire des mesures anti-syriennes, mais ce sera un échec. Le 16 octobre 1935, son gouvernement publie un décret qui interdit le commerce des détails aux Haïtiens naturels et aux étrangers. Le décret vise en réalité les Levantins. La loi est jugée xénophobe et démagogique par l'opposition, mais elle rentre quand même en vigueur. Cette fois-ci, les Levantins ne se laissent pas faire. Ils ont trouvé le moyen de contourner la loi et de continuer à dominer le commerce du détail. Alors comment ont-ils fait? Ils ont compris que s'ils veulent leur paix, il faut qu'ils tiennent ceux qui votent les lois et qui les font appliquer. Ils financent donc certains hommes politiques, des députés et des sénateurs pour défendre leurs intérêts. Étant donné qu'ils ont les moyens, ils estiment qu'au lieu de subir les persécutions de leurs ennemis, ils utilisent l'arme la plus efficace qu'utilisent tous les riches de ce monde, soudoyer les hommes politiques pour défendre leurs intérêts. Sous la présidence d'Eli Lescot, les Syro-Libanais, qui étaient déjà des commerçants prospères, se constituent en une véritable oligarchie. Lescot mène une politique très favorable aux Levantins. Le 11 janvier 1943, il prend un décret pour renforcer l'activité commerciale des Syriens. Il leur accorde le monopole de l'importation et de la distribution de certains produits. À partir de ce moment-là, les Syro-Libanais ne seront plus systématiquement les cibles des gouvernements. Ils participent à la vie politique du pays. Mark Naoum, fils d'immigré Syro-Libanais, devient préfet de Port-au-Prince, l'un des premiers postes politiques occupés par les Levantins. Avec l'arrivée au pouvoir de François Duvalier, ce sera l'âge d'or des Arabes en Haïti. Duvalier va les favoriser au détriment de la bourgeoisie traditionnelle et mulâtre. Plusieurs vont occuper des postes politiques importants. Le docteur Carlo Boulos devient par exemple ministre de la Santé publique. Plus tard, sous Aristide, Robert Malval, fils d'immigrés libanais, accédera au poste de premier ministre. On pense aussi à Antoine Ismeri, homme d'affaires et philanthrope haïtien d'origine palestinienne, qui a financé la campagne électorale de Jean-Bertrand Aristide et qui a été assassiné en 1993 pour son engagement politique. Sur le plan culturel, il y a aussi Issaël Saé, célèbre musicien haïtien également d'origine palestinienne, qui a fortement marqué la musique haïtienne. Les Syro-Libanais ont quitté le Proche-Orient avec presque rien. Ils ont traversé les océans, affronté les difficultés et trouvé leur place en Haïti. Aujourd'hui, leur histoire fait partie de l'histoire d'Haïti avec des hauts et des bas. Merci d'avoir regardé cette émission. Prenez soin de vous et à bientôt pour une.
2: Je voulais vous faire écouter ce reportage ou bien documentaire pour comprendre qu'est-ce qui se passe en Haïti. Vous voyez, c'est les mêmes principes. Ils vont soudoyer les hommes politiques, les politiciens. Ils vont financer les campagnes politiques. Et on dit qui donne de l'argent commande. Et lorsque les gens arrivent au pouvoir, les sénateurs, les députés, et le président même, vous devez faire ce qu'on appelle en politique un retour d'ascenseur. Voilà pourquoi vous allez voir que ces Syro-Libanais, ces étrangers qui n'ont rien en Haïti à part que leur commerce, eh bien, ils sont devenus très puissants financièrement. Et si on diaspora a des moyens, puis diaspora a des moyens pour descendre en Haïti, ou à le faire en business, il n'y a pas de même chance pour avoir un papier même, papier, ou bien au cas même physio, au cas tuyau. J'ai un bon ami à moi présentement qui est en Haïti pour faire livrer des choses qu'il emporte en Haïti pour le bien de la communauté là. C'est pas du commerce là, mais c'est, il a trouvé tous les problèmes du monde inimaginables dans l'administration haïtienne, tandis que les Syro-Libanais, ça coule tranquille pour eux. Ils font ça, vous voulez, j'en vous voulez. C'est eux qui a dirigé. Nous espérons un jour, nous croyons un jour que il va y avoir l'élite haïtienne qui va prendre les rênes économiques du pays pour payer ça capable qu'on souffre.

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1: C'est tout le temps nous disposons. Il est déjà 5h58 minutes. 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Ça a été un plaisir de vous servir. Rendez-vous demain matin sur la même station pour une autre émission similaire.

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0: 21 mai 2026, il est 6 heures passées de 2 minutes. Vous êtes donc à l'heure de réveil matin et ce jusqu'à 9 heures ce matin sur CPAM. Bonjour Montréal, bonjour le monde, bonjour Haïti, bonjour Asma Ertelou, comment ça va?
1: Bonjour Thilo Jean-Paul, bonjour Jean-Ernest, bonjour tout le monde, ça va bien, merci. Et vous, comment allez-vous?
0: Moi, je vais très bien, merci Yasma. Et en attendant l'arrivée de Jean-Ernest, on va aller directement à la circulation et la météo.
2: Prudent.

0: Allô, Asma, Hurtelou, si tu me laisses faire la circulation, peut-être que Thilou va savoir que je suis là, même quand je ne suis pas visible.
1: Oui, je viens de recevoir la notification. On a J.E. avec nous au téléphone. Comment ça va, J.E.? Je suppose que ça va bien, même quand on est au téléphone.
0: Même quand on est au téléphone et qu'on a quelques incertitudes, mais il faut faire les rendez-vous qu'on a aussi.
1: Tout à fait, tout à fait.
2: Mais puisque tu es au téléphone, ça veut dire que tu es sur la route, fais donc la circulation en attendant que tu es là.
0: Ben oui, je peux faire la circulation pour te dire qu'à Longueuil, c'est RAS. Rien à signaler.
2: C'est bon, quand tu vas arriver à Montréal, tu nous diras aussi, ok?
0: Là, quand je vais arriver à Montréal.
2: Alors,
0: ouais. Sais que je suis intelligent, n'est-ce pas, hein, comme dirait ma soeur, intelligent. Mm-hmm. Alors, j'évite le tunnel pour une fois.
2: Oh, et enfin, tu sais pourquoi. T'as compris la leçon.
0: Et tu sais pourquoi?
2: Dis-moi donc.
0: Avant de rentrer à mon tunnel, mon téléphone coupe. faut penser à tout, madame Hurtelou.
2: Ah ben il faut, hein. Sinon tu te fais prendre par surprise. Alors, pour la rive sud, comme il vient de la rive sud, merci par les deux approches, ça va. Il y a un achalandage sur le pont. Champlain, Bonaventure, Victoria, Jacques Cartier, c'est là qu'il s'en va, ça va bien. Vers la rive sud, vous êtes à Rosemont, mais entre Rosemont et Saint-Grégoire, c'est une zone de travaux. La Fontaine est un bon choix et pour Montréal. Vers le sud, 25 minutes par la 25 et une dizaine par Souligny. Si vous êtes sur la 25 sud, évidemment, c'est 25 minutes. 40 Repentigny, c'est après Bourget que vous êtes... que c'est très lourd parce qu'il y a un accident justement après Bourget et ça va être comme ça jusqu'à Saint-Jean-Baptiste. La métropolitaine vers l'ouest de Vieux à Pineuf, c'est un peu lourd et Saint-Laurent, entre Saint-Laurent et Simpson également. Vers l'est, c'est un bon choix. L'autoroute de Laurentides vers le sud, c'est du ralentissement par endroit. La 13 sud, on ralentit entre la 440 et Sanson. 25 Terrebonne, Masson, Gascon, les ponts de Laval sont tous recommandables. La 20 dans les deux directions également. Descaries Nord, c'est la sortie Turco jusqu'à Sherbrooke qui est un petit peu coincé. Et évidemment, à l'approche de la métropolitaine. Et Descaries Sud, allez-y, ça roule. 514-287-1288, Thilo Jean-Paul.
1: Oui.

0: Ce matin, du soleil avec des nuages, 8 à 6. Du soleil en après-midi, 16 à 15. Dégagé en soirée, 14 à 11. Dégagé au cours de la nuit, 4 à 8. Le soleil, 5h17, il va se retirer à 20h24. Présentement, il fait 6 et vous ressentez 2 degrés. Posez la question à celui qui est sur la route. En Haïti, on est à Henry. J'ai Ernest.
1: Ouais, ça fait l'Artigonite, dans loin de Gonaïve.
0: Arrondissement des Gonaïves et on les salue. Comment on les appelle déjà?
1: Les Hénois, Hénoises.
0: Oh! Pourquoi tu dis ça?
1: Comment?
0: Pourquoi tu dis ça?
1: Pourquoi? Comment on devrait les appeler?
0: Bon, en tout cas, on me dit qu'ils s'appellent des Hénuriens et des Hénuriennes.
1: N'importe quoi.
0: Tu sauras. Ben, des Hénois, c'est quoi ça? Et pas mieux,
1: des
0: ça? Mais c'est pas mieux, des Hénois.
1: Des Hénois, oh. Ben oui, c'est mieux.
0: Hein? Non, mon cher. En tout cas, j'aime pas Hénurien, Hénurienne, mais j'aime pas non plus Hénois.
1: Alors, tu les aimes pas?
2: Il y a deux
0: le
2: autres
0: nom,
2: zones.
0: Le nom.
2: Il y a deux autres zones en France qui s'appellent Henry également, mais les gens, tu les diffèrent. Il y a Anuricien et il y a Henurion. Bon, ça devrait être Anuricienne, Anuricien, Henurion, Henurion.
0: Ça, c'est en France.
2: Ça, c'est en France, oui.
0: Haïti, dans le temps, on était.
2: En Haïti, je vois Henurien comme adiasma. Mais on dit qu'il existerait aussi, moi je n'ai jamais entendu parler de ça, en rien en créole haïtien.
0: En rien? Ben non, mon cher.
2: En rien.
0: En rien.
1: Je reste avec les doigts hénoises.
0: Mais ça, c'est ça, t'as pas dit ça.
2: Tu écris comment le hénois, hénoise?
1: Avec deux N?
0: Oh, donc, yes!
2: Ça serait Enewa, E-N-E-R-O-I-S. Ouais, ça fait du sens.
1: Enewa, Enewas.
0: Non, il ne met pas de R. Enewa, c'est ce qu'il dit, non?
2: Ça devrait être Enewa, Enewa.
1: Il faut avoir la précision avec l'authentique Enoise qui est Modeline.
0: Oui.
1: Ma belle-sœur.
0: Mm-hmm. En tout cas, bon, pour Henry.
1: Vous sauriez que c'est un village moderne. Vraiment, j'ai connu Henry dans le temps. Il se trouve que c'est devenu vraiment un village moderne qui a été modernisé par le député Scholzer Chancy, Hénois, n'est-ce pas? Et qui a refait comment on appelle ça, qui a mis des adoquins sur toute la ville, vraiment extraordinaire, qui a mis une station de radio, une station d'essence, ça fait toute la beauté, un beau restaurant et un hôtel à Henry. Vraiment, pour un petit village, c'est vraiment très moderne.
0: Wow! Félicitations à monsieur, comment il s'appelle déjà, Chancy?
2: Scholzer Chancy.
1: Scholzer
0: Chancy. Mm-hmm. Ah, c'est quelqu'un, quand il prend un mandat, il l'exécute.
1: Il l'exécute. Les gens d'Henry ne jurent que par monsieur Chancy.
0: Avec raison.
1: Voilà.
0: Alors, pour Henry aujourd'hui, très nuageux. Et un peu un brin de soleil, qu'on dit. 28 au 35 que les gens ressentent là-bas ce matin. Nuageux avec de fortes averses, par contre, en après-midi. 28-33. Belles éclaircies en soirée, 21 francs. Et des éclaircies au cours de la nuit, 20 francs. Le soleil qui va arriver à 6h13, il va se retirer à 19h21. Présentement, il fait 20 et les gens ressentent 20 degrés. 51 221 habitants, recensement fait en 2015, qui habitent sur 216,89 kilomètres carrés. Et ils ont des sections communales également. Ils sont, je pense, quatre. Savane Carré, Passerenne. Je t'ai déjà entendu parler de Passerenne.
1: De Passerelle, oui, ça c'est en sortant des Gonaïves, on trouve Passerelle avant Ennery.
0: C'est une section
1: Et
0: communale de
1: arrivé à
0: Ennery.
1: Emery, ce n'est qu'un petit bout pour monter le morne Puylboro,
0: Ah
1: dont je vous ai
0: oui.
1: parlé hier.
0: Et il y a
1: Ah.
0: aussi Chemin Neuf et oh, ça s'appelle Puylboro.
1: Puylboro, oui, madame, Puylboro,
0: Moi,
1: pas
0: j'ai souvent
1: Pilboro,
0: entendu
1: comme on dit.
0: Pilboro.
2: En créole.
1: Non, c'est Puy.
0: En
1: Puis
0: créole, c'est Pilboro. Pourquoi ils ne pouvaient pas prononcer le U?
2: je
0: Ils ne
2: sais pas.
0: sont pas suffisamment pointus. Oh. Pilboro. Alors, voilà, j'ai pas de culture pour
1: Ah,
0: bon,
1: mais la
0: Emery.
1: langue, ma chère, la langue francisque,
0: OK. Je n'ai
1: le
0: pas ça.
1: petit mille.
0: OK.
1: Ah ouais, tout ce qui est maïs, c'est sûr.
0: OK. Savez-vous comment ils appelaient Toussaint Louverture? Parce que c'est l'un
1: Ah
0: des grands chefs. Hein?
1: pourquoi? Parce qu'on a la maison de Toussaint à Ennery.
0: Oui, c'est ce qu'ils disent.
1: Et c'est là où on dit que les Haïtiens manquent d'imagination, effectivement, parce que moi, lorsque je visite la France, on me montre la maison où habitait comment
2: Napoléon.
1: s'appelle non, pas au de l'indépendance, mais les deux amoureux, n'est-ce pas? Dont j'oublie les noms. Et puis on vous fait toute une histoire, n'est-ce pas? Qu'on aurait pu faire pour la maison de Toussaint, mais on vous montre la maison de Toussaint qui n'est pas comment aménagée comme telle. Il suffirait d'avoir des gens bien pensants pour faire un espace, un lieu de visite, n'est-ce pas? Mais la maison de Toussaint existe véritablement.
0: Oui, il parle des ruines de l'armée de la maison de Toussaint qui se trouve encore à Ennery. Donc la maison est
1: Oui,
0: en
1: madame.
0: ruine. Et les
1: Ouais.
0: gens surnommaient Toussaint l'ouverture comment?
1: Fatra
0: Fatra
1: bâton.
2: Bâton.
0: Voilà, dit l'eau. Pourquoi on appelait le monsieur Fatra Bâton?
2: Je crois que parce qu'il était maigre et chétif
1: Maigre.
2: lorsqu'il était petit, quelque chose comme ça.
0: OK, pour bâton, mais
2: Ça, je sais pas.
0: fatra. Franchement. Alors voilà pour Henry ce matin.
2: Jean-Yannès pourrait être un bon ambassadeur d'Ennery, hein?
0: Oui, tout à fait. Il en parle souvent. Il est tellement fier
1: Ouais.
0: de la réalisation, enfin.
1: Ben, aujourd'hui, on va essayer d'être un bon ambassadeur pour Cuba.
0: Oh.
1: Vous avez vu la nouvelle hier? Vraiment, la fin du mandat de Donald Trump, là, je ne sais pas à quoi ça va ressembler. Qu'est-ce qu'on va retenir de l'ère Donald Trump? Surtout pour ce deuxième mandat, il a décidé d'inculper effectivement Raoul Castro. Et qu'est-ce que ça veut dire? Est-ce qu'il va vouloir faire une guerre à Cuba? est-ce qu'il y a une guerre à faire contre Cuba, à mener contre Cuba? Mais je sais que j'ai l'impression que si jamais les États-Unis s'aventurent à vouloir aller chercher Raúl Castro et d'autres personnes, supposément qui auraient descendu un avion américain ou deux avions américains, tuant des mercenaires ou je ne sais quoi, des gens qui voulaient s'en prendre à Cuba, n'est-ce pas? Ben, j'ai l'impression qu'il va y avoir un bain de sang. C'est d'ailleurs ce que les Cubains annoncent déjà. Moi, ma question ce matin, est-ce que le monde, vraiment là, tel que je conçois ce monde-là, peut assister impuissant aux menées de Donald Trump sur une question aussi simple de défense de l'intégrité de notre territoire? Est-ce que les États-Unis accepteraient qu'un autre pays rentre sur son territoire, c'est-à-dire un autre pays, mais je parle de ressortissants d'un autre pays qui rentrerait sur son territoire comme ça? En général, il y a des règles. On vous intime l'ordre de vous identifier. On vous dit que vous êtes sur un territoire, le territoire d'un autre pays. Identifiez-vous. Vous ne vous identifiez. On vous somme de vous identifier. Vous ne le faites pas. Ben, on abat l'avion. C'est la règle internationalement connue. Alors, je me demande, est-ce que le monde peut assister à cet autre abus de la part de Donald Trump en ne faisant absolument rien? Est-ce que Marc Carney ne va absolument rien dire? Je ne dis pas qu'on va rentrer en guerre contre Donald Trump, mais il faut pouvoir parler à ce président.
2: C'est ça, parce que quand tu dis est-ce que le monde va encore assister sans rien faire, là, je suis d'accord avec la question, mais sans rien dire, bon, le monde va protester, comme ça a toujours été le cas pour toutes les actions de Donald Trump. Il y aura des dénonciations, certains avec un peu plus de vigueur que d'autres, mais est-ce que ça peut aller au-delà de la dénonciation, de la condamnation?
1: Non!
2: Je ne le dis pas.
1: Ce que je veux dire, Philou, ce n'est pas de dire pour dire. Nous sommes en train de dire pour dire, non? Les personnes en autorité, les présidents, les rois, etc., est-ce qu'on peut parler à Donald Trump de manière à ce qu'il comprenne? Je pense que dans le cas de l'Iran, l'Iran a parlé et Donald Trump semble comprendre l'Iran. Si Donald Trump n'avait pas compris l'Iran, ça fait longtemps qu'il aurait continué à bombarder, etc. Parce que lorsqu'on ne lui dit rien, il semble comprendre ce qu'on acquiesce, parce qu'on ne dit pas le contraire, c'est qu'on accepte ce qu'il fait.
0: Oui, mais le pire dans tout ça, là, et c'est ce qui me dérange beaucoup avec le reste du monde, Donald Trump a quasiment fait la même chose, et même pire, avec les bateaux qui ne se trouvaient même pas dans les eaux américaines. Ses militaires ont carrément dégainé et tué les gens sans raison valable, sans raison connue. Et aujourd'hui, tu oses inculper un autre qui a posé un geste pour défendre son pays alors que les avions survolaient Cuba sans identification et les gens étaient armés. Quel président ou autorité d'un pays accepterait ça sans réagir? Moi, ça me dépasse. Donc, Donald Trump devient le seul dieu des pays. Il fait ce qu'il veut, là où il veut, et tout le monde se tait. Ça n'a pas d'allure.
2: On est en train de vivre littéralement

0: Mais non, parce qu'on le laisse aller. C'est pour
1: Oui,
0: ça qu'il n'a pas
1: mais
0: l'air de
1: c'est
0: vouloir
1: ça la question.
0: s'arrêter.
1: À part, moi, je pense peut-être que de l'intérieur, ça pourrait venir, mais sinon, qui peut l'arrêter en ce moment?
2: Non, moi je crois que l'ensemble, il y a des signes qui arrivent de par le monde pour montrer à Donald Trump qu'il est en train d'errer, mais sur toute la ligne, avec sa façon de se comporter dans le monde. Le comportement des États-Unis dans le monde laisse à désirer et ça fait que les États-Unis sont en train de perdre du terrain dans le monde. On a vu la visite de Donald Trump en Chine. Oui, il a été reçu avec tous les honneurs, mais
0: Non, non, non. C'est. Il va falloir que ça arrête, ça, là, là.
2: pardon?
0: Il va falloir que ça arrête parce que ça n'a pas de sens. Tu ne peux pas
2: Non.
0: te positionner en chef du monde. Tu ne respectes personne, aucun pays, aucun président, et puis tu fais ce que tu veux quand ça te tente et tout le monde se la ferme et te regarde aller. Et on parle
2: Non, mais
0: de... Oui?
2: Asma,
0: Oui?
2: peut-être que tu ne me comprenais pas ou que je m'expliquais mal. La façon de faire pour que Donald Trump comprenne, pour que les amis de Donald Trump et les Américains qui supportent Donald Trump comprennent, c'est de démontrer que la différence de comportement entre Donald Trump, qui se fait que des ennemis dans le monde, n'est-ce pas, qui n'a plus d'alliés, Donald Trump et les Américains et les États-Unis, hein, par rapport à des pays qui veulent, au contraire, conforter et rassembler d'autres pays autour d'eux, n'est-ce pas, pour devenir plus forts, pour faire une force, n'est-ce pas? C'est ça qui porte. Et les États-Unis ont des alliés jusqu'au moment où on se parle. Tout n'est pas perdu. Et ces pays-là, qui représentent des alliés, peuvent et doivent parler aux Américains pour dire aux Américains que on ne peut pas continuer comme ça. Si les États-Unis continuent comme ça, ben les États-Unis vont avoir droit dans un mur, n'est-ce pas? Et les États-Unis vont se retrouver tout seuls. Et c'est pas tout seul qu'on peut diriger le monde. On ne peut pas diriger le monde contre la volonté du monde. Hein?
1: Maintenant, est-ce que ces pays alliés-là sont prêts à être considérés comme ennemis par Donald Trump en ayant cette position? Parce que c'est ce qu'il fait. Dès qu'on lui dit non, on a qu'à voir McCarney et d'autres qui ne se sont pas opposés forcément, je dirais, comme ennemis de Donald Trump, mais parce qu'ils n'ont pas accepté toutes les volontés de M. Trump, ben lui, il les a considérés comme ennemis carrément.
2: Oui, et moi je regarde ces pays qui sont considérés comme ennemis, Tilou, l'Espagne est considérée comme ennemie, et d'autres pays, n'est-ce pas? Ben, est-ce qu'ils s'en portent pire que ça, là? Ben, ils continuent à s'organiser, et parce que Donald Trump n'est pas président à vie, parce que, bon, il y a des gens qui peuvent faire des remontrances à Donald Trump. C'est pas parce que Donald Trump nous dit d'aller à gauche qu'on doit aller à gauche, n'est-ce pas? Alors que nous, notre intérêt nous commande d'aller à droite. Ça n'a pas d'allure. C'est là où on va voir où va le monde, dans quelle direction que le monde veut aller. Est-ce que c'est dans la direction de Donald Trump qui est dans la direction de l'abîme? Ou est-ce qu'on veut orienter le monde dans une autre direction? Dans la bonne direction, à tout le moins, garder, maintenir la direction que le monde gardait avant le retour de Donald Trump. Ça, c'est la véritable, c'est une question extrêmement importante.
0: Ah, oh, moi là, je ne.

0: Je ne comprends vraiment pas le monde. Et puis, même hier, quand j'ai vu cette affaire-là, là, je me suis dit, aujourd'hui, là, est-ce qu'on peut faire confiance aux dirigeants? Est-ce
1: Aux
0: qu'on peut
1: dirigeants.
0: le... Oui, aux dirigeants du monde entier.
1: Ah, ok.
0: Du monde entier. Parce que il n'y a pas de solidarité et le pays est juste à côté de toi, puis il se fait menacer sans raison, et puis il n'y a personne qui ne dit absolument rien, et puis tout le monde regarde, oh, je ne veux pas me mêler, je ne veux pas me mêler, et on nous présente comme un monde qui est un monde, comme on appelle ça, un village global. Un village global, c'est pour les intérêts, c'est pour l'argent, c'est pour... Mais la vie des gens, vous en faites quoi? Moi, ça me dépasse vraiment, là. Et on a des gens très puissants aux États-Unis que les Américains aiment, que les Américains écoutent, qui auraient pu se lever contre Donald Trump dans ses agissements. C'est pas normal.
2: Alors, donc, il faut vraiment espérer que le monde va se mettre debout. Moi, je considère que c'est si on laisse aller Cuba, exemple que Donald Trump se permet, parce que en apparence, Castro n'a pas l'intention de se rendre aux États-Unis comme prétend le procureur général des États-Unis, qui espère que M. Castro va se rendre à 94 ans, se rendre aux États-Unis pour se constituer prisonnier, etc., etc. Alors, il peut continuer à rêver, mais plus que ça, c'est que si Castro ne pose pas le geste se déplacer, se rendre aux États-Unis pour se constituer prisonnier à 94 ans, il va continuer non seulement l'embargo de plus de 60 ans sur les États, sur Cuba, mais va continuer à mettre ce blocus sur Cuba. Et ça, là, vraiment, si on ne réagit pas, le monde entier ne réagit pas pour bloquer ce blocus, pour amener Donald Trump à un bon sens commun, n'est-ce pas? Eh bien, ça va être la fin du peuple cubain. Ça va être la fin de Cuba.
1: De toute façon, le blocus, je ne sais pas si Cuba s'attendait à ce que ça soit levé avant la fin du mandat de Donald Trump, et Donald Trump a un mandat. Mais bon, on va observer la pause et puis on pourra en débattre au retour.

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2: Nous sommes de retour après la pause. Il est 6h passées de 34 minutes et nous entamons notre seconde partie de discussion, réflexion et revue de presse avec Asma Hurtelou, Jean-Ernest Pierre et moi-même. Alors, juste avant la pause, et je disais que, à mon avis, c'est plutôt un prétexte pour une agression, une intervention à Cuba. Et de toute façon, s'il ne s'agissait que de maintenir le blocus, il faudra tout simplement attendre la fin du mandat de Donald Trump et voir quoi faire après. Et je ne pense pas que Cuba s'attendait à ce que ce blocus soit levé avant la fin du mandat de Donald Trump. Mais je pense vraiment, comme l'a dit aussi l'actuel président cubain, Díaz-Canel, c'est plutôt un prétexte pour agresser ou pour une opération à Cuba. Maintenant, il faudra voir ce que ça va donner. Est-ce que ça sera plutôt du type Venezuela ou du type Iran? Il faudra voir.
3: Alors, donc, moi, ce qui me dérange le plus, je suis tellement confortable dans ma vision d'un monde, un monde solidaire. Hier encore, je vous ai dit que je crois qu'il y a beaucoup plus de bienveillance dans ce monde que de malveillance. Parce que le monde reste encore en équilibre. Et quand je dis ça, je veux croire que c'est vrai. Or, si on regarde un monde unipolaire mené par l'hégémone américaine qui agit de la sorte et qu'on laisse aller dans ce sens-là, je vais finir par perdre mon innocence, hein, c'est vrai, parce que le monde, je ne veux pas croire que le monde peut uniquement se contenter de dire « nous n'avons pas la capacité ». J'ai déjà dit aussi, même à ce micro, que chaque personne dans le monde, même si on est juste un grain de sable dans le monde, mais tous les grains de sable ensemble peuvent faire des miracles, peuvent diriger d'une certaine façon, donner la direction dans laquelle ce monde-là doit aller. Hein? Nous sommes des citoyens, oui, nous pouvons influencer nos dirigeants peuvent influencer d'autres dirigeants, et dans ce cas-ci, doivent influencer Donald Trump, parce que Donald Trump ne peut pas aller à l'encontre de la volonté du reste du monde. Donald Trump ne peut pas aller à la contre la volonté du reste du monde.
4: Oui, mais faudrait bien que le reste du monde le lui fasse comprendre.
3: Alors, j'ai déjà dit, à ce moment, je viens de dire que nous pouvons, comme individus, trouver une direction à ce monde lorsque, comme citoyens, nous demandons à nos dirigeants, si les Canadiens se lèvent et demandent à Marc Carney de prendre position en faveur de Cuba, une position très ferme. Si les Américains font la même chose, si les Suisses, les Grecs, tout le monde, Donald Trump ne peut pas aller à l'encontre de la volonté de tout le monde, là.
2: C'est une action que j'encourage et vraiment de la part des populations, mais je ne suis pas si sûr que toi que ça donnera ou ça aboutira au résultat escompté. Hein.
4: Moi non plus.
2: Si on se remémore ce qui s'est passé à Gaza, pendant un certain moment, on a eu ces manifestations à plusieurs endroits de la planète. Ça n'a pas changé ce que faisaient Israël et les États-Unis dans ce coin de la Terre.
3: Tu sais, Thilou, à un moment donné, il faut agir. Peu importe ce que ça va donner comme résultat, mais on ne peut pas rester, assister de manière impuissante à cette situation-là, au développement de cette situation qui est une situation abusante, n'est-ce pas, de la part d'un grand pays, parce que ça va nous amener à quoi? Moi, la réflexion que je fais, c'est vraiment me conforter en disant, mais tous les pays devraient, les 193 pays indépendants au monde devraient posséder une arme atomique.
2: Oui, et ça, tu le dis souvent, on a avec nous Dickens qui nous a rejoint. Bonjour Dickens, comment ça va? Allô Dickens?
5: Allô?
2: Oui, comment ça va, cher ami?
5: Allô?
2: Allô, Dickens?
5: Vous m'entendez?
2: Moi, je t'entends très bien.
5: Je vous entends bien.
2: OK. Vas-y, comment ça va?
5: Ça va pour vous, ça va, Sma, ça va, Jeannès, bonjour, Montréal. Jeannès, je suis d'accord avec ce que tu proposes, mais comme tu l'es, Sma, j'en doute que ça puisse marcher ou que les gens, parce que, les dirigeants de ce monde ne vont s'investir que si leur pouvoir ou leur mandat soit en jeu. Et de deux, ce régime-là ne comprenne que la résistance active et la force. C'est comme un bully sur une cour de récréation. Si on ne se met pas devant cette personne-là et cette personne va voir qu'on veut résister avec eux-mêmes au détriment de notre personne, ils ne vont pas. Parce que ce qui est en train d'arriver à Cuba, c'est un excès de force. Ils ont la force, ils savent que personne ne va rien faire. Et pour moi, le message pour les dirigeants, si cela passe, vous imaginez, prenons un pays qu'on connaît bien, avec l'assassinat de Jovenel, vous imaginez que ces deux personnes-là qui se disaient représentants d'agences américaines et qui étaient dans le complot qu'on vient de condamner, se faisaient tuer par la police ou ceux qui devraient être là pour protéger Jovenel. Et puis un beau matin, on les condamne ou on les accuse d'avoir empêché un complot.
2: Ouais.
5: Et cette même histoire peut arriver dans n'importe... Si cela passe, ça peut arriver dans n'importe quel pays où la force américaine pense que il peut faire un prétexte pour arrêter X, Y président, on va le faire.
2: Bon, ça illustre surtout que en réalité, on a beau parler de temps moderne, de monde civilisé, on est toujours dans ce rapport de force comme dans la jungle, mais celui qui est le plus fort, qui peut taper plus fort, ben c'est lui qui a toujours raison et il fait ce qu'il veut.
4: Oui, mais Thilou, on a déjà vu des pays agir comme ça dans d'autres pays, c'est vrai, où c'est la force. Mais là, c'est un seul président qui se promène à travers le monde et fait ce qu'il veut. Ce ne sont pas deux pays qui sont en conflit pour X raisons. Et puis là, il se permet de vouloir changer le régime partout où est-ce qu'il intervient. Ouais. Est-ce que quelqu'un peut demander aux États-Unis, à Trump, de changer le régime de son pays? D'ailleurs, on devrait, parce que là, c'est de la dictature qui est établie aux États-Unis. En plus de le faire à l'intérieur des États-Unis, mais là, il essaie d'appliquer sa dictature à l'extérieur, dans le monde. C'est pas normal.
2: Alors, tu dis que ce n'est pas normal, ça devrait être autrement, mais moi, je me pose la question. Est-ce que ça n'a pas toujours été ainsi? Lorsqu'on n'a pas eu ce genre d'action, c'était plutôt de la volonté de ceux qui étaient à la tête de ces grands pays-là, mais pas parce qu'ils ne pouvaient pas le faire.
4: En tout cas, s'ils voulaient le faire, ils se sont retenus, Thilo. Ils n'osaient pas.
2: C'est ça.
4: Mais je ne crois pas que d'autres présidents américains, peut-être un pays, mais pas quasiment, parce que là, il est en train de faire quasiment le tour du monde.
2: Oui, bon alors, lui, il en fait beaucoup, il va un peu partout, mais pour George Bush, est-ce que ça a vraiment été différent? Lorsqu'il voulait aller en Irak, l'opinion américaine n'était pas d'accord. Je crois que des institutions aussi s'y étaient opposées, mais lui, il est quand même allé en guerre.
3: Bon, alors, il y a une petite différence entre l'action de George Bush. Je ne veux pas dire que ce n'était pas une intervention quand même, mais George Bush s'est proposé une alliance de pays, n'est-ce pas, qui même sans l'aval de l'ODI, ces pays-là ont pu aller en Irak et, ou, pour défendre la liberté, en tout cas l'indépendance, le droit territorial d'un autre pays, etc., etc. On a trouvé un prétexte. Mais Donald Trump, ce que Donald Trump veut faire, c'est ses quatre volontés personnelles, n'est-ce pas? Et après, impliquer le monde, comme dans l'attaque contre l'Iran, n'est-ce pas? C'est ses affaires personnelles, l'affaire d'Israël qu'on défend. Et puis après, on veut impliquer le monde. C'est ça qui est différent dans la façon de donner de Donald Trump. Et là, comme Asma a dit, oui, c'est son objectif, c'est de changer les dirigeants dans le monde. Il avait déjà établi des dirigeants, pressenti un président pour l'Iran, n'est-ce pas? Et là, il va sûrement dans ses cartons un président pour Cuba, une manière de diriger Cuba, une autre manière. Mais ça n'a pas d'allure. Est-ce que les pays sont des pays indépendants, libres, ou est-ce que c'est des pays sous la tutelle des États-Unis? Ça, il faut le dire.
2: Oui, c'est il faut le réaliser.
3: Hein?
2: Il faut le réaliser, alors. Alors, il faut s'en rendre compte, je voulais dire.
3: Alors, ce que nous voyons là, nous indique que tous les pays devraient s'agenouiller aux pieds de Donald Trump. Comme il avait dit, les pays devraient venir lui baiser les fesses, n'est-ce pas, pour faire ses quatre volontés, ça n'a pas d'allure. Et là, ce qu'on dit, c'est que si on n'est pas d'accord, si l'ensemble du monde n'est pas d'accord à ce que fait Donald Trump, on devrait pouvoir le dire.
4: Tout à fait. Tout à fait. Regardez, il a même osé. Il a même osé. Bon, est-ce qu'il avait un certain espoir que ça pourrait fonctionner avec le Canada? Il a menacé le Canada de devenir le 51e État des États-Unis. Si les dirigeants canadiens avait baissé la tête, il aurait réalisé son rêve, Donald Trump.
2: Ça c'est un peu plus compliqué, je pense.
4: Mais là, le Groenland, c'est la même chose.
2: Ça n'a pas... C'est pas fini, pour le Groenland.
4: Ben non, il veut investir le monde, Donald Trump. Mais il va falloir que quelque chose ou quelqu'un l'arrête.
3: Et l'objectif de Donald Trump, par exemple, avec Cuba, c'est de terminer son mandat en marquant l'histoire des relations entre les États-Unis et Cuba, à dire que tous les autres, d'ailleurs, il a commencé à le dire, tous les autres présidents qui sont passés n'ont rien fait, moi je vais le faire. Je vais changer Cuba. Je vais casser Cuba, je vais casser le régime. Mais qui êtes-vous? C'est le roi du monde, là. C'est le roi du monde. Ça n'a pas d'allure.
4: Mais non. Mais non. Et la seule façon d'arrêter Donald Trump dans cette façon de faire, là, ce sont les autres pays. Les autres pays doivent faire une alliance pour lui faire comprendre que non.
3: Mark Carney a parlé vraiment d'une alliance entre les pays de puissance moyenne. Comme le Canada.
2: Je trouvais que la position de Mark Carney ressemblait beaucoup, toute proportion gardée, hein, mais ressemblait beaucoup à ce que nous dit très souvent notre cher collègue Ismaël.
4: C'est-à-dire?
2: Ben, que ce sont les petits pays, mais sous l'impulsion de leur peuple, qui doivent s'unir contre les grands...
3: Mais c'est exactement ce que je te répète, là. C'est les peuples d'abord qui doivent s'unir. Nous devons conforter Mark Carney dans ce qu'il fait. On doit appuyer Mark Carney dans le fait qu'il ose dire à Donald Trump, parce que nous savons très bien, nous l'avons cette expression-là dans notre savoureux créole, en disant « Rele diab bon Dieu la panjo, rele diab diab la panjo quand même, et rele diab foot diab ». Ah ouais? Alors c'est ce que fait Mark Carney en disant à Donald Trump, de manière très polie, hein, que non, le Canada c'est un pays indépendant. Mais il faut aller au-delà, parce qu'on ne peut pas être indépendant si tous les autres pays dépendent des États-Unis, et les États-Unis peuvent faire exactement ce qu'ils veulent. Un jour, ça sera votre tour, et tous les autres pays seront sous les bottes des États-Unis, et ils ne pourront pas t'aider. Aujourd'hui, tu es capable, il faut aider ces autres pays-là. Ces pays, mais je regarde surtout le cas de Cuba, hein. Un pays pauvre, à peu près, à peine mieux qu'Haïti, pas vrai, parce qu'on ne peut pas dire que c'est comme Haïti. Hein? Ça veut dire que c'est vraiment un abus de droit. Et en utilisant quoi? La grosse botte. C'est ça qui est dérangeant.
4: Parce que moi, je j'aurais pas de problème à ce qu'il ignore Cuba. Ignorez Cuba, gardez votre embargo, puis faites ce que vous voulez. Mais rentrer comme ça, là, sur le territoire d'un pays libre...
3: Mais plus que ça, là, Asma, c'est de dire à quel que soit le pays, vous n'avez pas le droit de commercer avec Cuba, de vendre du pétrole à Cuba. Et ça là, si nous maintenant, si nous acceptons cette injonction de Donald Trump, ça veut dire que nous sommes complices de ce fait-là.
4: Bien sûr.
3: Et un peuple comme ça qui reste à mourir, parce qu'on ne peut pas vivre sans ce produit-là, hein, de pétrole, jusqu'au moment où on se parle, c'est le pétrole encore, qui est un produit vraiment presque vital, n'est-ce pas? Comment on peut accepter ça?
2: Alors, depuis tout à l'heure, on ne dit même pas les États-Unis, on dit que c'est la volonté de M. Trump. Est-ce que lui, un homme, peut seul décider ceci ou cela? Mais je rappelle quand même qu'il est dit que la décision est accueillie, enfin la décision d'inculper M. Castro, elle est accueillie comme une victoire historique par la communauté cubano-américaine de Floride et les élus.
3: Oui, mais c'est les anti-castristes, OK? Ça, c'est correct. Mais le peuple américain, quand il voit ça, le peuple américain, est-ce que le peuple se dit « Je vais me faire complice de mon président ou je vais me dissocier de l'action de mon président ?» C'est ça la question. On ne peut pas assister à cet abus-là en se disant « Mais ce n'est pas moi, c'est monsieur le président. » Et puis on dira que ce président était fou dans l'histoire. Hein, après des années, ce président était malade, président était si... Mais vous étiez complice de votre président. Et le monde serait complice aussi des menées de Donald Trump dans les années 2020. Hein?
2: Tout à fait.
4: Mais par rapport au peuple américain, c'est pas que je mets un bémol. Le peuple américain devrait se soulever parce que c'est un abus. Mais quand tu vois des originaires de Cuba qui applaudissent ce que fait Donald Trump, même si vous êtes contre le régime, j'ai pas de problème que vous soyez contre le régime, c'est votre droit, c'est votre pays, vous pouvez vous exprimer. Mais permettre à un autre pays d'intervenir comme ça, là, avec ses grosses bottes dans votre pays d'origine, là, j'ai un problème.
2: Ça nous rappelle une partie de notre histoire à nous. Hein.
4: Ben voilà, voilà.
3: Moi, j'ai l'impression que la chose est déjà entendue. Par exemple, le secrétaire d'État américain, qui est lui-même d'origine cubaine, ou en tout cas ses ancêtres sont d'origine là-bas. Peut-être qu'il est né aux États-Unis, qu'il peut être président des États-Unis, je ne sais pas. Mais c'est probablement que c'est déjà arrangé avec le gars des vues, quel régime qu'on va avoir à Cuba. Et donc, il peut considérer que ce n'est pas un étranger qui agit, c'est par le biais de l'étranger, c'est lui-même qui agit, c'est les Cubains qui agissent pour changer Cuba. Donc, c'est des Cubains qui vont changer Cuba. C'est peut-être leur logique. Mais moi, comme Américain, si je suis Américain, je considère que j'ai une intervention parce que ce que je vois, ce à quoi j'assiste, c'est mon président qui intervient. C'est mon président qui utilise tout le poids des États-Unis, n'est-ce pas, pour terrasser un pauvre petit peuple. Et indirectement, je suis complice de ce fait-là. Quand je regarde, et on me dit hier, professeur Gould nous dit, mais il faut faire attention dans cette élection primaire, n'est-ce pas, qui a eu lieu dans quel état déjà, qui a été remporté par le candidat appuyé pour Donald Trump. Mm-hmm. C'est pour dire que, ouais, Donald Trump a encore une influence sur beaucoup d'Américains. Oui, c'est des Américains républicains, mais peu importe. Que ce soit des républicains ou des démocrates, vous appuyez Donald Trump, vous entendez le discours, ce discours-là a une incidence, a un poids à vos oreilles et vous agissez comme Donald Trump l'entend. Même si on dit qu'il a dépensé beaucoup d'argent pour gagner cette élection primaire, mais peu importe, hein?
4: C'est compliqué alors que ça devrait être très simple d'arrêter Donald Trump.
2: Et on aura peut-être d'autres réactions durant la journée, mais pour l'instant, ça se passe comme d'habitude.
4: Certains observent, comme dans du beurre.
2: Certains disent observer, d'autres dénoncent, mais ne semblent pas vouloir aller plus loin.
3: Est-ce que la Chine... C'est ça le problème du monde, là. Et quand je dis... je regarde le temps très peu qui nous reste là pour cette réflexion-là. Quand on me dit « Ah bon, le monde va changer, il va y avoir un nouvel ordre mondial, etc. » La Chine, la Russie, qu'est-ce que vous faites, vous, comme grande puissance? La France, qu'est-ce que vous faites comme grande puissance?
2: Ces pays perçoivent l'inculpation comme une instrumentalisation politique du droit extraterritorial américain.
3: Mais arrêtez de nous parler, dites non à Donald Trump, vous ne pouvez pas aller comme ça, là. Nous allons supporter Cuba.
4: Exact.
3: Nous allons supporter Cuba. Vous ne pouvez pas agir comme ça juste dans le discours. Le discours, c'est pour moi.
2: Mais quand tu dis supporter Cuba, ça se traduirait...
3: Mais empêcher que Donald Trump continue à étrangler ce pays-là. C'est ça, là. Comme, par exemple, la Russie avait transporté, avec l'autorisation de Cuba, un peu d'essence, un peu de pétrole à Cuba. Mais oui, il faut continuer, ça fait 20 ans, ils sont à sec. Quand on me dit qu'il va avoir un nouvel ordre mondial et que le monde va être mieux, mais c'est ça qui va être mieux? On voit déjà ce que va... Parce que la Chine veut avoir les coups des franches pour faire ce qu'elle veut faire contre Taïwan. Et puis, la Russie veut pouvoir continuer sa guerre comme elle l'entend contre l'Ukraine. Nous sommes les plus forts et nous devons pouvoir utiliser notre force comme on l'entend et vous ne vous en mêlez pas, les autres forts. C'est ça le monde, là.
4: Ah oui. Hein? Chacun pour soi.
2: Voilà.
4: Exactement ça.
2: Alors, et puis on l'a vu aussi.
3: Sinon, tu vois ce que va être le nouvel ordre mondial.
4: Oui.
3: Que la Chine prenne l'hégémon du monde, est-ce qu'il va y avoir une différence? La Chine ne dit mot, là. La Chine a reçu Donald Trump, a parlé à Donald Trump, mais non, de ces questions-là, laissez-moi parce que je veux pouvoir régler Taïwan quand je vais tout plaisir, hein, le verbe, hein, tout plaisir Taïwan, hein, il ne faut surtout pas que vous ayez votre mot à dire. Là, je vous laisse tout plaisir. Cuba. Hein? C'est ça le monde, c'est ça le nouvel ordre.
4: Ça,
2: ça semble être ça, le nouvel ordre et jusqu'à nouvel ordre, mais il est 7 heures, on doit se séparer.
3: Ah, tu nous faut apprendre les nouveaux mots, tout plaisir.
2: Non, non, c'est, oui, j'aime bien ce mot-là, tout plaisir. On va vérifier si c'est dans le deuxième ou le troisième groupe, mais j'aime bien le mot. Alors, merci à vous deux, Asma, dans très longtemps, et Jean-Ernest,
4: oui,
2: à plus tard. Passez une agréable journée.
3: Bye-bye, au revoir.
4: Bye.
2: Les nouvelles nationales du Canada tout de suite après la pause commerciale.

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0: Le ministre Bernard Drainville et la PDG d'Hydro-Québec discutent de l'accord entre le Québec et Terre-Neuve et Labrador. On ne va pas signer n'importe quoi, lance Drainville. Je vous invite à écouter un extrait de ses propos.
1: La négociation, ce qui va nous guider dans la négociation, c'est l'intérêt du Québec puis l'intérêt des Québécois. On va pas signer n'importe quoi à n'importe quel prix. Nous, on pense que l'entente originelle, c'était une bonne entente, une entente gagnante-gagnante, et nous sommes confiants qu'on peut en arriver à une entente gagnante-gagnante. Maintenant, comme je l'ai dit dans quelques interventions publiques, si Terre-Neuve demande des choses, ben évidemment, le Québec demandera des choses aussi. L'important, c'est à la fin d'en arriver à un équilibre où tout le monde est gagnant et on est confiant qu'on peut y arriver.
2: J'ai dit tantôt, la mission d'Hydro-Québec, c'est d'assurer la sécurité énergétique du Québec. En conséquence, 2041, ça peut paraître loin, mais en termes d'énergie, c'est demain matin. Alors, on a une opportunité devant nous de négocier un contrat qui est encore là en équilibre au bénéfice des clients d'Hydro-Québec, qui va nous permettre de venir sécuriser l'énergie de Churchill Falls au-delà de 2041, mais surtout d'ajouter des nouvelles centrales du côté de Gull Island pour ajouter de la capacité au bilan de production du Québec. Donc, pour nous, c'est une opportunité de faire des bonnes affaires pour le Québec, pour les clients d'Hydro-Québec, et c'est une entente, je le répète, équilibrée, gagnante-gagnante, et c'est ce qu'on va requérir à la table de négociation avec les gens du côté de Terre-Neuve et Labrador.
0: Crise de l'itinérance, on a une responsabilité à l'égard de ce qui se passe, estime Pauline Marois. L'ancienne première ministre du Québec a indiqué que les Québécois doivent prendre conscience de la crise de l'itinérance qui frappe la province. Nous écoutons un extrait de ses propos.
3: J'aime bien vos propos à cet égard-là. Je pense que c'est la première chose qu'il faut faire. Et la lettre, c'est ce qu'elle dit. C'est on a une responsabilité à l'égard de ce qui se passe. On doit prendre conscience de l'ampleur de ce phénomène au Québec qui est absolument crève-cœur, hein, quand on voit des gens dormir dans la rue, des gens vivre des problèmes de santé mentale, des problèmes de toxicomanie, on le sait, malheureusement. Alors, donc, prise de conscience, mais surtout, volonté d'agir. Et là, dans le fond, les gens qui ont signé cette lettre, ce qu'ils souhaitent, comme moi d'ailleurs, c'est qu'on puisse mobiliser toute la société québécoise, la société civile, hein, les groupes qui aident à lutter contre l'itinérance, les maires. On a la signature de 3 maires, pas les derniers, hein, Monsieur Marchand de Québec, Soraya de Montréal et quelqu'un de l'Abitibi-Témiscamingue, Gilles Chapadeau. Il y a beaucoup d'organismes qui s'occupent d'itinérance, des gens des milieux de l'éducation, des milieux économiques. Le président du Mouvement des Jardins a signé cette lettre, le Fonds de solidarité des centrales Saint-Chef de syndicats. Ouais. On a voulu que ce soit non partisan.
0: Bruno Marchand, qui préside un comité sur l'itinérance au sein de l'Union des municipalités du Québec, s'est réjoui de la sortie de l'ex-première ministre Pauline Marois, qui réclame un sommet sur cet enjeu d'ici juin 2027. Très heureux ce matin de l'initiative de Mme Pauline Marois, ancienne première ministre du Québec, qui a rallié des gens très préoccupés sur la question de l'itinérance pour dire qu'il faut faire plus, qu'il faut faire mieux et que le gouvernement du Québec doit être responsable, a affirmé le maire de Québec mercredi matin en impromptu de presse. Ce dernier réagissait à une lettre ouverte publiée dans Le Devoir et dans laquelle une trentaine de personnalités, dont Mme Marois, ont appelé à faire de cet enjeu une priorité nationale. M. Marchand a toutefois insisté sur le fait que ce sommet désiré devrait permettre de mobiliser le monde et d'apporter des réponses concrètes à un phénomène grandissant à travers le Québec. Reconnaissant que beaucoup d'argent a été investi au cours des dernières années en itinérance, M. Marchand a tout de même déploré l'absence de volonté politique, jusqu'à très récemment, du côté du gouvernement du Québec pour régler ce problème en faisant une priorité. On s'est traîné les pieds, les chiffres le démontrent. On avait un premier ministre, François Legault donc, qui ne nommait pas l'itinérance. Madame Fréchette la nomme. C'est une bonne nouvelle à laisser tomber le maire. Ce dernier qui voit d'un très bon œil l'engagement du Parti québécois de faire baisser de moitié l'itinérance au Québec d'ici 2030, espère que les partis provinciaux engagés au scrutin général d'octobre en feront une priorité pour tendre vers l'itinérance zéro. Le PQ prend la mesure de ce que les maires et les organismes communautaires disent. Il faut saluer ça et il faut que les autres partis suivent. Battez-vous pour ça, a-t-il suggéré. Interrogé quant au nombre d'itinérants dans le secteur du jardin, Jean-Paul Lallier, dans Saint-Roch, Bruno Marchand a réitéré la position traditionnelle de son administration qui ne tolère pas l'apparition de campements d'itinérants à Québec.

Contrairement à Charles Millard, Éric Duhaime préfère s'abstenir de dénoncer les propos haineux qu'il reçoit en raison de son orientation sexuelle pour éviter d'alimenter les trolls d'Internet. Discours de tapette, homo, fag sont quelques exemples des insultes que reçoit M. Millard depuis qu'il est chef du Parti libéral du Québec. Capture d'écran à l'appui, le politicien a profité de la journée internationale contre l'homophobie et la transphobie dimanche pour dénoncer les propos homophobes dont il est la cible. On a une approche différente, M. Millard et moi là-dessus, a commenté M. Duhaime en entrevue. Même s'il respecte la façon de faire de son homologue libéral, il dit « Moi, je n'ai jamais prêté d'attention aux trolls », a-t-il donc confié. La dernière chose que je veux leur donner, c'est de l'importance à continuer, M. Duhaime. Les trolls, qu'est-ce qu'ils veulent? Ils veulent justement sentir que ça a de l'impact sur nous, a-t-il expliqué. Il est convaincu que ceux qui publient des commentaires haineux sur les réseaux sociaux doivent célébrer secrètement en voyant les captures d'écran. Ça ne va pas les arrêter, ça pourrait même les alimenter, croit le chef conservateur. Duhaime en reçoit également des commentaires désobligeants. Mais on n'est pas seul, observe le chef PCQ, en rappelant que c'est aussi le cas des femmes et des communautés culturelles, entre autres. Dès qu'il y a une différence, les médias sociaux prêtent à ça, constate M. Duhaime.

La ministre de l'Éducation du Québec réitère son appui aux voies d'accès rapide à la qualification enseignante. Deux études publiées simultanément portant sur les nombreuses formations courtes en enseignement développées au cours des 3 dernières années à la demande du gouvernement de la coalition Avenir Québec mettent en lumière l'effet potentiellement contre-productif de cette approche. La première, menée par les professeurs et chercheurs Mylène Leroux, Stéphane Allaire et Mélanie Tremblay, conclut que ces formations atrophiées pourraient avoir des effets indésirables, notamment en aggravant la pénurie d'enseignants qualifiés au lieu de la résorber, comme l'espère le gouvernement. Cette mesure risque de participer à plus long terme à une amplification de la pénurie et de la désertion de la profession, rapporte cette étude basée sur une revue de plus de 150 écrits scientifiques sur la formation enseignante. Ces auteurs dénoncent aussi l'abaissement du seuil des qualifications requises pour l'accès à la formation, qui soulève divers questionnements quant à la qualité de l'enseignement et de l'apprentissage des élèves. On s'engage dans une route périlleuse, résume Mylène Leroux en entrevue avec Radio-Canada. Former vite est politiquement séduisant, mais éducativement risqué. Les auteurs soulignent que Bernard Drinville, alors ministre de l'Éducation, s'était basé sur un rapport sur le programme américain Teach for America, qui laisse entendre que la formation n'aurait que peu d'incidence sur la qualité de l'enseignement, pour justifier sa volonté de mettre sur pied des programmes de diplôme d'études supérieures spécialisées de 30 crédits pour les candidats titulaires d'un baccalauréat disciplinaire. Or, ce rapport était biaisé et l'expérience américaine démontre qu'après 30 ans d'existence de ces formules, la pénurie d'enseignants persiste, voire s'aggrave, expliquent donc les trois chercheurs dans cette lettre ouverte. Présenter ce modèle comme une solution miracle relève donc davantage du marketing que de la science, écrivent-ils.

Un potentiel agresseur en série qui aurait communiqué avec des jeunes femmes sur Snapchat pour ensuite les rencontrer en personne et les agresser sexuellement pourrait avoir fait davantage de victimes, croit la Sûreté du Québec. Xavier Réel, un résident de Boucherville de 25 ans, a été arrêté mercredi alors qu'il se trouvait chez sa conjointe à Saint-Jérôme. Il a comparu en fin d'après-midi sous plusieurs chefs d'accusation, dont agression sexuelle. Il est demeuré détenu jusqu'à son retour devant le tribunal. Selon les autorités, Xavier Réel aurait communiqué avec plusieurs jeunes femmes dans les derniers mois par l'entremise de l'application Snapchat et Messenger. Il utilisait le pseudonyme Xav et en utilisant différents comptes tels XRHL112, XL125 et Réel. Il se serait ensuite rendu chez certaines victimes qu'il aurait agressées sexuellement. Jusqu'à maintenant, les autorités ont été en mesure d'identifier cinq présumées victimes dans cette affaire. Elles sont toutes mineures, sauf une. C'est chez cette dernière jeune femme que le suspect serait même allé jusqu'à entrer par effraction dans sa maison pour ensuite l'agresser sexuellement. Les victimes alléguées vivent à différents endroits dans la province, notamment dans la région de Drummondville. Les crimes qui lui sont reprochés se seraient produits entre les mois d'octobre 2025 et mai 2026. Après ces crimes, Xavier Réel a été vu prendre la fuite à bord de son véhicule noir de marque Tesla Model 3. L'enquête a démontré qu'il aurait pu faire d'autres victimes, a indiqué la sergente Valérie Beauchamp, porte-parole de la Sûreté du Québec. Toute personne qui aurait été victime de Xavier Réel est invitée à communiquer avec la centrale de l'information criminelle de la SQ au 1-800-659-4264. 1-800-659-4264. Il est 7h17, nous allons à présent parler d'Haïti.

Bernard Brousseau, professeur de mathématiques à l'Université d'État d'Haïti, a rendu l'âme mercredi des suites de ses blessures par balle. Il a été atteint de plusieurs projectiles lors des récents affrontements entre gangs armés à la plaine du cul-de-sac.

Selon les Nations Unies, au moins 390 personnes ont été tuées entre le 6 mars et le 16 mai lors d'intenses affrontements entre gangs à Cité Soleil et Croix des Bouquets. Plusieurs personnes ont été touchées chez elles ou au moment de fuir leur domicile, selon l'ONU. D'autres ont été délibérément prises pour cible, soupçonnées de collaborer avec des factions rivales. Les violences liées à des luttes de contrôle territorial ont aussi entraîné des incendies de 87 maisons et bâtiments publics, perturbant des services essentiels. Malgré les opérations de sécurité en cours, la situation demeure volatile, avec des civils pris pour cible et des violences sexuelles utilisées comme punition, constatent les Nations Unies, soulignant que des violences sexuelles auraient également été utilisées comme forme de punition et au moins 87 habitations et bâtiments publics ont été incendiés. L'Organisation internationale pour les migrations a révélé que plus de 10 000 personnes ont été déplacées entre le 10 et le 15 mai, soit près du double des estimations initiales de 5 300 personnes. L'agence onusienne indique que plus de 70% des personnes déplacées sont actuellement hébergées dans 20 sites, dont 5 récemment créés, tandis que d'autres sont logées dans des communautés déjà surchargées. Par ailleurs, selon l'ONU, l'augmentation du nombre de personnes déplacées exerce une pression supplémentaire sur des services de santé déjà limités. Dans la région de Port-au-Prince, seulement 11% des unités d'hospitalisation restent pleinement opérationnelles.

La primature a annoncé la tenue d'une réunion hebdomadaire entre tous les acteurs de la sécurité pour évaluer les actions appelées à se durcir contre les gangs, selon un communiqué en date du mercredi 20 mai 2026. Je cite le Premier ministre, Son Excellence Monsieur Alexis Diéfise Aimé, a réuni ce mercredi à la primature les plus hauts responsables de la police nationale d'Haïti, du haut état-major des forces armées d'Haïti, le ministre de la Défense ainsi que les responsables de la force de répression des gangs, en présence de l'ensemble des commandements opérationnels engagés sur le terrain, afin de faire le point sur la situation sécuritaire nationale et d'arrêter de nouvelles mesures offensives destinées à intensifier la reconquête des territoires occupés par les groupes armés, peut-on lire donc dans ce communiqué. Cette réunion stratégique désormais

renforcé, intensifié et poursuivi sans interruption jusqu'au rétablissement total de l'autorité de l'État dans toutes les zones affectées. Le gouvernement annonce une politique de tolérance zéro absolue à l'encontre des gangs armés, de leurs relais, de leur soutien logistique, de leurs financiers, ainsi que de tous ceux qui, directement ou indirectement, participent au maintien de l'insécurité, selon la primature. Aucun territoire ne sera abandonné, aucune complicité ne sera tolérée, aucun finissement criminel ne restera impuni, l'État est debout, la riposte est engagée, la République triomphera, l'ordre sera rétabli, affirme le communiqué.

Véritable coup de massue pour l'Église épiscopale d'Haïti qui réclamait la libération de ses membres, dont les prêtres et laïcs détenus dans le cadre du dossier relatif au trafic d'armes et de munitions liés à l'institution religieuse. La Cour d'appel de Port-au-Prince a rendu un arrêt majeur par lequel elle renvoie les inculpés pour être jugés par-devant le tribunal criminel pour certains faits à l'égard desquels elle estime qu'il existe des indices et des charges suffisantes. Les prêtres, l'ancien ministre des Finances, Michel-Patrick Boisvert, l'ex-directeur de l'Administration générale des douanes, Julesen Édouard, et les autres inculpés connaissent désormais leur chef d'accusation. Par cette décision prononcée le 27 avril 2026, la juridiction d'appel a informé l'ordonnance rendue le 29 septembre 2023 par le juge d'instruction et ordonné le renvoi de plusieurs inculpés devant le tribunal criminel siégeant sans assistance de jury pour répondre de diverses infractions pénales. Dans son arrêt, la Cour a d'abord déclaré recevables les appels interjetés tant par le commissaire du gouvernement près le tribunal de première instance de Port-au-Prince que par plusieurs inculpés, notamment Johnny Docteur, Dieunay D, Rubens Villemon et Sikumbuzo Vundla. Elle a toutefois rejeté la demande du ministère public et de Michel-Patrick Boisvert visant l'application du décret du 17 décembre 2025 portant organisation et fonctionnement de la Haute Cour de justice, estimant que ce texte n'était pas conforme à la loi. La Cour a également confirmé la constitution de partie civile de l'Église épiscopale d'Haïti, représentée par le père Rico Geffrard. Les juges d'appel ont reproché au magistrat instructeur d'avoir omis plusieurs actes d'instruction jugés essentiels à la manifestation de la vérité, notamment en ce qui concerne les soupçons de blanchiment des avoirs et d'enrichissement illicite. Après avoir constaté la régularité du supplément d'information ordonné dans le dossier, la Cour d'appel de Port-au-Prince a également rectifié la qualification juridique retenue par le premier juge relativement aux devises saisies, estimant qu'il ne s'agissait pas d'introduction de fausse monnaie au sens initialement évoqué, mais plutôt d'introduction de monnaies étrangères contrefaites en Haïti. Parmi les principaux renvois ordonnés, la Cour a confirmé celui des fugitifs Rémi Lindor, Fernand Jean-Pierre, Isaac Alert et Franklin Baptiste devant le tribunal criminel pour trafic illégal d'armes à feu et de munitions, contrebande, introduction de monnaies étrangères contrefaites et association de malfaiteurs. Elle a également renvoyé Jude Pilloui, Johnny Docteur, Trévol Moïse, Gina Jean-Louis, Franz Kohl, Fritz Désiré, Sikumbuzo Vundla, Evan Souffrant et Jean-Vernet Marcellus pour complicité de ces mêmes infractions, ainsi que pour faux et usage de faux en écriture privée. Les juges ont également retenu des charges de blanchiment des avoirs et d'enrichissement illicite contre Johnny Docteur, Trévol Moïse, Jude Alain Louis et René Prévillon. L'ancien directeur général de l'Administration générale des douanes, Julesen Édouard, a lui aussi été renvoyé devant le tribunal criminel pour blanchiment de capitaux et enrichissement illicite. Michel Comeau, Michel-Patrick Boisvert, ancien ministre des Finances, Andréline Thérésias Édouard, Stevenson Lewy, Johnny Merdinor, Louis-René Charles, Pierre-Serge Domersan, pardon, Jean-Ralph Garcia, ainsi que plusieurs autres inculpés devront également répondre de diverses accusations liées au blanchiment, au trafic d'armes, à la contrebande ou à la falsification de documents. Plus loin, la Cour a estimé que les éléments du dossier étaient insuffisants pour retenir certaines accusations contre plusieurs personnes poursuivies. Tous les inculpés ont notamment bénéficié d'un non-lieu partiel pour les faits de financement du terrorisme, faute de charges suffisantes. Ronald Docteur, Dianika Jules, Cléberson Jean-Baptiste, Steve Jean, Jean-Marc Docheville, Gérard Remplet et Jean-Marie Jean-Gilles

ont été totalement déchargés des accusations de trafic d'armes, de contrebande, de faux, d'associations de malfaiteurs et de blanchiment. Plusieurs autres prévenus ont également été exonérés de certains chefs d'accusation, notamment ceux relatifs au blanchiment ou à l'enrichissement illicite. La Cour a par ailleurs précisé qu'aucune poursuite pour enrichissement illicite ne pouvait être maintenue contre plusieurs inculpés, dont Gina Jean-Louis, Franz Kohl, Fritz Désiré, Alain Dolcé ou encore Rémi Lindor, l'instruction n'ayant pas permis d'établir leur qualité de gestionnaire de fonds publics. Seul Jean-Ralph Garcia demeure poursuivi pour enrichissement illicite, tandis qu'Alain Dolcé demeure renvoyé devant le tribunal criminel pour blanchiment des avoirs. Les magistrats de la Cour d'appel ont maintenu les mesures conservatoires de gel portant sur un montant total de 142 070 298 gourdes et 2 023 303 $ américains détenus sur les comptes de plusieurs inculpés, dont Michelet Comeau, Julien Édouard, Jean-Ralph Garcia, Trévol Moïse, René Prévillon, Michel-Patrick Boisvert, Louis-Renel Charles et Pierre-Serge Domersan. La Cour a également ordonné la prise de corps et les coups de tous les inculpés renvoyant devant le tribunal criminel s'ils ne sont pas déjà détenus avant de transmettre le dossier au ministère public pour les suites légales nécessaires. L'arrêté a été rendu public et extraordinaire des affaires pénales le 27 avril 2026 par les magistrats Noé Pierre-Louis Massillon, Denise Papillon et Toussaint Adoui, en présence du commissaire du gouvernement Claude Jean et du greffier Fleury Mongeant.

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La Fédération haïtienne de cyclisme a organisé le dimanche 17 mai 2026 à Darbonne, Léogane, un grand critérium national baptisé En al pédalé pour la paix retournée en Haïti. C'était en prélude à la célébration du drapeau haïtien. Soutenu par la primature, le Comité olympique et la solidarité de l'Union cycliste internationale, la compétition avait aussi valeur de test pour les jeunes talents appelés à préparer les championnats du monde de cyclisme sur route prévus à Montréal en septembre 2026. Sur une route transformée pour l'occasion en circuit de compétition, les catégories féminines et masculines se sont affrontées dans des courses exigeantes. Chez les filles de moins de 20 ans, 11 cyclistes ont pris le départ d'une épreuve de 40 km. Dans la catégorie masculine Open, 25 coureurs se sont élancés sur une distance de 120 km. La délégation des CAI a largement marqué la journée. Chez les femmes, Louise Maine-Georges s'est imposée devant Ousline Georges, offrant ainsi un doublé à la ville du Sud. Francesca Souverain de Léogane complète le podium après une course disputée. Medjine Stako, également des CAI, termine au pied du podium. Dans la catégorie masculine, Fedler Stako a dominé la course Open et décroché la première place après les 120 km de parcours. Jean-Charles Lovenson, lui aussi originaire des CAI, a terminé deuxième. Wilsgens Péance s'est adjugé la troisième place, tandis que Pierre Lovenson et Joseph Jean-Willy de Léogane complètent le top 5. La fédération avait prévu une récompense financière pour les 6 premiers de la catégorie masculine et les 5 premières chez les femmes. Des médailles et trophées ont également été remis aux 3 meilleurs athlètes de chaque catégorie. En plus des résultats, cette compétition représentait un moment important pour la FHC, engagée dans la préparation d'une sélection junior destinée à participer au championnat du monde sur route 2026 au Canada.

Football au Portugal, la Brittany Rafinho et Sporting s'offrent les barrages de la Ligue des Champions. En prenant la deuxième place du championnat de l'élite du football féminin au Portugal, le Sporting et Brittany doivent passer par les barrages pour rallier la Ligue des Champions. C'est en Russie que débute ce périple. Alors, on fait le tour de ces championnats. Le Zénith Saint-Pétersbourg, qui a laissé Kiki Joseph sur le blanc des remplaçants, est allé prendre un point précieux sur le terrain de Spartak Moscou, 1-1. À l'issue de ce match, le Zénith a pris le leadership de la compétition avec 19 points devant le CSKA, 2e, 18 points, et le Spartak Moscou, 3e, avec 17 points. Lors de la prochaine journée, Zénith, avec ou sans Kiki Joseph, affrontera le 23 mai la formation de Chertanovo. Au Portugal, donc, l'équipe du Sporting, deuxième, a pris deuxième derrière l'équipe championne de Benfica avec 48 points. Grâce à cette place, donc, Brittany Rafinho et son équipe passeront par les barrages pour rallier la Ligue des Champions. Aux États-Unis, les coéquipières de Diana Pierre-Louis, le Utah Wild FC, ont remporté une importante victoire de 1 aux dépens du Racing Louisville. Pour l'occasion, la Gonadière n'a pas joué. Le 23 mai contre Denver Summit, Utah Royal FC disputera son prochain match. De son côté, Nerilia Mondésir, qui a disputé 62 minutes avant de se faire remplacer par Brittany Radcliffe, n'a pas pu empêcher la défaite de Seattle 0-2 face à Gotham. Le 22 mai, Seattle jouera contre l'équipe de Legacy à Boston. Au classement, San Diego Wave est leader avec 21 points devant Utah Royals FC 20 points. Et Seattle est 11e avec 11 points.

Sélectionné par Carlo Ancelotti pour la Coupe du Monde, Neymar inquiète déjà le Brésil en raison de son état physique. Rarement au sommet de sa forme ces derniers mois, le génial brésilien a été contraint de déclarer forfait pour la rencontre de Copa Sudamericana entre son club de Santos et San Lorenzo ce mercredi. Selon ESPN Brésil, l'ancien Parisien pourrait même être éloigné des terrains pendant 10 jours.

Le Grand Prix du Canada pour la Formule 1, c'est cette fin de semaine, une idée du classement avant les résultats de cette fin de semaine. Championnat des pilotes, Antonelli de Mercedes compte 100 points. Il est suivi de George Russell, son compère également donc de Mercedes avec 80 points. Charles Leclerc de Ferrari est troisième avec 59 points. Lando Norris de McLaren, quatrième, 51 points. Cinquième, Lewis Hamilton de Ferrari, 51 points. Et Oscar Piastri de McLaren est sixième avec 43 points. Max Verstappen n'est que septième avec 26 points. Max Verstappen de Red Bull Racing. Championnat constructeur, Mercedes 180 points, Ferrari 110 points, McLaren troisième avec 94 points et Red Bull Racing est quatrième avec seulement 30 points.

Et puis, cette première rencontre dans l'affrontement des Canadiens de Montréal contre les Hurricanes de la Caroline, c'est pour aujourd'hui à compter de 20 heures. On s'arrête ici pour le sport. Dans un instant, les nouvelles internationales.

0: Ebola, l'Organisation mondiale de la santé envoie un avion chargé de matériel médical à Bunia alors que l'épidémie frappe la République démocratique du Congo. Reportage France 24.
1: Les cercueils se remplissent à même le sol devant l'hôpital de Rwampara. La principale structure sanitaire de cette ville de la province d'Ituri est bien démunie pour faire face à l'hécatombe causée par l'épidémie d'Ebola en cours. À seulement quelques mètres, à peine protégée, les familles en deuil.
2: Mon fils m'a dit qu'il avait mal au cœur et j'ai cru que c'était son ventre. Puis il s'est mis à pleurer à cause de ses maux d'estomac. Après ça, il a commencé à vomir, puis il s'est mis à saigner et à vomir abondamment.
1: C'est à une dizaine de kilomètres dans la ville de Bunia, où vivent plus d'un million de personnes, que l'aide pour la province est centralisée. Face au manque de moyens dans l'ensemble de l'est de la RDC, l'OMS envoie, notamment depuis le Kenya, des tonnes de matériel, des kits de protection pour les personnels soignants et de nombreux autres équipements.
3: Des tentes qui seront utilisées pour installer des centres de traitement temporaires, des sacs mortuaires qui permettront d'assurer des enterrements sûrs et dignes, des respirateurs qui vont contribuer au traitement des patients et des conteneurs de transport qui nous aideront à transporter des échantillons biologiques.
1: L'aide arrive également dans une autre province de l'Est congolais, le Nord Kivu, dont la capitale Goma est aux mains des rebelles du M23 depuis l'année dernière. Le mouvement assure que l'épidémie d'Ebola est ici sous contrôle, mais la population, déjà traumatisée par la précédente flambée qui a fait près de 2300 morts dans la région entre 2018 et 2020, retient son souffle face à ce nouvel épisode.
4: La dernière fois, ça a ravagé beaucoup de personnes, ça nous a mis dans des confinements, ça nous a éloigné des amis, de la famille. Nous n'aimerons pas que cette situation puisse se répéter.
1: Les violences dans les provinces de l'Est compliquent un peu plus le combat contre le virus et son nouveau variant pour lequel aucun traitement n'existe actuellement. Depuis la capitale Kinshasa, le ministre de la Santé appelle à renforcer l'aide internationale.
0: Le bilan des inondations et des glissements de terrain causés par de fortes précipitations ces derniers jours en Chine centrale s'est alourdi à 22 morts, avec 20 autres personnes portées disparues. Reportage France 24.
5: Véhicules immergés, projetés les uns contre les autres. C'était un parking transformé par la pluie en bassine géante où l'eau est montée si haut que ces voitures ne touchent plus terre. Voici donc l'une des conséquences des inondations dans la région du Guizhou. Même phénomène dans le Jiangxi.
6: Regarde, elle est emportée par l'eau. Mon Dieu, toutes ces voitures.
5: Plusieurs jours de précipitations, 5 régions touchées par des flots impressionnants. Ici, un pont résiste. Ailleurs, un autre est emporté par le courant.
7: Il est tombé. Il est tombé.
5: Dans le Hunan, au centre de la Chine, les eaux boueuses déferlent sur les maisons. On dénombre de nombreux glissements de terrain.
7: L'eau est montée si vite que la route a été emportée. Tout s'est écroulé. Je n'ai jamais connu de telles inondations.
8: Quand je me suis réveillée, il y avait de l'eau partout chez moi.
5: Des secouristes progressent dans des centaines de villages, maison après maison. Il y a au moins 22 morts et une vingtaine de disparus. La Chine fait face à des intempéries de plus en plus fréquentes et surtout violentes. De fortes pluies sont encore attendues dans plusieurs zones déjà sinistrées.
0: Le Venezuela a libéré mardi 19 mai, en vertu de la loi d'amnistie, 3 prisonniers politiques qui avaient passé plus de 20 ans en prison, après l'annonce par le président du Parlement de la libération cette semaine de 300 détenus. Reportage France 24.
9: En direct à la télévision d'État, le pouvoir vénézuélien met en scène sa clémence. Des centaines de prisonniers politiques vont retrouver la liberté cette semaine.
10: Au total, 300 personnes, celles âgées de 70 ans ou plus, les femmes enceintes ou allaitantes et les personnes souffrant de problèmes de santé seront libérées. Et nous ne demandons rien à personne. Nous n'exigeons aucune contrepartie. Nous demandons simplement que ce geste soit apprécié.
9: Sous pression des États-Unis, la présidente Delcy Rodriguez avait fait adopter en février une vaste loi d'amnistie, promettant ainsi la libération de près de 8000 prisonniers politiques. Pour certains, cette annonce arrive trop tard, comme pour Victor Queiroz Navas, décédé en détention l'été dernier. Les autorités ont caché sa mort à sa famille pendant des mois, avant de l'annoncer à sa mère. Terrassé par la nouvelle, l'octogénaire s'éteint quelques jours plus tard. Des centaines d'anonymes se sont joints au cortège funéraire de la retraitée.
11: Ce qu'ils ont fait subir à cette mère est insupportable. Ils ont franchi toutes les limites et au final, elle a été à bout de force. On ne peut pas infliger ça à un être humain et rester impuni. Ce n'est pas possible.
9: Le cas de la famille Navas a ému tout le pays, un symbole de l'inhumanité du pouvoir. Des manifestations pour réclamer l'application de la loi d'amnistie sont parties de plusieurs universités. En réaction, la présidente Delcy Rodriguez a annoncé une enquête sur les circonstances de la mort du détenu. Selon les défenseurs des droits humains au Venezuela, plus de 400 prisonniers politiques seraient encore enfermés dans les geôles du pays.
0: La justice américaine a inculpé mercredi l'ex-président cubain Raúl Castro, accusé du meurtre d'Américains en 1996, un développement spectaculaire vu comme un moyen de pression supplémentaire sur l'île communiste appelée à choisir une nouvelle voie. Reportage France 24.
12: C'est une première en près de 70 ans et c'est le ministre américain de la Justice qui en a fait l'annonce.
13: Si vous tuez des Américains, nous vous poursuivrons, peu importe qui vous êtes, le titre que vous portez et le temps qui s'est écoulé.
12: Cette affaire visant Raúl Castro remonte à 1996. Alors qu'il est ministre de la Défense, deux avions civils pilotés par des opposants au régime cubain sont abattus. Plusieurs Américains sont tués sur le coup, ce qui vaut aujourd'hui aux frères de Fidel Castro d'être inculpés de meurtre par les États-Unis. De quoi alimenter les spéculations selon lesquelles Donald Trump cherche à renverser le gouvernement. Devant les journalistes, le président américain entretient le flou.
14: Il n'y aura pas d'escalade. Je ne pense pas que ce soit nécessaire. Cet endroit est en train de tomber en ruine. C'est le chaos. Ils ont en quelque sorte perdu le contrôle. Ils ont vraiment perdu le contrôle de Cuba.
12: Depuis plusieurs mois, le locataire de la Maison-Blanche estime que Cuba est un danger pour son pays. Il a durci les sanctions contre l'île, où nourriture, électricité et carburant sont des denrées rares. À la télévision, un membre du gouvernement met en garde Washington.
15: Il faut qu'il soit bien clair que toute tentative d'utiliser ce prétexte pour prendre des mesures contre des camarades à l'intérieur de Cuba se heurtera à une résistance farouche du peuple cubain.
12: Le président Miguel Díaz-Canel a dénoncé l'inculpation de Raúl Castro. Selon lui, il s'agit d'une manœuvre politique visant à justifier une intervention militaire contre le régime communiste. Mercredi, dans une vidéo en espagnol aux airs d'appel à l'insurrection, le secrétaire d'État américain Marco Rubio, né à Miami de parents cubains, a appelé la population à prendre son destin en main.
0: Et Donald Trump a de nouveau menacé le mardi 19 mai de frapper l'Iran si un accord n'est pas trouvé, l'armée iranienne promettant d'ouvrir de nouveaux fronts si les États-Unis reprenaient leurs attaques. Reportage France 24.
16: Ce mardi, lors d'une visite du chantier de la salle de bal qu'il souhaite faire construire à la Maison-Blanche, Donald Trump a une nouvelle fois menacé l'Iran.
17: Vous savez ce que c'est que de négocier avec un pays. On les frappe très durement, ils viennent négocier, ils supplient pour un accord parce que c'est ce qu'ils font. On pourrait avoir à les frapper très fort de nouveau. Je ne suis pas encore sûr, mais vous le saurez très bientôt.
16: Dans le même temps, le président américain qui souffle le chaud et le froid se dit prêt au retour de Téhéran à la table des négociations, tout en restant évasif sur le délai accordé.
17: Je parle de 2 ou 3 jours, peut-être vendredi, samedi, dimanche ou quelque chose comme ça, peut-être en début de semaine, une période limitée.
16: Un nouveau délai à l'Iran, à la demande de plusieurs États du Golfe, avait précisé ce lundi Donald Trump. Côté iranien, l'armée promet une nouvelle escalade en cas de reprise des hostilités.
18: Si l'ennemi commet la bêtise de tomber à nouveau dans le piège des sionistes et de commettre une nouvelle agression contre notre Iran bien-aimé, nous ouvrirons de nouveaux fronts contre lui. »
16: En coulisses, les négociations se poursuivent, mais achoppent toujours, notamment sur l'épineuse question du nucléaire iranien.
0: Le président américain Donald Trump a déclaré mercredi que les États-Unis étaient prêts à mener de nouvelles attaques contre l'Iran si Téhéran ne convenait pas d'un accord de paix, mais a laissé entendre que Washington pourrait attendre quelques jours pour obtenir les bonnes réponses. Reportage France 24.
19: Pour les Américains, la balle est dans le camp des Iraniens. Washington a envoyé sa dernière proposition de paix via le médiateur pakistanais qui effectuait hier sa deuxième visite en moins d'une semaine à Téhéran. Rien n'a filtré sur le contenu du texte, mais la République islamique dit étudier la situation.
20: Nous avons reçu les points de vue de la partie américaine et nous les examinons actuellement. Mais nous avons une grande méfiance vis-à-vis des États-Unis.
19: La République islamique martèle toutefois ses exigences, la fin du blocus du détroit d'Ormuz et le dégel des avoirs iraniens bloqués à l'étranger. Les États-Unis demandent de leur côté que Téhéran lui remette ses stocks d'uranium hautement enrichis. Des positions bien différentes que tente toujours de concilier le médiateur pakistanais. Donald Trump, lui, souffle le chaud et le froid. S'il explique ne pas être pressé, il avertit que la situation est sur le fil.
21: Croyez-moi, la situation est très critique. Si nous ne recevons pas les bonnes réponses, ça peut aller très vite. Nous sommes tous prêts à agir. Il nous faut absolument avoir les bonnes réponses, des réponses irréprochables à 100%. Si nous y parvenons, nous économiserons énormément de temps, d'énergie et surtout des vies.
19: Dans le détroit d'Ormuz, la situation reste très tendue. L'armée américaine a arraisonné un pétrolier battant pavillon iranien, soupçonné de tenter de violer le blocus des ports. En début de semaine, Téhéran a officialisé la création d'un organisme chargé de superviser la voie maritime et de faire payer des droits de passage. En 24 heures, 26 navires ont pu franchir le détroit.
0: Au Liban, 19 morts dans des frappes israéliennes, la région de Tyr et le sud du Liban bombardés. Reportage France 24.
19: Malgré la prolongation du cessez-le-feu, les bombardements se poursuivent. L'armée israélienne pilonne quotidiennement le sud du Liban. Certains habitants n'osent plus rentrer chez eux ou préfèrent déménager. D'autres sont forcés de dormir dans la rue.
22: Ce sont les travailleurs qui souffrent. Je travaillais pour la municipalité de Beyrouth. J'ai mis 15 ans à construire ma maison. À présent, elle a disparu. Les pauvres sont devenus des boucs émissaires. Que dire de plus? Existe-t-il une souffrance plus grande que celle-ci? La souffrance infligée à des pauvres comme nous.
19: À Marchouk, au nord de Tyr, les frappes ont provoqué l'effondrement des deux derniers étages de cet immeuble et endommagé plusieurs bâtiments, dont une mosquée.
23: Voici la mosquée Al-Wada et la clinique Khomeini. Rien que ça, tous les magasins ici ont été endommagés. Il y a aussi des générateurs qui ont été abîmés.
19: L'armée israélienne divisait des cibles du Hezbollah dans plusieurs localités au-delà de la ligne jaune, zone d'une dizaine de kilomètres contrôlée par ses soldats pour protéger les populations du nord d'Israël. Le parti chiite libanais affirme de son côté avoir mené plusieurs attaques contre les forces israéliennes au sud Liban, ainsi que contre des batteries du Dôme de Fer. Depuis le début de la guerre, le 2 mars, plus de 3000 Libanais ont été tués et au moins 21 soldats israéliens.
0: Nous allons observer la pause commerciale puisqu'il est 8 heures, la suite des informations internationales à notre retour.
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0: Le ministre de la Sécurité nationale israélien, Itamar Ben-Gvir, a posté sur les réseaux sociaux mercredi 20 mai une vidéo de militants de la flottille pour Gaza, agenouillés, face contre terre et les mains liées. « Bienvenue en Israël, nous sommes chez nous », dit le ministre sur ces images publiées notamment sur sa chaîne Telegram qui montre des dizaines de militants agenouillés les uns à côté des autres. Reportage Le Monde.
1: Ces images ont été publiées par le ministre de la Sécurité nationale d'Israël. On le voit se mettre en scène au milieu des activistes de la flottille Global Sumud, arrêtés le 18 mai par les autorités israéliennes. On peut voir les militants alignés, la tête contre le sol et les mains liées. La vidéo a suscité de vives réactions. D'abord, les organisateurs de la flottille Global Sumud ont appelé à la libération des militants. En France, le ministre des Affaires étrangères, Jean-Noël Barrot, a déclaré qu'il allait convoquer l'ambassadeur israélien. Et la première ministre italienne, Giorgia Meloni, s'est également exprimée.
2: Les images du ministre israélien Ben-Gvir sont inacceptables. Le gouvernement italien est en train d'effectuer les démarches nécessaires pour obtenir la libération immédiate des citoyens italiens impliqués.
1: Face aux critiques, le Premier ministre israélien, Benjamin Netanyahou, a également réagi dans un communiqué. Il déclare que la manière dont le ministre Ben-Gvir a traité les militants n'est pas conforme aux valeurs et aux normes d'Israël et a appelé à expulser dès que possible les militants de la flottille, qui était la troisième tentative en un an de briser le blocus à Gaza, imposé par Israël.
0: Le président Xi Jinping a salué les liens inébranlables entre la Chine et la Russie lors d'un entretien avec Vladimir Poutine mercredi, alors que les deux dirigeants se sont rencontrés pour réaffirmer leur alliance quelques jours après la visite de Donald Trump. Reportage Africa News.
3: Le président chinois a salué la relation inébranlable qui lie son pays à la Russie. Quelques jours seulement après le passage du président américain Donald Trump, Xi Jinping recevait son homologue russe Vladimir Poutine en visite ce mercredi à Pékin. Au cœur des échanges, les grandes questions internationales et régionales, selon des sources diplomatiques des deux pays. Promouvoir sans relâche un développement à long terme est un choix stratégique que le président Poutine et moi-même avons fait ensemble, tout en tenant compte des intérêts fondamentaux de nos deux pays et de la tendance générale du développement mondial. Les relations entre la Russie et la Chine se sont renforcées depuis que Moscou a lancé son invasion en Ukraine en 2022. Depuis lors, Vladimir Poutine se rend chaque année à Pékin, alors que son pays est sous sanctions occidentales. Notre objectif est le bien-être et la prospérité des peuples russes et chinois. Ces fondamentaux inébranlables ont permis à nos relations de résister avec succès à des épreuves de force et de résilience à plus d'une fois. Les deux dirigeants ont renouvelé leur traité d'amitié et multiplié les critiques contre l'unilatéralisme et contre ce qu'ils nomment comme étant la loi de la jungle dans les relations internationales.
0: Le président béninois sortant, Patrice Talon, a adressé un message d'adieu à ses compatriotes, clôturant une décennie de gouvernance marquée par des réformes institutionnelles et une transition électorale jugée régulière, alors que son successeur, Romuald Ouadani, s'apprête à prendre ses fonctions. Reportage Africa News.
4: Après 10 années à la tête du Bénin, le président sortant Patrice Talon a adressé jeudi un message d'adieu à la nation à quelques jours de l'investiture de son successeur, Romuald Ouadani. Le chef de l'État a salué le parcours accompli aux côtés des Béninois, évoquant des réformes majeures, des projets d'infrastructures d'envergure et une volonté affirmée de moderniser l'administration et l'économie nationale.
5: Pas les moyens qui me sont permis.
4: Arrivé au pouvoir en 2016, après une carrière d'homme d'affaires, Patrice Talon laisse un bilan contrasté. Si plusieurs partenaires internationaux ont salué les performances économiques du Bénin durant son mandat, une partie de l'opposition et de la société civile dénonce un recul du pluralisme politique, notamment après l'exclusion du parti Les Démocrates de l'élection présidentielle de 2026. La Cour constitutionnelle a confirmé la victoire du tandem Ouadani-Chabitalata Élu dès le premier tour avec plus de 94% des suffrages exprimés. L'investiture de Romuald Ouadani est prévue ce dimanche 24 mai. Il deviendra ainsi le 4e président du Bénin depuis le renouveau démocratique de 1990.
0: Les ministres des Affaires étrangères français et marocains ont co-présidé une conférence ministérielle sur le maintien de la paix en environnement francophone et ont annoncé deux projets destinés à renforcer les relations franco-marocaines. Reportage Africa News.
5: Une visite officielle du roi Mohamed VI à Paris, l'élaboration d'un traité bilatéral entre la France et le Maroc, l'avenir des relations entre les deux pays semble beau fixe. Ces deux sujets sont deux des points retenus à l'issue de la rencontre des représentants du Maroc et de la France à Rabat.
6: Nous avons aussi engagé un chantier unique en son genre, le ministre en parlait, celui d'un traité bilatéral entre la France et le Maroc. Pour le Maroc comme pour la France, rares sont les pays avec lesquels nous nous engageons dans une telle démarche. Pour ce qui concerne la France, il s'agirait du premier traité de ce type avec un pays non européen.
5: Le chef de la diplomatie française effectue une visite officielle au Maroc afin de s'entretenir avec de hauts responsables et de coprésider avec le pays la deuxième conférence ministérielle sur le maintien de la paix dans les environnements francophones. Il y aura également une visite d'État du roi Mohamed VI en France. Cette visite sera marquée en particulier par un événement sans précédent, un traité franco-marocain qui constituera un accord politique, juridique et historique sans précédent entre les deux pays. Le ministre français des Affaires étrangères a également réaffirmé son soutien indéfectible à la souveraineté du Maroc sur le Sahara occidental, en rappelant l'adhésion de la France à la résolution 2797 du Conseil de sécurité de l'ONU, adoptée par le Conseil en octobre dernier.
0: Les principaux partis d'opposition de la République démocratique du Congo ont lancé une coalition pour s'opposer à une éventuelle révision de la Constitution par le gouvernement actuel. Reportage Africa News.
5: Les principaux partis d'opposition de la République démocratique du Congo ont lancé une coalition pour s'opposer à une éventuelle révision de la Constitution. Les membres de cette récente union accusent le gouvernement actuel de vouloir rester au pouvoir après que le président Félix Tshisekedi a ouvert le 6 mai dernier la porte à un éventuel troisième mandat à l'issue d'un référendum constitutionnel.
7: La dérive autoritaire engagée par le régime de M. Félix Tshisekedi à travers son initiative de changement de constitution constitue un acte de rébellion contre la République et une déclaration de guerre au peuple congolais.
5: La plateforme est baptisée C64, c'est pour coalition et 64 en référence à l'article de la Constitution qui encadre le droit à la résistance citoyenne. Elle a été lancée mardi 19 mai au centre de Kinshasa.
7: Lançons un appel solennel au sens du devoir de tous les Congolais, conformément à l'article 64 de notre Constitution qui dispose. Tout Congolais a le devoir de faire échec à tout individu ou groupe d'individus qui prend le pouvoir par la force ou qu'il exerce en violation des dispositions de la présente Constitution.
5: Au pouvoir depuis 2019, Félix Tshisekedi arrivera au terme de son deuxième mandat de 5 ans en 2028. La Constitution congolaise limite le nombre de mandats présidentiels à 2.
0: Le Somaliland annonce l'ouverture de sa première ambassade en Israël. L'annonce a été faite par son ambassadeur, Mohamed Hadji, lors d'une visite officielle marquée par la remise de ses lettres de créance au président israélien Isaac Herzog. Reportage Africa News.
4: L'État autoproclamé du Somaliland va ouvrir sa toute première ambassade à Jérusalem, tandis qu'Israël prévoit une représentation à Hargeisa. L'annonce a été faite par son ambassadeur en Israël, Mohamed Hagi, lors d'une visite officielle marquée par la remise de ses lettres de créance au président israélien Isaac Herzog. Les habitants du Somaliland ont vraiment apprécié qu'Israël ait été le premier pays à reconnaître le Somaliland en 1960. Et de nouveau, après 35 ans d'indépendance et de souveraineté, Israël est redevenu le premier pays à reconnaître le Somaliland. Israël est donc toujours dans le cœur et dans l'esprit des habitants du Somaliland. L'ouverture de cette ambassade ferait du Somaliland le 8e État représenté à Jérusalem. La plupart des pays maintiennent leur représentation diplomatique à Tel Aviv, estimant que le statut de Jérusalem doit être réglé par négociation avec les Palestiniens.
0: La Sierra Leone s'ajoute à la liste croissante des pays africains acceptant des migrants expulsés des États-Unis. Un groupe de 9 ressortissants ouest-africains est arrivé mercredi à Freetown dans le cadre d'un accord financé par Washington et critiqué par les défenseurs des droits humains. Reportage Africa News.
4: La Sierra Leone a rejoint mercredi la liste des pays africains qui ont accueilli ces derniers mois des personnes expulsées des États-Unis dans le cadre d'un dispositif américain controversé d'envoi de ressortissants étrangers en situation irrégulière vers des pays tiers. 9 migrants expulsés originaires du Nigeria, du Ghana, de la Guinée et du Sénégal ont été pris en charge à leur arrivée à l'aéroport de Lungi près de Freetown. Selon les termes de l'accord conclu avec Washington, la Sierra Leone s'engage à accueillir jusqu'à 25 personnes par mois, dans la limite de 300 par an. Ces migrants sont autorisés à séjourner sur le territoire pour une durée maximale de 90 jours avant d'être réacheminés vers leur pays d'origine.
0: Mauritanie, les réfugiés maliens racontent leur calvaire. Un son de Africa News.
3: Dans un centre de santé installé à Douinkara, dans l'est de la Mauritanie, les équipes de Médecins sans frontières assurent la prise en charge de patients venus du Mali voisin. Il s'agit d'un afflux ininterrompu de personnes, des centaines de milliers ont fui la violence et beaucoup présentent des traumatismes physiques et psychologiques, selon l'organisation humanitaire.
8: Et on va aussi voir des violences qu'on dit de type sexuel, autant chez les femmes que chez les hommes. Et on nous a également signalé des témoignages de torture. On a en l'occurrence des personnes qui nous ont témoigné avoir été enterrées vivantes.
3: Chérifa, une femme d'une soixantaine d'années, évoque la mort de son fils, parti vendre des marchandises au Mali et tué peu après avoir franchi la frontière. Lui et 4 autres personnes seraient tombés sur une patrouille conjointe composée de soldats maliens et de paramilitaires russes d'Africa Corps. Ce qui me touche le plus profondément et me fait souffrir au plus profond de mon être, c'est la mort de mon fils. Les témoignages recueillis dans les camps évoquent des parcours marqués par la perte, la peur et l'éloignement des proches. Pour ces familles, le retour dépend d'une amélioration de la sécurité dans leur région d'origine. Dès qu'ils cesseront de tuer des gens et de détruire leurs biens, je retournerai au Mali. Le problème, c'est que même s'ils vous épargnent la vie, ils brûlent tout ce que vous possédez et la mort reste une menace constante. La situation sécuritaire au Mali reste complexe, entre présence de groupes armés, opérations militaires et violences persistantes dans plusieurs régions.
0: Fin du segment international, nous allons parler d'Haïti.

L'Institut Macaya, un think tank du secteur privé haïtien, a installé en avril dernier des lampadaires solaires et une connexion Internet gratuite sur la place Saint-Pierre à Pétionville. Fondé en 2022 par des entrepreneurs haïtiens, l'Institut Macaya vient de concrétiser sa première et jusqu'ici unique réalisation. Doter la place Saint-Pierre dans le cœur de Pétionville d'un éclairage solaire performant et d'un accès gratuit à Internet. Le directeur exécutif de l'institution, Jean-Paul Faubert, a détaillé le projet dans une entrevue accordée au Nouvelliste. Le constat de départ était simple et presque brutal. La place était dans une obscurité totale la plupart des nuits, faute d'électricité, ce qui fait qu'elle n'était pas fréquentée à ces moments, a-t-il expliqué. Pour y remédier, l'Institut a fait installer des lampadaires solaires fournis par la société française Funroche Lighting, dont la durée de vie annoncée dépasse 10 ans. Chaque appareil peut être géré individuellement à distance via une application mobile, ce qui permet de moduler l'intensité lumineuse selon l'heure ou la nature des activités sur la place. Le volet numérique du projet a retenu l'attention. Environ un mois après la mise en service, avril 2026, le réseau Wi-Fi accessible gratuitement enregistre quelques 800 connexions quotidiennes pour un total de 2600 usagers distincts recensés jusqu'ici. L'infrastructure permettrait de connecter simultanément plus de 1000 personnes. Chaque session est limitée à 60 minutes consécutives, mais les utilisateurs peuvent se reconnecter immédiatement si le système n'est pas saturé. Le dispositif prévoit également, avant chaque connexion, le visionnage d'une courte vidéo de 30 secondes véhiculant des messages civiques sur des thèmes comme la propreté, la lutte contre la corruption ou l'importance du dialogue. À la date, cette vidéo n'était pas encore disponible à la date de la rédaction de cet article. Le service Internet est assuré par Access Haïti, qui en assure le suivi 24 heures sur 24. L'installation physique a été réalisée par PNP Multiservice. Monsieur Fauvert a tenu à saluer le professionnalisme et le dynamisme de cette dernière, ainsi que les conditions préférentielles consenties par Funroche Lighting et Access Haïti en raison du caractère social de l'initiative.

La ministre des Affaires étrangères et des Cultes, Raïna Forbin, a participé mardi à la deuxième conférence ministérielle sur le maintien de la paix en environnement francophone organisée à Rabat, au Maroc, selon un communiqué de la chancellerie. Intervenant lors du débat ministériel, la chancellerie

question des gangs. Nous continuons d'appeler à une mobilisation internationale renforcée en faveur de la force de répression des gangs, dont la réussite demeure essentielle au rétablissement durable de la sécurité et de la stabilité de notre pays, a-t-elle déclaré. La ministre des Affaires étrangères a également insisté sur la nécessité d'une réponse internationale plus soutenue face à la crise sécuritaire. Dans son discours, Mme Formé a remercié les partenaires internationaux engagés aux côtés d'Haïti pour le rétablissement de la sécurité. Elle a cité notamment les pays contributeurs à la FRG, dont le Tchad, le Sri Lanka, la Côte d'Ivoire, la Sierra Leone, la Mongolie et le Salvador. Elle a également salué l'appui des partenaires mobilisés au sein du Standing Group of Partners, dont les États-Unis, le Canada, la Jamaïque, les Bahamas et le Mexique. La deuxième conférence ministérielle sur le maintien de la paix en environnement francophone, co-présidée par le ministre des Affaires étrangères, de la coopération africaine et des Marocains résidents à l'étranger, Nasser Bourita, et le ministre français de l'Europe et des Affaires étrangères, Jean-Noël Barrot, a réuni 26 ministres ainsi que de 63 délégations représentant des pays de tous les continents. Les travaux ont été ouverts par Nasser Bourita, ministre des Affaires étrangères, de la coopération africaine et des Marocains résidents à l'étranger du Royaume du Maroc, et Jean-Noël Barrot, ministre de l'Europe et des Affaires étrangères de la République française.

La réouverture officielle du bureau postal du Cap-Haïtien, survenue le mercredi 20 mai 2026, est saluée par la population et les autorités locales comme une avancée majeure pour le rétablissement des services publics dans le département du Nord. La cérémonie s'est déroulée en présence du ministre du Commerce et de l'Industrie, James Monazar, qui assure également la tutelle de l'Office des postes d'Haïti. Ce bureau renouvelé proposera une large gamme de prestations incluant la location de casiers postaux, l'envoi de colis, le courrier accéléré, ainsi que l'accès à des documents administratifs et des extraits d'archives. Au-delà de la reprise technique des activités, les citoyens estiment que la relance de cette infrastructure essentielle va renforcer la confiance envers les institutions de l'État et stimuler l'économie du Grand Nord, offrant ainsi un signal particulièrement positif dans un contexte national pourtant marqué par de lourds défis sécuritaires.

Après plus d'un an d'arrêt forcé, la station radio Panic FM a officiellement repris ses émissions le 8 mai 2026 à Inch sur la fréquence 97.5 FM. Ses activités avaient été suspendues à la suite d'une attaque armée menée le 31 mars 2025 à Mirebalais par la coalition criminelle Vive Ensemble qui avait rendu les locaux totalement inaccessibles et plongé le plateau central dans l'insécurité. Ce retour sur les ondes est largement salué dans la région comme un symbole de résistance face à la violence des gangs. Pour le président directeur général de la station, Joseph Allen Jr., cette réouverture incarne une volonté farouche de ne pas céder à la pression criminelle, tout en envoyant un message d'espoir à la communauté. Malgré des défis sécuritaires persistants, Radio Panic FM entend bien poursuivre sa mission essentielle d'information de proximité et de lutte contre la désinformation.

Après que plusieurs publications affirment que le projet de compagnie aérienne Haiti Rice Air a déjà réuni 41,8 millions de dollars, le site officiel indique en réalité qu'il s'agit uniquement de promesses de contributions et non de fonds collectés. Cette initiative, lancée par Johnson Napoléon suite à la suspension des vols de Spirit Airlines, vise à mobiliser la diaspora haïtienne avec l'objectif d'ouvrir les réservations en septembre 2026 pour un premier vol en décembre de la même année. Toutefois, la communication autour de ce compteur numérique entretient la confusion auprès du public, laissant croire à un financement déjà acquis. Les spécialistes du secteur rappellent qu'un tel projet exige de réelles garanties financières, des licences officielles, des assurances internationales ainsi que des autorisations de l'Office national de l'aviation civile

et que de l'autorité aéroportuaire nationale, des critères complexes que de simples engagements virtuels ne suffisent pas à remplir. Le directeur général de la police nationale d'Haïti, André Jonas Vladimir Parezon, a accueilli mercredi une délégation brésilienne conduite par l'ambassadeur Luis Guilherme Nascimento da Silva. Les échanges ont porté sur l'examen des besoins prioritaires de la PNH et sur la mise en place d'une coopération durable avec la police fédérale du Brésil. Cette collaboration, selon la PNH, vise à mettre à profit l'expérience et l'expertise brésilienne au bénéfice de l'institution policière haïtienne.

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C'est sur ces plateformes en ligne que C3 Éditions a fait la semaine dernière l'annonce des lauréats du prix Amarante 2026. Le poète Wastly Norris est le gagnant de la catégorie poésie pour son recueil intitulé « Nul cendrier pour abriter le résidu de nos étreintes » et le romancier Woodjude Jean dans la catégorie fiction pour son roman « Un temps pour vivre, un temps pour courir ». Chacun des gagnants empochera la somme de 200 000 gourdes et 500 exemplaires de l'œuvre primée. Pour la 7e fois consécutive, le prix Amarante de C3 Éditions récompense deux créateurs dont les œuvres témoignent d'une grande qualité littéraire. Du même coup, elle poursuit sa mission qui consiste à dynamiser la production littéraire haïtienne en récompensant un lauréat en poésie et un en fiction, tout en rendant hommage à l'éducatrice Amarante Brutus. Ouvert aux jeunes des 10 départements d'Haïti et de la diaspora, ce concours couronne des œuvres inédites. À l'annonce des résultats de cette édition, les lauréats n'ont pas caché leur satisfaction. Après l'annonce des résultats, j'ai reçu énormément de messages et d'appels. La satisfaction et la fierté de mon entourage étaient presque palpables et cela me touche profondément. Être le premier Capois à remporter ce prix représente énormément pour moi et j'espère que d'autres fils et filles de la cité poursuivront cette voie. Ce prix a une valeur particulière car depuis 2024, j'enchaînais les distinctions pour des poèmes, mais je ressentais la nécessité qu'un recueil soit lui aussi consacré. Avec ce livre, j'ai donné le meilleur de moi-même et cela a porté ses fruits. C'est aussi une manière d'inspirer les jeunes issus des milieux défavorisés, comme celui d'où je viens. C'est l'un des moteurs essentiels de ma motivation, a déclaré Wastly Norris. Interrogé sur son sac lors de sa participation à la foire du livre de C3 Éditions, Woodjude Jean se dit heureux de voir réaliser un rêve qu'il chérit depuis de longues années. J'ai été primé pour un texte théâtral de la part de la BNH, un concours qu'ils ont organisé sur le thème de Refaire Bois Caïman. J'ai été primé pour un conte que j'ai écrit aussi. J'ai été primé pour le slam, puisque je suis slameur, mais je n'ai jamais été primé pour des livres de fiction, c'est-à-dire romans ou bien nouvelles. Donc c'est une grande première pour moi et c'est un prix que j'ai convoité depuis 2019. Donc je peux dire que c'est un rêve qui se réalise enfin, a déclaré l'air heureux ce chasseur de prix, soulignant que cela ajoute une part de reconnaissance pour son œuvre. La consécration de Woodjude Jean prête à équivoque selon certains observateurs. Si l'on croit les propos d'une participante à ce concours qui requiert l'anonymat, il y a un problème d'éthique qui se pose par rapport à la consécration du poète silencieux. Si elle reconnaît le talent d'écriture du lauréat pour son roman, donc Un temps pour vivre, un temps pour courir, elle s'interroge toutefois sur l'attribution de l'Amarante fiction à ce dernier, dans la mesure où le gagnant est selon lui l'un des ambassadeurs de C3 Éditions. Organisé par C3 Éditions, le prix Amarante a pour objectif d'insuffler un renouveau littéraire tout en encourageant l'émergence de nouveaux talents. Il s'adresse aux jeunes de 10 départements du pays et de la diaspora désireux d'explorer de nouvelles aventures littéraires. D'année en année, ce concours s'impose dans le paysage littéraire haïtien. Grâce à cette compétition, le public découvre tous les ans de nouvelles voix poétiques qui bercent dans leurs mots. Ce prix en est déjà à sa 5e édition. La galerie d'honneur de la catégorie poésie et celle de la fiction compte des noms prestigieux. On citera pour la poésie Samuel Taillefer, Karl-Henri Burin et Richardson Auguste, le dernier lauréat en date. Pour la catégorie fiction, on compte Fédeline Bigot, Emmanuela Derrissin, Menji Richard Michel.

À l'occasion de Livre en folie 2026, Joël Lorquet présentera au public son nouvel ouvrage intitulé « Médias de proximité et développement social, impact sur la conscience civique de la population haïtienne ». Un ancien journaliste présentateur à Télé-Haïti, maître en sciences du développement, docteur en communication sociale, récipiendaire de plusieurs distinctions littéraires et auteur d'une vingtaine d'ouvrages environ, Joël Lorquet poursuit à travers ce livre une réflexion approfondie sur le rôle des médias communautaires dans la société haïtienne contemporaine. Composé de 7 chapitres répartis sur plus de 224 pages, cet ouvrage se donne pour objectif principal d'enrichir les recherches déjà existantes sur les médias de proximité en Haïti. L'auteur y analyse notamment la perception des auditeurs ainsi que celle des responsables des radios communautaires du département de l'Ouest durant la période allant principalement de 2017 à 2022. Au-delà de l'analyse scientifique, le livre se veut également un outil de sensibilisation destiné aux autorités politiques et administratives. Joël Lorquet y démontre l'influence considérable de la radiodiffusion sur les comportements sociaux et la conscience citoyenne, tout en plaidant pour l'adoption de politiques publiques plus cohérentes et plus ambitieuses en faveur du secteur médiatique. L'auteur reconnaît que les radios communautaires jouent un rôle fondamental dans le développement socio-éducatif de la population. Toutefois, il souligne avec lucidité les limites actuelles des médias haïtiens en matière d'éducation civique et citoyenneté. Cette réalité l'amène à s'interroger sur les moyens susceptibles de rendre les médias plus efficaces, plus crédibles et davantage adaptés aux besoins de la population. Dans cette perspective, l'ouvrage met en lumière plusieurs obstacles majeurs, les insuffisances dans le contrôle et la régulation de la radiodiffusion, le manque d'investissement dans la production de programmes éducatifs, la faible implication de l'État, les dérives étatiques observées dans certains médias ainsi que l'obsolescence des équipements technologiques utilisés. Joël Lorquet ne se limite pas à exposer les résultats de sa recherche, il procède également à une analyse méthodique des données recueillies avant de proposer une synthèse accompagnée de recommandations concrètes. L'auteur évoque aussi les difficultés rencontrées au cours de son enquête et ouvre des pistes de réflexion pour de futures recherches sur les médias et le développement social en Haïti. Médias de proximité et développement social veut s'imposer comme un ouvrage de référence pour les chercheurs, étudiants, journalistes, décideurs publics et lecteurs soucieux de comprendre les défis de la communication sociale en Haïti.

Aujourd'hui encore, nous n'aurons pas avec nous Franz Voltaire, mais nous aurons pour discuter d'actualité Dickens et Pierre-Louis dans un instant.

0: Dickens est là avec nous. Bonjour Dickens, comment ça va?
1: Bonjour Tilou, comment ça va? Bonjour à l'équipe, bonjour Montréal. Ça
0: Oui,
1: va?
0: ça va très bien, merci. Juste avant, je tiens à rassurer tout le monde. France n'a qu'un rhume ou une grippe, quelque chose comme ça. Pas trop grave, mais il doit quand même se reposer et éviter de fatiguer la gorge. Donc voilà, et rien de trop grave. Mais il ne peut pas être avec nous. Mais nous avons Dickens pour commenter ce qui se passe dans l'actualité, une actualité évidemment marquée depuis hier soir tout au moins par cette décision de la justice américaine d'inculper Raúl Castro, cet ancien président cubain, mais inculpé pour des actions, on va dire, qui se sont passées lorsqu'il était ministre de la Défense. Évidemment, on a déjà fait plein d'analyses, on se pose des questions, on attend aussi de voir la réaction des autres dirigeants du monde. Mais moi, ma question, en tout cas, ce qui m'interpelle là-dedans, c'est de regarder l'indépendance de la justice américaine par rapport à l'exécutif. Est-ce que l'exécutif donne des ordres à la justice ou est-ce que la justice américaine est vraiment indépendante, comme on avait osé le croire à un certain moment?
1: On peut parler de la façon dont ça se faisait, parce qu'avec ce régime-là, tout est remis en cause, bien que, comme tu le dis souvent, des fois le système résiste. Normalement, le gouvernement ne devrait pas influencer, la justice devrait être indépendante, ne devrait pas avoir de mécanisme pour influencer la justice, mais il faut dire aussi que le procureur, c'est pas aux États-Unis, dans le système fédéral, c'est facile de comme ils disent, d'indicter quelqu'un, c'est-à-dire de mettre en accusation. Le processus de mise en accusation, c'est le procureur qui va devant ce qu'ils appellent un grand ju de grand jury, c'est des jurés qui, de façon secrète, se réunissent avec seulement le procureur qui leur, qui leur présente les dossiers et des fois des preuves, ce qu'ils pensent comme des preuves et des fois des témoins. L'accusé n'est pas être là et même lorsque l'accusé serait présent, ses avocats ne sont pas là. D'où, et comme on dit dans le système, c'est vraiment facile et à la fin, ceux qui font partie du grand jury décident s'il y a assez de points pour mettre en accusation, s'il y a après la réception d'accusation. Et des fois même, on dit des fois que dans certains cas, je me souviens, dans des certains cas où il y avait des policiers qui étaient accusés, on avait même accusé le procureur d'avoir présenter des preuves tellement faibles que juste pour laisser passer des policiers. Donc c'est comme ça que ce système marche. Il faut dire aussi, il y a le système fédéral, le système étatique avec les states, d'où tout ceci devrait pouvoir donner une certaine indépendance au système. Mais et on peut se rappeler que sur le précédent gouvernement, même qu'on accusait M. Trump, il y avait l'ancien ministre de la Justice, l'ancien attorney général, le juge Garland, qui a préféré avoir un procureur indépendant spécial, juste pour éviter tout semblant d'interférence à la justice. Et dans le temps, il y avait tout un écart, ce qui pouvait dit ce qui est entre le ministre de la Justice et le président. C'est pour cela que la Maison Blanche a ses propres avocats. Et on le appelle le ministre de la Justice comme l'avocat du peuple et non pas l'avocat du gouvernement. Mais il faut dire que avec les choix que font M. Trump et son gouvernement, toute cette ligne-là qui était bien définie sont devenues très, très, très, très, très floues. Et avec l'accusation de Cuba, avec aussi les déclarations intempestives de M. Trump, on sent qu'il n'y a plus de politique ou de justice qui se fait.
0: Une question qui revient de temps à autre dans l'actualité et une question que je me suis posée aussi. C'est vrai qu'on regarde ce que fait M. Trump et son administration et puis on se dit que bon, à l'intérieur, on n'est pas d'accord, ça ne devrait pas se faire ainsi. Mais est-ce que M. Trump n'est pas en train de faire, on va dire, le sale boulot, ce que d'autres n'oseraient pas faire, mais qui les arrange quand même? Parce qu'il s'agit de Cuba, on va dire un ennemi des États-Unis de longue date. Ce n'est pas M. Trump qui a inventé le blocus contre Cuba et de l'Iran aussi. Donc, plein de ces choses-là qui peut-être arrangent certains qui n'auraient pas eu, on va dire, l'audace, pour ne pas dire courage, de le faire.
1: Définitivement, que ce soit pour Cuba, que ce soit pour le Groenland, il y a toute une philosophie, toute une idée, tout un courant de pensée derrière. Donc, et certains l'ont dit de façon ouverte qu'il fallait encourager et peut-être supporter M. Trump parce qu'il est tellement transactionnel. Si on ne peut pas avoir, on peut pas pousser notre agenda sous son gouvernement, ce sera vraiment, vraiment difficile de le faire avec quelqu'un d'autre. Donc, oui, regardez la réaction de l'opposition, du moins des Cubaines, des exilés cubains, par rapport au blocus ou par rapport à l'accusation de M. Castro. Ils sont pour. Et je suis sûr qu'avec quelqu'un comme M. Rubio au sein du gouvernement, il y a beaucoup de lobby pour pousser à cette décision. Donc oui, je pense que pendant son gouvernement, il est en train de faire le boulot et en train d'avancer l'agenda de plusieurs personnes. Et il suffit d'être proche de ce gouvernement, d'avoir accès. Et si on a l'oreille des dirigeants, il est plus ou moins plus facile. Je ne vais pas dire très facile, mais il est plus facile par rapport à d'autres gouvernements de faire avancer son agenda.
0: Oui, et puis on regarde du côté d'Haïti avec ce décret concernant l'exploration et l'exploitation des mines, décret dénoncé par certains secteurs, mais je trouve que ça ne fait pas autant de bruit que ça devrait. Alors la question qu'on se pose, Monsieur Fils-Aimé a déjà été aux élections, il n'avait pas été choisi. Maintenant, il se retrouve à un poste avec les pleins pouvoirs. Est-ce que ce n'est pas pour le moins suspicieux que de telles mesures soient prises dans la situation actuelle, surtout que M. Fils-Aimé normalement n'a qu'une mission, et c'est faire des élections, et pour pouvoir organiser des élections, résoudre donc le problème de la sécurité, ce qui lui en donne deux donc, avec ordre de priorité, sécurité, élection. Est-ce qu'on a le droit d'être suspecte?
1: On a beaucoup de droits d'être. C'est dommage, comme tu le dis, que ce décret qui a été passé, comme on pourrait dire, en catimini, ne fait pas pour autant de bruit que d'autres choses au sein de la société. Je ne sais pas si c'est parce que c'est quelque chose de très technique que les gens ne peuvent. Bon, hein, on a vu des gens donner leur opinion sur des choses qu'ils ne connaissent pas déjà, mais je me demande pourquoi ça ne fait pas autant de bruit. Mais c'est quelque chose qui est très, très, très, très, très suspect pour deux raisons. Un, il y a des clauses dans ce décret-là où, et je suis l'une des choses qui m'a frappé, c'est cette clause de confidentialité qui ne pourrait qu'être relevé que par le contractant, celui qui reçoit
0: Celui qui obtient le contrat
1: le
0: d'exploration et
1: contrat
0: d'exploitation.
1: d'exploration de
0: Et ça pendant 10 ans.
1: pendant 10 ans, même pas pour l'État. Je veux dire, beaucoup de choses peuvent être faites. Et ça fait peur. Et de deux, quand j'ai pris ce décret et je me suis souvenu d'un podcast qu'a fait Monsieur Press, qui est celui qui fournit la task force à ce gouvernement. Quand on a appris bien que le gouvernement a démenti, il faut le dire, cette histoire avec cette compagnie de douane, cette compagnie de mercenaires où tout est flou, et maintenant, ce décret sur l'exploitation des mines, ça se rapporte trop à la philosophie qu'a exposé Monsieur Prince dans son podcast, où faudrait mettre Haïti sous contrôle, mettre la douane, ou mettre tout ce qui est Haïti financier sous contrôle, et pendant un certain nombre de périodes, afin de pouvoir, selon lui, aider Haïti à se relever. Mais il faut de l'argent. Donc, je veux dire, vous donnez à un groupe d'étrangers ou à un groupe non défini des choses faites de gré à gré, sans supervision, à un gouvernement qui n'a pas vraiment, c'est pas sa mission. Je suis sûr qu'ils vont vous dire, ça fait partie du relèvement économique, mais si on veut avoir les meilleurs contrats, ouvrons ces choses-là à tout le monde.
0: Oui. Et cela aussi ajoute de l'eau au moulin de ceux qui disaient que M. Fils-Aimé avait été maintenu en poste, parce que c'est le cas, hein, avait été maintenu en poste par le chargé d'affaires Wooster, pas parce qu'il était question de stabilité vraiment, mais parce qu'il aurait et promis ou accepté de faire certaines largesses à ces, on va dire, ces entreprises-là.
1: Bien qu'on n'a pas de preuves, mais et cela semble, l'apparence de tout ça, avec ces décrets-là, bon, c'est une bonne guerre de la mettre sur la table, parce que vous regardez quand monsieur Fils-Aimé se sentait son pouvoir menacé, le premier réflexe, c'était pas de s'expliquer au peuple haïtien, mais c'était de monter à Washington, de faire le lobby jusqu'à, pour stabiliser son pouvoir. Et encore, on parle d'élection, mais on ne sent pas au sein du gouvernement. Bien que, des fois, on entend que le Conseil des ministres est contre l'article parlant des 30 000 membres, mais le Premier ministre lui a dit qu'il est favorable. Il y a eu un vote qui a été fait et jusqu'à présent, le décret n'est pas publié.
0: Tout
1: mais
0: à
1: on
0: fait,
1: vous
0: tout
1: parle quand même d'élection pour la fin de l'année, ce que je n'y crois presque plus.
0: Bon, il y a pas grand monde qui y croit, même le Premier ministre, il a changé d'avis, ce n'est plus question de août, il parle de fin d'année, mais on va bien voir ce que ça va donner. Merci beaucoup, Dickens, je te souhaite une agréable journée, on se reparle et merci encore pour nous avoir dépanné aujourd'hui.
1: Merci beaucoup et je souhaite un bon rétablissement au professeur France Voltaire.
0: Voilà, merci, à la prochaine.
1: À la prochaine.
0: Merci d'avoir suivi cette édition de Réveil Matin. Rendez-vous demain matin pour la prochaine édition. Rendez-vous ce soir à 20h pour Regard. Rendez-vous à 16h50 avec Jean-Ernest Pierre à Billet de Retour. Merci à Junie Limage pour les manœuvres techniques. Merci de votre fidélité, auditrices et auditeurs. Restez branchés CPAM pour la suite de la programmation.

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3: Un match de football se joue sur deux mi-temps et quelquefois avec deux prolongations. BS, alors bien sage, ange des Lumières, a marqué des buts de jour en première mi-temps. Et plus tard, BS, devenant Baron Samedi, ange des Ténèbres, se métamorphose en a marqué de nuit en deuxième. 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

C'est pas un Canadien à Montréal. Je suis content de vous retrouver sur le 14-10. Il est 14h16 ici à Montréal. Là, vous avez écouté Ticone sur votre radio. C'est pas ma 14-10 Montréal. C'est la seule station de radio à diffuser sur les ondes montréalaises. Une musique comme celle-ci, la musique de Tiffane, s'appelle Si comme si, et c'est quand ça comme si. C'est comme si, c'est comme si. Tiffane, c'est comme si. Ah, quand je dis c'est comme si, je recevais Tiffane sur CPAM à 14-10 Montréal. Mais oui, je me rappelle cette belle voix qu'on a eue en entretien. Ça doit faire 3 ou 4 ans ici, sur le 14. C'était sur le 16-10 ou sur le 14-10? Mais je pense que c'était sur le 14-10. Il était venu pour le festival Haïti en folie. Vraiment, c'était une grosse folie, la belle folie même sur le 14-10 d'avoir Tiffane. Elle chante comme elle parle sur CPAM à 14-10 Montréal. Mais oui, ce fichier, moi, je sais pas, qu'est-ce que je donne pour avoir le fichier de Tiffane, cette interview que j'avais réalisée avec elle. Ça fait déjà quelques années. Vous savez que j'ai perdu une clé vraiment. J'avais toute ma vie sur cette clé. Avec autant d'artistes, je pense que sur cette clé, il y avait Tiffane. Bon, en tout cas, la vie, ça se poursuit. C'est sûr, certains jours, on aura Tiffane avec nous sur le 14-10. Pour réaliser encore de très belles interviews avec cette femme. Elle a quand même des idées, comme elle chante. Vous avez écouté sa voix, une voix magnifique, une voix singulière aussi. Hein. Il y a des gens qui disent, ouais, la voix de Tiffane ressemble à celle d'Emeline Michel. Hein, quand même, chacune d'elles a sa particularité. Hein, quand même. Ça ne veut pas dire que c'est Tiffane qui imite Emeline Michel. C'est Emeline quand même qui imite Eyol. Non, quand même, ne tombez pas dans ce piège-là. Haïti, c'est un pays riche, riche en voix multicolores. Allez les amis, si je parle de multicolore, c'est pour vous dire aussi que la cuisine haïtienne, elle est tout aussi multicolore. Cette semaine, vous allez pouvoir vraiment faire la découverte cette semaine avec la journée de la cuisine haïtienne. Ceci dit, on va parler de cuisine. Et quand on parle de cuisine aussi, ça me fait penser aussi à l'agriculture haïtienne. Hein. On ne peut pas avoir de la banane dans une assiette sans avoir quand même cultivé quelque chose. Tout se concentre sur la politique, quand je regarde ce qui se passe, vous n'allez pas m'empêcher de dire ça sur les réseaux sociaux, je vois qu'il y a toujours des face à face. Alors qu'on ignore tout ce qui est boue. Non, quand même, on peut toujours avoir de face à face, c'est partie de la vie. Mais moi, je me dis, pour qu'il y a très peu de place à l'agriculture haïtienne, alors que ces gens, pour avoir cette résistance, cette puissance de se retrouver face à face, eh ben, il faut quand même qu'ils comptent avec les cultivateurs. Ne serait-ce pas les cultivateurs, ils n'auraient pas pu avoir autant de force pour se retrouver face à face à parler d'eux-mêmes, alors qu'ils ignorent ce qui est important pour eux, c'est l'agriculture. Non, nous n'allons pas ignorer cette journée des cuisines haïtiennes. Et d'autant plus, ce que nous allons faire là, pour vous montrer vraiment la force, la puissance de la cuisine haïtienne, eh bien, il y a nos confrères de Paris qui ont réalisé cette émission sur la cuisine haïtienne, mais sur l'agriculture haïtienne, sur les plats haïtiens, sur les plantes haïtiennes, sur ce que Haïti a de si particulier. Vous allez voir ça, c'est dans quelques instants sur votre radio, c'est pas ma 14-10 Montréal. On va faire ça en deux parties, mais en attendant, voici le sketch number one. On fait honneur à la cuisine haïtienne, on fait honneur à... au vivre d'Haïti. Haïti est une denrée rare. Le café, le cacao. A-t-on du cacao? Mais oui, on a du cacao. De la banane pesée. Ah, ça me fait penser au cochon créole. Les Haïtiens, ils ont planté. Il faut continuer. Quand même. Il faut pas arrêter. C'est ça qui fait vivre les 27 750 km². Merci, Skacha.

Merci, au Skatia Number One, le Skatia Number One qui fait la sensibilisation de l'agriculture haïtienne à travers cette musique plantée. Le Skatia qui a cité le riz, la banane, mais pas que ça, le riz et la banane. Il y a quand même une diversité de produits haïtiens. Mais oui, parce que nous avons tout de même relevé quelques défis au niveau de ce qui est de concocter des plats à travers quand même tout de même la planète. Si vous parlez de cuisine haïtienne, eh bien, si on réalise quelque chose, par exemple, si nos confrères ceux qui animent de ces émissions de cuisine, comme vous allez pouvoir quand même le voir dans quelques instants, eh bien, quand on parle de la cuisine, surtout au niveau de la Caraïbe, on va faire référence à la cuisine haïtienne, et peu importe où ça se passe sur la planète, que ce soit aux États-Unis ou en France ou encore ici, eh bien, en fait, toujours quand on parle de la cuisine caraïbienne ou quelque part de la cuisine en Amérique, eh bien, on fait toujours un zoom sur, on braque toujours le projecteur sur la cuisine haïtienne. Et c'est vrai, cette cuisine, c'est une cuisine que vous qui m'écoutez cet après-midi sur CEPAM à 14-10 Montréal, que vous connaissez pas forcément, que moi qui suis ici, là, sur CEPAM à 14-10 Montréal, que je connais pas forcément. Ce que je connais, c'est ce que je vois quasiment tous les jours. Mais les chefs de cuisine, ceux qui connaissent, qui s'y connaissent en cuisine haïtienne, eh bien, eux, ils ont écrit des livres, eh bien,

Eux, ils cuisinent partout sur la planète pour vraiment de grands dignitaires, alors que nous, ce que nous consommons, c'est notre quotidien, le griot, la banane, surtout le riz. Et moi, je me pose toujours des questions. Le riz, est-ce qu'on parle du riz, ce riz qui vient de l'extérieur, ou bien notre riz, le riz de l'Artibonite? On parle très peu de ce riz, alors que c'est un riz enrichissant. Mais on va faire la pause. On va faire la pause. Il faut absolument faire la pause. Et je vais me transformer en connaisseur de plats ou de cuisine haïtienne cet après-midi sur C'est pas ma 14e Montréal. Vous aussi, vous pouvez vous transformer, avoir des idées sur la cuisine haïtienne, hein. On fait la pause sur votre radio C'est pas ma 14e Montréal. Cet après-midi, on met l'accent sur notre cuisine. On va pas rester trop longtemps sur la cuisine. Cuisine haïtienne, c'est pas nous qui allons parler de ça, mais c'est nos confrères qui vont parler de ça, parce que c'est nos confrères qui allons parler de ça cet après-midi. Si c'est pas, c'est eux qui vont parler de ça, parce que c'est eux qui ont les meilleures recettes de la cuisine haïtienne. Encore, c'est eux qui peuvent aussi, avec des invités, parler de l'agriculture haïtienne. Car avant de parler de plats, de cuisine, faut passer par l'agriculture. Restez avec nous sur votre radio, c'est pas ma 14-10 Montréal. C'est la semaine de la cuisine haïtienne. La journée de la cuisine haïtienne, c'est ce 22 mai. Eh bien, cet après-midi, sur c'est pas ma 14-10 Montréal. Et oui, à partir d'aujourd'hui jusqu'à demain, on va parler que de ça.

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6: Allez, c'est pas ma catharsis à Montréal, c'est lui qui a la prétention de parler de cuisine cet après-midi, si c'est pas ma catharsis Montréal, sans invité, mais je vais puiser surtout dans la musique haïtienne et puis bien dans des écrits aussi, ben il y a des références si on veut tout de même donner des idées pour ce qui est de la cuisine haïtienne, parce que la majorité des gens qui m'écoutent cet après-midi, si c'est pas ma catharsis Montréal, ils font semblant de connaître la cuisine haïtienne, mais posons la question vraiment, connaissez-vous vraiment la cuisine haïtienne, cette cuisine multifacette, cette cuisine diversifiée, car même si vous êtes du sud, il y a une cuisine qui est singulière au sud, et si vous êtes du nord, la cuisine du nord, elle est différente de celle du sud, si vous êtes du centre, le centre n'est pas forcément le nord ou encore le sud, alors est-ce que vous connaissez tout ça? Il doit y avoir des chefs haïtiens qui connaissent tout ça, qui connaissent soit ce qui se passe dans le nord pour ce qui est des aliments, ce qui se passe dans le sud pour ce qui est des produits alimentaires, également aussi dans le centre d'Haïti. Et le nord, le sud et le centre, c'est pas que ça, c'est pas Haïti. Haïti, c'est quand même les 27 750 km². J'imagine que dans chaque région, dans chaque ville, dans chaque bourg, il doit y avoir vraiment une recette particulière, une cuisine particulière. Et sans doute, c'est ça que vous allez découvrir cette semaine, mais oui, à la 8e édition de la journée de la cuisine haïtienne. C'est de 14h à 23h le 22 mai, c'est-à-dire samedi prochain, je dis bien, puisque hein, c'est demain. À demain, Guillaume François. C'est demain, 22 mai. Moi, je pensais que c'était samedi et dimanche, mais non, c'est demain de 14h à 23h, la journée de la cuisine haïtienne. C'est au Château Royal, 3500 Boulevard du Souvenir, Laval, Québec. Hein. Bon, allez, vous tapez Google, dans Google, 8e édition de la journée de la cuisine haïtienne, et vous allez tout savoir, justement, sur cette journée de cuisine haïtienne. Alors, il faudrait qu'on ait quelqu'un en direct de demain, pour avoir vraiment des précisions, des détails sur ce qui se passe lors de cette journée de la cuisine haïtienne. Alors moi, je pose pas de question pourquoi c'est pas samedi, parce que je me dis demain vendredi de 14h à 23h, hein, ça aurait été samedi peut-être que cette journée allait drainer beaucoup plus de gens. En tout cas, ils ont fait un plan marketing, ils doivent savoir ce qu'ils font. S'ils ont décidé tout de même de programmer cette journée un vendredi, eh bien c'est eux qui savent. Hein. J'espère que vous serez nombreux à être là pour découvrir la cuisine haïtienne. Parce que la cuisine haïtienne, c'est parce que au quotidien qu'on mange du griot, on mange de la banane, puis on n'est pas toujours vraiment excellent à faire. Nous, personnellement, nous, quand nous cuisinons chez nous, est-ce que nous avons vraiment ce talent de cuisiner, pour pouvoir cuisiner quand même, pour faire une bonne cuisine, une bonne recette de griot de banane. Des fois, nous allons chercher cette recette qui est une recette typique d'Haïti dans les restaurants. Et des fois aussi, il y a des gens qui se plaignent, ils me disent « Ah ouais, quand même, là, j'ai été chercher ça, j'ai pas trouvé vraiment ce que je cherchais. » En tout cas, demain, j'espère que vous allez faire cette expérience et être sur place et découvrir ces multiples plats. Hein. Quand on parle de cuisine haïtienne, qui me disait ça sur « C'est pas ma 14-10 Montréal », c'est sans doute un chef. Hein. Je vais pas citer de nom, mais je me rappelle avoir interviewé quelqu'un qui me dit « Ah non, à chaque fois qu'on parle de cuisine haïtienne, on parle de griot de banane. La cuisine haïtienne, ce n'est pas que ça. » Ah non, quand même, vous prenez par exemple le maïs. Ouais, je sais pas si on va retrouver le maïs demain. Pourquoi ne pas avoir le maïs? Parce que ce qui est compliqué chez ouais, mais je veux pas être aussi je veux pas bouder votre plaisir. Des fois j'ai des réactions critiques sur ce que vous détestez, ce que vous n'aimez pas. Alors pourtant cette chose elle est vôtre, hein. Celui qui n'aime pas le petit mil quand même, c'est chez vous. Peut-être que la façon dont nous avons été éduqués, parce que l'école ne nous donne pas vraiment une bonne formation, c'est ça aussi l'école nous fait aimer ce que nous cultivons, comme le petit mil, ce que nous fabriquons, comme les chaussures haïtiennes, ce que nous avons chez nous qui nous est propre, par exemple quand même ce que nous confectionnons comme vêtements. Mais l'Haïtien a toujours tendance à aller vers l'extérieur. Non, l'extérieur, c'est aussi important. Mais il faut miser, il faut donner plus d'importance sur ce qui est produit local. Et, par exemple, le petit mil haïtien, je ne sais pas pourquoi on ignore toujours le petit mil haïtien. J'espère que demain, à la journée de la cuisine haïtienne, à cette 8e édition de la cuisine haïtienne, autonomes qui vont concocter un plat avec le petit mil. Nous devons faire un mien à nos enfants, nous devons initier nos enfants, que ce soit ceux qui sont ici, ou encore ceux qui sont ailleurs, ou en Chili, je sais pas, en République Dominicaine, parce que nous sommes partout sur la planète. Il faut que nos enfants découvrent nos plats, les plats les plus importants d'Haïti. Les plats les plus importants d'Haïti, ce sont pas des plats à base uniquement de riz. Hein, le riz, oui, c'est ce qui que l'Haïtien, à chaque fois, si vous faites un sondage, si vous lancez tout de même un concours, eh bien, vous allez voir que ce que vous allez retrouver dans la plupart des menus, eh bien, il va y avoir du riz partout. Alors qu'on peut, avec le petit mil, on peut faire autant de choses. Avec le maïs, on peut faire de la cassan, on peut faire du vin, on peut faire plein de choses. C'est ça, il faut être vraiment dans l'innovation, dans la création. La création, c'est aussi ça, aussi la cuisine. Alors, demain, c'est la 8e édition de la cuisine haïtienne. Nous devons faire beaucoup de publicité pour ce qui est nôtre, c'est-à-dire ce qui vient d'Haïti, et parler de l'agriculture haïtienne, parler de la cuisine haïtienne. Allez les amis, je vais vous amener à Paris, puisqu'il y a eu cette émission à Paris. C'était une émission pour Haïti, qui était au Salon de l'agriculture à Paris. Et c'est une émission qui a été réalisée par nos confrères sur place à Paris. Et c'est avec eux, cet après-midi, sur CEPAM, que nous allons revenir, que vous allez découvrir, redécouvrir ce qui est l'agriculture haïtienne cet après-midi sur CEPAM 1410 Montréal. Et puis après, nous allons revenir justement pour parler de cuisine et musique cet après-midi sur les 14-10. Il y aura aussi d'autres programmes, car nous allons revenir aussi sur Pressmas. Nous avons diffusé une première partie de cette interview accordée par Jean Pressmas à Jean-Dominique en 1965. Nous allons revenir aussi sur ça dans cette émission de cet après-midi. Mais pour l'instant, parlons cuisine avec nos confrères de Paris, l'agriculture haïtienne à Paris.

0: Mesdames, messieurs, bonjour, bonsoir, selon les pays d'écoute. Bienvenue dans ce focus spécial et c'est un grand plaisir pour moi de vous accueillir à travers ces écrans cathodiques qui ornent vos maisons. Vous allez avoir un voyage à travers des mots, un voyage qui va nous sortir du continent africain, mais on restera pas au niveau européen, on va aller vers les îles, et particulièrement une île qui a une très très grande importance pour nous autres, puisque c'était le tout premier pays à obtenir les indépendances. Et ce pays, je vois déjà que certains derrière les écrans ont trouvé, c'est Haïti. Et pour pouvoir parler d'Haïti, on va se faire un focus sur deux associations, deux émissions. La première, je vais avoir l'immense privilège de recevoir Madame Jocelyne Jean-Louis. Bonjour, Madame.
1: Bonjour, monsieur.
0: Elle m'a dit très clairement qu'elle ne parlera que créole à l'antenne. Elle est donc la responsable de la délégation et l'association Ramsan. On va en parler tout à l'heure. Celui qui nous fera le privilège aussi de traduire ses propos, c'est tout simplement Monsieur Jean-Phi, que si vous nous suivez souvent, vous connaissez déjà de famille. Je vous aime. Bonjour Jean-Phi.
2: Bonjour Olivier, un plaisir d'être avec vous ce soir.
0: Ah, merci et surtout hein, pour l'immense travail que tu vas effectuer pour traduire.
2: Comme toujours.
0: Eh oui, et puis on va aussi avoir de la jeunesse pour avoir du sang neuf, comprendre et tâter un tout petit peu comment ça se passe aussi là-bas. Donc je ne sais pas si elle parlera en français ou si elle parlera en créole, mais de toute façon
1: Créole.
0: on a notre anti-sèche ici,
1: Créole.
0: puisque en créole, oh, elle a l'ordre.
1: Créole.
0: Créole. Marly Jean-Louis, bonjour.
1: Bonjour, moi c'est Marley Jean-Louis,
0: Oui.
1: responsable jeunesse dans Ramsa. C'est un plaisir pour moi matin.
0: Merci beaucoup. Déjà, ça fait 3 ou 4 fois qu'on prononce le mot Ramsar. Qu'est-ce que c'est Ramsar? Je sais que c'est Rassemblement Madame Sarah Haïti. Bon, pour les gens qui n'ont pas fait école comme moi, qui parlent pas créole, qu'est-ce que c'est concrètement?
2: Qui ça, Ramsa, si vous voulez dire?
1: Ramsa, Rassemblement Madame Sarah Haïti, comme ça se prononce. Rassemblement Madame Sarah Haïti, comme ça se prononce.
0: D'accord.
2: C'est le rassemblement des madames de Madame Sarah, de petit commerçant haïtien.
0: Ah, donc des dames qui font le commerce,
2: Le commerce
0: oui,
2: informel.
0: ambulant, informel. D'accord. Est-ce qu'on peut savoir un peu comment est née l'idée et quels sont les objectifs donc de ce rassemblement?
2: Qui côté idée ça a sorti? Comment fonctionner? Qui objectif nous?
1: Rassemblement Madame Sarah Haïti, Ramsa, c'est première association qui défend cause Madame Sarah qui dans secteur informel. Moun ki économie pays d'Haïti reposait sous doyo. OK? Moun les victimes qui pas des moun qui parlait pour yo vrai. Moun yo plus négligé et c'est sous doyo économie reposé. Nous monter organisation ça nan yon contexte pour faire connaître moun sa yo, c'est proto-mitan pays d'Haïti. Moun ki madan Sara, c'est moun ki avec panier sous tête, qui sous bourrique, qui sous deux camions et gen plusieurs types de madan Sara. Sa ki sous deux camions yo, sa ki nan avion, sa ki nan bateau, c'est de transport, yon section, yon ville, yon pays, yon l'autre pays. OK.
0: J'ose pas couper parce que c'est une femme de caractère, hein, vous l'avez remarqué, mais peut-être la traduction
2: Oui,
0: pour...
2: bien, c'est la première grande organisation, association haïtienne qui défend les petits commerçants haïtiens, et soit les femmes ou hommes, mais qui vendent dans des conditions inhumaines ou inappropriées, non légalisées, dans lesquelles l'État haïtien ou les structures administratives ne reconnaissent pas ou encore ne protègent pas. C'est-à-dire, leurs voix n'ont pas d'écoute. Du coup, leur objectif, c'est de mettre en lumière ces personnes, c'est de faire ressortir ces idéologies et de mettre en avant. C'est pour cela l'idée, c'est là où d'où vient l'idée Ramsa.
0: Alors, pour les nous autres qui sommes un peu éloignés de votre pays, on a toujours cette image des gangs d'un pays un peu déstructurisé. Est-ce que quelque part une association en plus de femmes, on s'attend pas hein, à les voir organisées au point de venir représenter votre pays ici au Salon de l'Agriculture, on va en parler. Est-ce qu'ils réussissent ou comment est-ce qu'ils font pour justement exister dans l'île?
2: Comment nous fait pour nous exister puisque nous connaît que le pays a toujours des problèmes, soit politiques ou administratifs, et comment nous fait pour nous capables d'exister parmi tout problème ça?
3: Le gouvernement...
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1: Madame Sarah, yo, j'en moi dire, économie nous repose sous donne. Quel que soit Jean Saïe, nous veut occasion pour nous rentrer dans la capitale. Si Madame Sarah pas sorti nan pas descendre la ville, trois haïtiens pas tap manger. Et on dit pays d'Haïti à 80% 70-80% c'est petite madame Sarah qui fait. Quel que soit X ou N, l'aime parler ko sa m'parler de président, de docteur, agronome, tout à 80 70% c'est petite madame Sarah. Sinon, 200 ou 100 madame Sarah t'as mette ensemble pour acheter un dollar. Si c'est pas nous-mêmes madame Sarah.
2: Du coup, il existe à travers, comme c'est toujours l'objectif, c'est grâce à ces petits commerçants-là, puisque c'est Haïti, fonctionne autour de ces petits commerçants, qui fait aujourd'hui que nous avons un président, qui fait d'où vient un ministre, un docteur. C'est toujours l'enfant d'un petit commerçant, puisque c'est le commerce ambulant, c'est le commerce informel qui structurise, qui formalise la vie sociale, la vie sociétale d'Haïti. Du coup, l'objectif eux-mêmes est comment ils se tiennent, c'est toujours à travers de ces petits commerçants formels et d'Haïti.
0: Et nous l'avons dit tout à l'heure, hein, elle n'est pas venue seule, elle est venue aussi quand même avec la jeune génération, notamment madame, que il faut dire madame, hein, Marly Jean-Louis, si je dis madame. Je ne fais pas insulte parce que je ne sais pas trop
1: les
2: mademoiselle.
0: Non, parce que en fait, dans la langue française, mademoiselle n'existe pas, n'existe plus. Donc je ne sais pas. Je sais que Haïti et la France, c'est un peu. Donc c'est pour ça que je marche sur les œufs. Comment ça se passe avec les jeunes?
5: Jeunesse Naramsa, c'est un groupe côté toutes. Nous c'est petite Madame Sarah, côté d'Abgoumé pour nous lever voir maman nous. Alors nous réunis ensemble pour nous. Nous connaissons déjà, jeunesse là, c'est avenir pays. Nous mettons tête nous ensemble, nous faisons des formations, nous encadrer l'autre jeune pareil nous, pour yon pas faire. Parce que vous connaissez, et problème qui cause dans pays, c'est jeunes, c'est sous jeunes yon basé pour yon peut-être, avec des offres. Nous-mêmes, nous mettons tête nous ensemble, à nous-mêmes jeunes yon, pour nous lever voix par un qui se bat dans sa raille, faire un pile sacrifice pour nous-mêmes.
2: C'est la présidente des jeunes de l'organisation Ramsa. L'objectif, c'est d'accompagner leur mère et pour faire rehausser l'organisation à travers des formations et pour faire connaître la voix, pour faire sortir la voix de leur mère qui est les petits commerçants, eux qui n'ont pas eu l'opportunité d'aller à l'école ou quelque part, mais eux, ils suivent le chemin de l'université ou de parcours de formation pour... Puisque nous savons très bien, la jeunesse est l'avenir du pays, c'est le futur.
0: La jeunesse est l'avenir du pays, c'est le futur. Et si vous venez de nous rejoindre, je vous rappelle que nous faisons un focus spécial Haïti et que nous accueillons sur ce plateau Madame Jocelyne Jean-Louis.
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0: Ramsa, si vous ne savez pas, c'est Rassemblement Madame Sarah Haïti. Enfin, grosso modo, le groupe de femmes commerçantes de Haïti. Et c'est très important et c'est très intéressant de suivre, hein, parce que elles ont dit, elles parlent créole. On est sur une chaîne panafricaine, elles défendent la culture créole et elles insistent pour avoir leurs racines mises en avant. Je voudrais justement demander comment est-ce que vous percevez cette résistance. Je ne sais pas s'il faut dire africaine, je ne sais pas s'il faut dire caraïbéenne ou je ne sais pas s'il faut dire afro face à l'ancien colon.
2: Comment on fait face? Comment on résiste et avec organisation, voilà, devant toute idéologie coloniale que nous connaissons?
1: Nous sommes Madassara. Nous avons courage. Nous avons force. Quelle que soit la situation, nous avons été debout.
2: C'est l'ADN même de l'organisation. Ils ont le courage pour combattre, pour convaincre. Et quoi qu'il en soit, ils resteront toujours debout.
0: En fait, ce sont des guerrières, si je comprends bien, des Amazones.
1: Mais nous, c'est haïtiennes. Première République noire qui gagne l'indépendance. Si nous pas camper, si nous pas solides, je dis à nous pas s'ennuyer.
2: C'est la première République noire. Ça vient de l'ADN, de notre origine. De notre sang même, c'est la guerre, c'est le combat pour survivre.
0: Mais puisque nous allons bientôt nous séparer, je veux d'abord demander tout simplement à Marley. Marley, en regardant cette caméra, si il y a un message que vous voulez adresser à des jeunes filles comme vous en Afrique, pour peut-être suivre votre exemple de cette militance, de ce patriotisme et de cette force et cette rage.
5: Nous-mêmes jeunes, mettez tête nous ensemble, guidez-nous. Aller à l'école, viser tête nous un objectif pour nous arriver loin, pour nous lever tête, pour nous lever famille, nous lever voix maman nous, pour nous mettre honneur les à parler de maman nous, les à parler de grand-mère nous, les à parler de génération nous. C'est tout ça que je t'ai dit.
2: Voilà, et la jeunesse, un message très clair, le message est passé. Mais réunissez-vous ensemble. Pour que vous faites l'honneur à votre famille, à votre mère, pour que là où votre mère ne peut pas parler, mais vous, vous avez la voix, et à travers de vos études, de vos courages, soyez fiers de votre famille, de votre mère. Ne soyez pas indignes, même quand votre mère n'a pas fait d'études, mais vous, vous avez fait d'études, prenez-la à votre côté, mettez-le à hauteur de votre niveau, pour que la voix de tous ces petits commerçants qui travaillent jour et nuit et ardemment pour vous envoyer à l'école puissent écouter un jour.
0: Autrement dit, la fierté parentale du sacrifice qui a été consenti pour nous mettre au niveau. Même question pour vous, si vous me le permettez, juste avant qu'on se sépare, peut-être. Votre caméra est là.
1: Message pas maintenant l'éclair, ni à la jeunesse, ni au grand. Pour jeunesse là, bat bête nous, fier de tête nous, de côté nous sortir. 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
2: Le message est clair pour la jeunesse, c'est rester unis et continuer d'aller à l'école, continuer à se former pour rehausser la vie haïtienne, la vie nationale. Et pour les Madame Sarah, de rester unis, de rester fiers de ce que vous êtes, de ce que vous faites dans, pour l'agriculture et pour l'économie haïtienne. Parce que c'est grâce à vous, l'économie haïtienne existe. Sans vous, il n'y a pas d'économie haïtienne parce que 80% passe par les petits commerçants. Et à tous ces citoyens d'Haïti, des 12 millions qui vivent en Haïti et les 4 millions qui vivent à l'étranger, restez fiers d'être haïtien.
0: Ben, restez fiers d'être haïtien, je pense.
4: Bon, on va revenir avec je pense qu'il va nous présenter quelques produits haïtiens au Salon de l'agriculture à Paris. Je regarde cette émission en même temps que vous. Hein. Je n'ai pas été avant faire ouais, ce qu'il faut faire généralement, c'est-à-dire essayer d'examiner, de voir qu'est-ce qui est dit dans le menu de cette émission, ce qui est au menu de cette émission pour savoir vraiment si nos représentantes ou nos représentants avaient présenté leurs produits, les produits haïtiens à ce salon, au salon de l'agriculture à Paris. Alors il est 14h58, 20h58, 19h58, hein, 20h58 à Paris. Nous allons revenir dans un instant à Paris avant d'aller à la pause sur CEPAM à 14h10 Montréal, puisque nous parlons de l'agriculture. Il faut parler aussi de ces Madansara, puisque nous étions dans les Madansara, et les Madansara à qui je veux rendre vraiment cet après-midi, sur CEPAM à 14h10 à Montréal, un hommage, un bel hommage. C'est ces Madansara qui souffrent énormément, surtout les Madansara qui apportaient ces produits frais, hein, ces choux frais, ces légumes frais, vraiment, ces cressons qui venaient de Kinskoff aujourd'hui sur le marché haïtien. Est-ce que Pétionville a autant de produits qui viennent de Kinskoff? Est-ce que Delma a autant de produits qui viennent de Kinskoff? Est-ce que au centre-ville de Port-au-Prince, il y a des produits qui viennent de Kinskoff? Et oublions le centre-ville, mais restons tout de même sur Delma et sur Kinskoff. Alors quand nos confrères de Port-au-Prince, ce qui est sur le marché haïtien, ce qu'ils constatent, c'est qu'il y a des produits qui viennent de l'extérieur. En tout cas, moi, je suis pas sur place. On ne voit pas forcément de vidéos de ces produits, mais en tout cas. Est-ce qu'ils disent, est-ce qu'ils inspirent confiance ou pas? En tout cas, on peut en quelque sorte résumer ce qu'ils disent et essayer de par nous-mêmes d'avoir d'autres informations sur ce qui se vend à Port-au-Prince en ce moment. Ouais, on va faire la pause, il est 15h. On va revenir après la pause. On va revenir après la pause. J'oublie pas ce que je dis sur CEPAM 14h10 Montréal, puisque je suis dans cette semaine, dans cette journée qui va avoir lieu demain, la journée de la cuisine haïtienne. Je profite pour parler de Madame Sarah, je profite aussi pour parler de quelques produits haïtiens. J'en connais très peu. Il y a des gens qui m'écoutent et qui en connaissent très peu. Et nous devons avoir cette habitude, nous devons créer ça chez nous, mais nous devons cultiver vraiment cette façon de mieux comprendre ce qui se passe chez nous sur le territoire haïtien, parce que je sais qu'il y a autant de produits, une multitude de produits, et nous, ce que nous savons, c'est quelques produits que nous savons. Nous devons en savoir plus et davantage sur la cuisine haïtienne, sur l'agriculture haïtienne. Il est 15h, restez avec nous sur votre radio, c'est pas ma 14h10, Montréal.

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5: C'est pas mal, Cadazis Montréal. Il est 3h07, si vous préférez, que 3h07 ou 15h07 ici à Montréal, 3h07 à Kinskoff. Les produits haïtiens cet après-midi sur C'est pas mal, 1410 Montréal. On en parle un petit peu, en tout cas, ce que nous savons, c'est que ces produits de Kinskoff que nos confrères, en tout cas, selon ce qui se dit ces temps-ci, c'est-à-dire qu'ils constatent dans les rues de Pétionville ou encore dans les marchés pétionvillois, dans les marchés de Delma, eh bien, il y a des produits qui viennent de l'extérieur, comme les choux que nous cultivons à Kinskoff. Il y en avait beaucoup avant qui venaient vraiment de cette région. Et depuis que les gangs ont sème la terreur dans la région de Kinskoff, eh bien, on se pose des questions, on s'interroge sur ce qu'est devenu cette culture, cette production de choux, cette production de cresson, cette production d'autres produits, tout de même, surtout ce que vous appelez ici patate, et c'est une région qui cultivait, qui produisait énormément de pommes de terre. On se pose des questions, que deviennent nos pommes de terre de Kinskoff? C'est pas facile de découler les produits haïtiens. Et bien, pendant que nous parlons de cuisine haïtienne, il faut mettre l'accent aussi sur ces agriculteurs, ces petits agriculteurs. C'est Madame Sarah qui sont en grande difficulté et qui sont de grandes victimes. Les grandes victimes aussi de ce qui se passe en Haïti, ce sont nos agriculteurs. Bon, nous allons revenir à ça aussi parce que c'est un facteur important qu'il faudrait souligner. C'est vrai, à chaque fois que je parle d'Haïti, je dis qu'il y a toujours, cette audience, en tout cas, ces émissions qui véhiculent, qui vulgarisent des informations, surtout sur la politique, sur les hommes politiques et sur les hommes d'État, alors que aux oubliettes, dans les oubliettes, on laisse ce qui est important, l'essentiel. Et oui, c'est l'agriculture haïtienne. On en parle très peu dans les émissions. Mais oui, il n'y a pas que l'agriculture haïtienne qui est ignorée. Il y a aussi d'autres, d'autres facteurs importants de la vie nationale, d'autres domaines importants, notamment l'environnement. On ignore l'environnement. C'est très difficile d'entendre sur une station haïtienne, sur un média haïtien, sur les réseaux sociaux, sur les plateformes haïtiennes, des sujets concernant l'environnement, l'agriculture, concernant aussi l'agriculture haïtienne qui est extrêmement importante pour notre survie. Et l'artibonite, on parle très peu de l'artibonite, on parle très peu de Kinskoff, on parle très peu de l'éogane, du sud, on parle très peu aussi de la grandance de ces régions qui sont vraiment des greniers pour notre pays, qui sont des greniers pour la capitale à Port-au-Prince. On en parle très peu, alors que c'est important aussi de parler de l'agriculture haïtienne qui est essentielle pour les Haïtiens, alors que les produits qu'on reçoit aussi, c'est des produits qui viennent de l'extérieur, des produits qui viennent, qu'on importe, alors que sur place, nous avons une terre qui est produit, qui peut produire, c'est une des meilleures terres. Si on parle de terres rares, vous savez, aujourd'hui, ce dont on parle dans l'actualité internationale, on parle des terres rares de la Chine, des terres rares de l'Ukraine. Mais moi, vous savez même pas ce que c'est. Vraiment, quand je parle de terres rares d'Haïti, eh bien, dans la Caraïbe, Haïti est le seul ou encore parmi les pays qui a cette opportunité, cette capacité de produire autant de denrées, alors que tout le monde ignore ça. Alors qu'aujourd'hui, si vous branchez sur une station haïtienne, eh bien, on ne va pas vous parler de l'agriculture, on va vous parler d'hommes d'État, on va vous parler comment ils appellent ça de ces altercations verbales entre les youtubeurs haïtiens. alors que nos petits paysans dans l'Artibonite, nos petits paysans dans le centre d'Haïti, nos petits paysans, nos femmes de Kinskoff, nos madame Sarah de Kinskoff, alors elles sont ignorées complètement. Alors ouais, je vais passer l'économie de ces gens qui doivent envoyer leurs enfants à l'école. Non seulement il y a cette agriculture qui représente le grenier des grandes villes, mais aussi le réservoir des grandes villes, mais c'est une économie importante aussi que les gens appellent l'économie informelle, mais qui donne autant de capacité à nos petits Haïtiens. C'est cette économie qui envoie, si on parle de 12 ou 10 millions d'Haïtiens, n'ayons pas peur des mots quand même, ils sont peut-être sans doute 4 ou 5 millions d'Haïtiens qui bénéficient de cette économie et qui, grâce à cette économie, arrivent à pouvoir aller à l'école. Alors, quand on nous dit qu'il y a des Haïtiens, que le PAM est sur place, le Programme Alimentaire Mondial, alors on ne cesse pas de nous envahir avec les produits internationaux, du riz américain, d'autres produits qui viennent de l'extérieur, alors que nous pouvons nous-mêmes nous produire nos propres riz, nous pouvons produire aussi nos propres pommes de terre, nous pouvons aussi produire nos propres choux, nos choux, nous pouvons produire nos choux, nous pouvons produire aussi les cressons, on en avait beaucoup à Kinskoff. Nous pouvons produire aussi des oranges d'Haïti, plein de produits haïtiens. Que deviennent nos produits? Qu'est-ce que nos agriculteurs, qu'est-ce qu'ils font en Haïti? Cette question, elle est ignorée, elle n'est pas posée, alors que les gens, ils font des face à face tous les jours sur les plateformes ou encore dans les médias haïtiens. Alors, profitons de cette journée de la cuisine haïtienne pour parler non seulement de la cuisine haïtienne, mais aussi pour évoquer ces problèmes qui existent, parce que si nous n'évoquons pas ces problèmes, eh bien, vous savez aussi ce qui va arriver à l'agriculture haïtienne. Il y a même un chef qui le disait. Eh bien, si la situation persiste, si la situation se poursuit ainsi, eh bien, un jour, on n'aura plus de produits, justement, pour avoir dans nos assiettes les produits haïtiens. Mais c'est ça qu'il faut éviter aujourd'hui. S'il faut parler de cuisine haïtienne, il faut parler de ces multiples problèmes aussi auxquels font face aussi aujourd'hui ces agriculteurs haïtiens. Sans vous, sans vos démarches, sans vulgarisation, sensibilisation, eh bien, vous savez, ce qui va arriver à notre cuisine haïtienne, eh bien, la cuisine haïtienne ne va pas disparaître, mais il va y avoir des raretés de produits. C'est à ces choses-là aujourd'hui, quand même, il faut absolument mettre l'accent, mettre l'emphase sur ces choses qui devraient pas non seulement uniquement concerner les agriculteurs, parce que les agriculteurs, ils ont besoin de porte-voix, et les porte-voix de ces agriculteurs, c'est nous, ces gens-là, ceux qui non seulement organisent les cuisines haïtiennes, que ce soit ici à Montréal ou bien à Paris, et bien c'est également les gens qui travaillent à la radio. Mais il est 15h14, les amis, revenons avec nos amis de Paris, qui, ces Haïtiens qui ont participé pour la première fois à ce salon de l'agriculture à Paris. C'est avec nos confrères de Vox Africa. Eh bien, on va là vous proposer, on va vous faire écouter, ces participantes, pour être plus précis, parce que c'était surtout des femmes qui participaient à ce premier salon de l'agriculture à Paris. On les écoute au micro de nos confrères de Vox Africa.
6: Ben, restez fiers d'être haïtiens, je pense que le message est passé. C'est aussi un enseignement pour l'Afrique, vu qu'on a, entre guillemets, des images parfois caricaturales. On parle de nos cousins qui sont partis de l'autre côté. C'est l'occasion de pouvoir les rencontrer, d'échanger avec eux. Magie de la télévision, on va changer les personnes sur le plateau. Peut-être que vous allez rester, sans doute. Et on va continuer toujours dans ce voyage, un voyage spécial à Haïti. Et on continue toujours notre voyage en Haïti. Waouh, c'est une émission en tout cas qui est riche d'enseignements pour moi, parce que ça me permet de plonger un tout petit peu au cœur de ce pays dont on a l'habitude de suivre l'actualité en loin. Je suis allé, je sais, c'est ma vie. C'était plus pour couvrir les gangs. Alors que là, cette fois, je reçois pour ce nouveau plateau deux magnifiques créatures, les beautés, les perles de Haïti. En la personne, je veux commencer par la grande Madame Jésulaine Gabriel. Bonjour, madame.
7: Bonjour, bonsoir, monsieur.
6: Oui, bonjour, bonsoir, peu importe, puisqu'on est suivi dans le monde entier, donc ça dépend des coins où on nous suit. Avec vous, on va parler un peu de la raison de votre présence ici, en France, métropole, qui a d'ailleurs surpris beaucoup de personnes au Salon de l'agriculture. Et puis, comme il faut toujours avoir aussi la jeune génération, je me fais un grand plaisir d'accueillir Madame Maudeline Merville. Bonjour, madame.
8: Bonjour, monsieur. Comment oui. Allez-vous?
6: Oh, ça va très bien avec les Haïtiens. Et on a toujours notre Jean-Phi qui est là pour, je sais pas si ça va être en français ou en créole, ça va être la surprise. On va découvrir ça tout de suite en même temps. Déjà, première question. Est-ce que vous pouvez nous dire l'objet de votre présence ici en France, métropole?
7: Ok, je salue tous les spectateurs, spectatrices qui nous écoutent maintenant. Je suis Paul Gabriel Jezulène. Je suis ici à Paris pour participer au Salon Agriculture Internationale qui est organisé de ce mois même.
6: Oui, on va dire comme ça ce mois, parce que la diffusion se fera un tout petit peu après. On vous raconte tous les secrets. Hein. C'est une émission enregistrée. Mais ce qui est quand même très important, c'est la première fois que Haïti arrive et participe.
7: Ouais,
6: comment cela se fait? Pourquoi ils n'étaient pas là avant?
7: C'est pour nous une joie immense. Et pour la première fois, Haïti vient d'être participé à cet grand événement. Nous sommes tous contents, nous sommes tous dans la joie.
6: Et qu'est-ce que vous amenez? Pour les téléspectateurs qui ne connaissent pas, qu'est-ce que vous apportez très concrètement à
7: ce... Ah oui, je suis ici avec Rassemblement Madame Sarah d'Haïti. Nous avons avec nous pas mal de produits agricoles.
6: Oui.
7: Oui, pas mal de produits agricoles et des aliments très, très, très nourritifs, des très, très bio, sans produits chimiques. Haïti, notre terre est très, très cultivable. Et c'est pour cela que nous aimerions toujours participer dans cet événement.
6: On est très suivi en Afrique déjà. Pour ceux qui ne savent pas, Madame Sarah, si je ne me trompe pas, ce sont les femmes commerçantes. Hein,
7: ah d'Haïti. Oui, ce sont des femmes commerçantes qui travaillent avec peu de moyens. Malgré en Haïti, nous n'avons pas d'assistance des regardés, disons l'État. Nous travaillons avec notre propre moyen. Et notre objectif, c'est aller plus loin. Avec notre objectif, c'est encadrer les femmes commerçantes, encadrer la jeunesse et travailler avec elles.
6: Il y a à peu près combien de femmes, pas celles qui sont venues, mais est-ce qu'on a une petite idée de femmes commerçantes à Haïti?
7: Ah oui, il y a beaucoup, parce que l'économie haïtienne repose sur le dos de Madame Sarah, sur le dos des femmes.
6: Les hommes, ils préfèrent faire la guerre, c'est ça?
7: Non. Pas faire la guerre, mais l'économie haïtienne repose et particulièrement...
6: C'est matriarcal.
7: Oui, normalement.
6: Oui, matriarcal. Bon, vous savez, on est énormément suivi en Afrique, donc on essaye de savoir un peu, puisqu'on vous a, quand on parle de produits, est-ce que vous pouvez nous donner les noms des produits pour qu'on essaye de voir comparativement si les mêmes choses se trouvent aussi dans le continent mer ou c'est des produits spécifiques à la région?
7: Oh oui, il y a du café et des haricots, des champignons et des...
6: Pas des champignons haïtiens, hein? On est d'accord. Oui. Des champignons comestibles.
7: et des bières nationales, des rhum babankou.
6: Rhum babankou. La boisson,
7: ouais, boisson
6: à consommer avec
7: alcool.
6: Modération. À consommer
7: ouais,
6: avec
7: c'est
6: modération.
7: Une boisson alcoolisée.
6: Oui.
7: Il y a des haricots, des...
6: Est-ce qu'on trouve du
7: riz? Des riz,
6: on trouve du manioc?
7: Oui,
6: ça
7: non, pas du manioc.
6: Il n'y a pas de manioc?
7: Oui,
6: pas
7: chez
6: de...
7: nous, il y a des manioc.
6: Il y a des ignames?
7: Oui, aussi des ignames.
6: Du, je sais pas moi, du macabo, l'huile de palme, vous consommez?
7: Oui.
6: Oui. Vous avez des plats à base, je sais pas moi, de mil, de blé?
7: Oui, des mil, des blés et du riz.
6: En fait, c'est comme en Afrique.
7: Oh oui, c'est comme en Afrique, c'est pareil.
6: Mais vous êtes des cousins alors?
7: Oh oui,
6: donc,
7: les Haïtiens sont des descendants d'Africains.
6: Oui, je le sais, je fais une boutade exprès pour tout simplement vous amener. Et j'ai vu, parce que je suis venu au salon, cette fois je m'adresse à vous, Madame Modeline. On dit pas mademoiselle ici, donc pardon, peut-être qu'on dit en Haïti, je sais pas. J'ai vu que vous aviez un stand d'ambiance qui attirait et vous serviez d'appât pour attirer les curieux.
8: Ah oui, c'est ça en gros. Donc, je parle.
5: Allez, je vais stop parce que je vais terminer là. Et il est 21. Bon, le blé, si c'est pas haïtien, hein, les Haïtiens ne sont pas de producteurs de blé. Je sais pas comment ça c'est dans la tête de. Non, je suis pas de la critique, pas du tout. Mais si vous êtes à Paris, et puis vous êtes, vous passez à l'antenne dans une interview, si vous dites ça, les gens qui s'y connaissent en agriculture, les gens qui connaissent très bien, moi je connais pas les produits haïtiens, même si je viens d'Haïti, comme c'est pas mon domaine, moi ce que je connais surtout, c'est que les Haïtiens consomment tous les jours. Au quotidien, mais si vous dites que bon le blé, peut-être que c'est parce que je sais pas, nous sommes pas rigides, rigoureux avec nous, c'est-à-dire de mieux connaître que si vous êtes partie d'une délégation, si on vous demande est-ce que chez vous est-ce que vous cultivez le blé, il faut que vous disiez non. J'imagine que la personne est censée représenter Haïti doit le savoir. On avait fait une tentative de production de blé en Haïti, ça n'a pas marché, ça n'avait pas fonctionné. Mais le blé, là, le grand producteur de blé, ce sont les Canadiens. Là, vous êtes sur place au Canada. C'est eux qui sont des producteurs. C'est un produit qui a envahi le marché haïtien. Tous les Haïtiens vont vous dire que nous sommes de gros consommateurs de blé, mais ils oublient que nous ne sommes pas des producteurs de blé. La première fois qu'importer le blé. Comme nous, je sais pas si on exporte beaucoup de choses aussi. Donc, c'est-à-dire qu'il faut que ça aussi, il faut faire l'éventail de nos produits. Je dis pas que tous les petits Haïtiens qui vont à l'école doivent savoir ce que Haïti produit. Mais en même temps, minimalement, les gens qui vont à l'étranger, qui vont représenter Haïti, doivent savoir ce que nous produisons. Ça, je pense que c'est même l'ABC de celui qui est censé être un représentant haïtien. Il doit le savoir. Ça, c'est important et c'est pas pardonnable. Allez, les amis, il est 15h23. Tout ceci pour vous dire que demain, n'oubliez pas, c'est de 14h à 23h au Château Royal à Laval. Tapez Google, journée de la cuisine haïtienne. Je vous invite vraiment à aller découvrir nos plats. C'est pas les plats que vous consommez au quotidien, c'est-à-dire le griot et la banane. Il y aura d'autres plats à découvrir. Vraiment, c'est vos deux routes. Si c'est d'être curieux, quand vous présentez là-bas au Château Royal, allez voir les gens, allez au kiosque d'information, allez surtout visiter tous les kiosques. Les kiosques, c'est ça la curiosité. Ça va vous servir d'éléments d'information pour vous, pour votre famille, pour votre entreprise là où vous travaillez. C'est à vous aussi une façon de devenir l'ambassadeur de la cuisine. À chaque Haïtien qui va se présenter là-bas au salon de la cuisine haïtienne, il va devenir ambassadeur, ambassadrice de la journée de la cuisine haïtienne. C'est pour ça qu'il faut se rendre là-bas et connaître mieux nos produits et de savoir ce que nous cultivons, ce que nous produisons. N'allez pas dire qu'il y a du blé en Haïti, mais non, quand même, tout de même. Non, il n'y a pas de blé. C'est la même chose aussi pour le hareng. Le hareng, ce n'est pas un produit haïtien, tout de même. Nous devons savoir.

avons des manuels d'histoire, nous avons des manuels d'histoire, nous avons des manuels de géographie. Nous devrions avoir aussi des manuels d'agriculture pour que le petit haïtien sache ce que nous produisons, pour qu'il n'aille pas dire à Paris que nous sommes des producteurs de blé. Non, c'est important de savoir ce que nous produisons, de connaître notre pays. C'est notre cher Pricemas qui disait ah, ces messieurs, ils écrivent comme Victor Hugo, ces messieurs, ils écrivent comme Boileau, ces messieurs, ils écrivent comme Madame de Staël. Mais ils connaissent pas leur pays, ils connaissent pas leur flore, ils connaissent pas leur faune. C'est pourquoi je suis allé à Paris pour m'étudier la faune et la flore, pour que enfin qu'on puisse découvrir notre flore, notre faune. Nous devons aussi découvrir nos productions, ce que nous produisons. Eh bien, allez découvrir demain à la journée de la cuisine haïtienne ce que nous produisons. C'est important pour vous et c'est important aussi pour vos progénitures. Allez, il y a pas que le skacha qui chante planté. Mais il y a Septentrional aussi qui chante ça. Petit acassant. L'acassant, c'est bon.

Il est 15h29, 3h29 au Cap Haïtien dans le nord d'Haïti à Cassan. C'est un trional. À venir dans un instant sur votre radio, c'est pas Macalosis, le docteur Pierre-Michel Smith, les soins dentaires. À venir également Jean Weissmars, le caprois. Le des caprois le plus populaire, hein, de la planète, Jean Weissmars.

Moi, il est que poil, mais s'il est né à la Grande Rivière du Nord, il va en Nordais. C'est comme Roger Petit Frère de la Grande Rivière du Nord. Jean-Jacques Dessalines de la Grande Rivière du Nord. Price Mars, l'habitation Cormier, Dessalines, c'est même combat, c'est pareil au même. Hein.

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0: qu'avec le docteur Pierre-Michel Smith, car nous sommes chanceux, il est en direct avec nous ce jeudi, avec les soins dentaires. Docteur Pierre-Michel Smith, merci beaucoup. Docteur Smith, il faut encourager les gens à garder leurs dents, même les plus abîmées. Quelles sont vos explications, Docteur Smith, Docteur Smith?
1: Merci, monsieur Guillotot, merci. Merci, je reçois tout ça avec beaucoup de... Bon, c'est bon mot là, avec beaucoup de gratitude. Premièrement, je dois vous dire que ça fait un demi-siècle que l'on travaille avec la communauté. C'est un demi-siècle de vie avec la diaspora haïtienne en général. C'est une longue habitude. C'est une habitude invétérée. Ce qu'on fait, on essaye de promouvoir la santé dentaire dans la population. Ça n'a pas toujours été un travail facile, agréable. C'est parfois un travail laborieux. Eh bien, si les gens se souviennent et nous demandent, c'est à notre honneur. Ça flatte notre sens responsable. Nous sommes là, nous sommes une lampe qui a longtemps allumé et nous voulons rester comme ça engagés et disponibles à la communauté. Nous intéresser aux détails de leur bouche, de les écouter avec bienveillance, de leur prouver que leur bien-être est notre principal souci. Vous me dites, qu'est-ce que vous me dites après, à propos des dents, monsieur Guillotot?
0: Oui, docteur Smith, on dit souvent, il faut toujours encourager les gens à garder leurs dents, même les plus abîmées. Alors, je voulais avoir quelques explications pour les auditeurs et les auditrices de CEPAM à Cadodis.
1: Bon, normalement, quand une dent est réellement abîmée, quand une dent est irrécupérable, quand la dent devient un foyer d'infection, eh bien, on l'enlève. Mais seulement, on demande aux gens, on essaye de garder le plus possible les dents qui peuvent être gardées. Parce que même avec des techniques les plus avancées, même avec les meilleurs matériaux, l'efficacité d'un dentier, d'une plaque, l'efficacité masticatoire des prothèses dentaires est moindre que celle des dents naturelles en bon état. Le dentier le plus soigné, dans la bouche la plus réceptive, n'est toujours qu'un piètre substitut de la denture naturelle. C'est pourquoi nous essayons de garder les dents le plus possible.
0: Formidable, docteur Pierre-Michel Smith. Merci pour sa précision, c'est important. Alors, je sais pas si vous avez terminé, je reste dans le même registre, mais surtout avec une autre question. On parle souvent de la mauvaise haleine des dents et de la gencive des gens. Docteur Pierre-Michel Smith, que peut-on dire de la mauvaise haleine chez les gens édentés, ceux qui n'ont pas de dents?
1: Chez les gens édentés, parce qu'on pense toujours pas que on a parlé souvent de la mauvaise haleine, qui, dont la cause en général, c'est les dents, des caries multiples, la gencive en général, grosso modo. Donc, c'est parce que dans la bouche, il y a une flore particulièrement riche de nombreux germes. Mais cette mauvaise haleine peut émaner aussi des dentiers, les dentiers non traités, qui retiennent les aliments, les plaques. La résine du dentier, de la plaque, absorbe l'eau et des substances, comment je dirais, odoriférantes. Donc on a ça aussi avec les dentiers. On peut avoir la mauvaise haleine quand on n'a pas de dents. La langue, même quand on n'a pas de dents du tout, on n'a rien, la langue peut être aussi une cause de mauvaise haleine. Les pas maisons contiennent des trappes à nourriture. Il y a encore et le manque de salive, le stress, l'anxiété qui diminue le flux salivaire peut être aussi une cause de mauvaise haleine.
0: Oui.
1: Les troubles de la fonction gastro-intestinale, les troubles de la fonction gastrique, intestinale, eh bien, ça peut être aussi une cause de la mauvaise haleine. Il faut vous dire que la bouche générale est sensible aux multiples agressions dont elle est l'objet. Vous avez pas mal d'alcool, les pistes, les médicaments, etc. Vous avez pas mal d'irritants nombreux, des traumatismes répétés, du tabac, autant d'éléments qui peuvent agir sur la bouche et modifier la laine.
0: C'est pour ça que nous avons le docteur Pierre-Michel Smith pour nous informer sur comment prendre soin de notre bouche, docteur Pierre-Michel Smith. Merci beaucoup. Alors, docteur Pierre-Michel Smith, c'est bien vrai, les gens ont beaucoup de difficultés à porter leur dentier. Pourquoi ?
1: Les gens ont beaucoup de difficultés à porter leur dentier. Bon. Et oui. Que les gens sont déçus de leur dentier parce que ils en attendent trop, dit Newton. Les dentiers ne sont pas aussi solidement ancrés que les dents naturelles. Les dentiers ont tendance à se déplacer sous l'effet des pressions. Donc il faut de la patience. Je dis ça toujours, les patients, il faut de la patience, il faut de la persévérance pour apprendre à utiliser surtout un dentier complet. Et bien comme on apprend, comme d'autres personnes apprennent à marcher avec une faute jambe, avec une jambe de bois par exemple. Cependant, en dépit de ces perspectives déprimantes, nous essayons de confectionner des dentiers, des plaques, des prothèses, si vous voulez, qui donnent satisfaction sur le plan esthétique et sur le plan fonctionnel, et qui permettent aux patients de manger, de sourire, etc., et sans inconfort. C'est ça que nous faisons.
0: Et tout ça, c'est avec le docteur Pierre-Michel Smith. Donc, nous allons à la fin tout de même de cette intervention du docteur Pierre-Michel Smith, je ne sais pas, à 14h10 à Montréal, reprendre le numéro de téléphone, encore donner le numéro de téléphone, justement pour entrer en contact avec le docteur Pierre-Michel Smith. Docteur Smith, il y a le dentiste, docteur Smith, le lettre.
2: Allez. On s'arrête là avec le docteur Pierre-Michel Smith, cet après-midi sur CEPAM à 14h10 à Montréal. On avait parlé ce jour-là avec le docteur Pierre-Michel Smith d'Azénée en Haïti, justement lui qui se fait un plaidoyer ardent défenseur d'Azénée en Haïti, surtout ceux qui se retrouvent dans les coins les plus reculés et qui ne reçoivent absolument rien de l'État haïtien. Donc on écoutera ça une prochaine fois sur votre radio CEPAM à 14h10 Montréal. Vous connaissez tout de même sa position sur ça. Il faudrait que les dirigeants haïtiens, les hommes d'État haïtiens, donc regarde ce qui se passe à l'extérieur de la capitale à Port-au-Prince. Port-au-Prince n'est pas Haïti. Haïti, c'est les villes de province, c'est Jacmel, c'est les Cayes, c'est les Gonaïves, c'est le Cap-Haïtien, c'est Saint-Marc, c'est Jérémy, c'est Petit-Gouave, c'est Miraguane, c'est toutes les villes haïtiennes. Donc il y a des gens qui se retrouvent dans les coins les plus reculés et qui sont entre 65 et 70 ans et même plus et qui n'ont absolument rien, qui n'ont pas de pension. L'État ne fait pas de ces gens-là, des gens vraiment des gens forts, mais des gens qui se retrouvent dans une précarité, et des gens qui se retrouvent absolument sans rien, rien du tout, absolument rien. Surtout, on vit dans un pays où on sait que les produits coûtent cher sur le marché haïtien, donc ce n'est pas un cadeau acheter un petit sac de riz, surtout que nous aujourd'hui nous cultivons du riz, mais nous importons surtout le riz qui est vendu sur le marché haïtien. Si le marché c'est le riz importé, malheureusement, c'est comme ça ce pays. Bon, lui il a dit que nous aurons de chance d'être nous-mêmes que si nous ne répudiant aucune part de l'héritage ancestral. C'est ce qu'a dit le docteur Jean Price Mars, hein, c'est lui qui a dit ça. Alors le verbe répudier, ça signifie abandonner, hein, c'est-à-dire que nous n'aurons de chance d'être nous-mêmes que si nous ne répudions aucune part de l'héritage ancestral, c'est-à-dire si nous n'abandonnons pas notre héritage national. Dieu seul sait qu'ils l'ont abandonné. Ah là là là là là là là là. Ben oui, l'héritage des Taïnos, l'héritage des anciens, hein. Ben ouais, nous abandonnons tout ça, hein. Nous sommes, nous avons, que si vous confectionnez une chemise, une belle chemise, je me rappelle, je suis toujours dans des histoires avec vous, hein. Je me rappelle, quand même, j'arrivais de Montréal, je sais pas, après 10 ans, parce que j'étais tout de même à couvrir l'événement, l'élection en Haïti pour Radio CEPAM à 14h10 en Montréal. Puis j'arrivais avec des vêtements de Montréal. Puis les Haïtiens me disaient, ouais, mais quand même, Giotto, regardez comment que c'est beau, c'est magique. Je dis, ouais, c'est beau, c'est magique. On en a aussi beaucoup de choses très beaux et très magiques aussi en Haïti. C'est pas faux ce que je dis. Prenez ce qu'on appelle chemise Carabella, chemise Royabelle. C'est beau, tout de même. Mais non, nous ne portons pas ces vêtements parce que tout simplement, c'est confectionné en Haïti. Ah, là, ici, ça me fait rire. Mais je ris, mais je suis triste aussi de voir ça. Ce constat, c'est un triste constat. Quand est-ce que nous allons valoriser quelque chose, ces produits haïtiens? Est-ce que nous confectionnons chez nous? Je sais pas, moi. Il faut tout aussi aimer. Moi, je suis pas là pour vous dire quoi aimer, quoi ne pas aimer. Mais je suis là pour vous dire tout simplement, valorisons ce que nous avons chez nous, quand même. Faut valoriser aussi. Pourquoi pas? Pourquoi pas, hein, tout ce qui se fait dans ce pays. Déjà, nous ne sommes pas des gens qui produisent vraiment, quand même, je sais pas, quand même, il y a une paresse. Mais nous n'avons pas vraiment des machines extraordinaires pour produire des choses, alors que nous devrions en avoir. Hein, quand même. Il y en a sur les autres, sur les îles qui sont à côté de nous. Pourquoi nous ne devrions pas travailler dans ce domaine aussi? Nous-mêmes, en tout cas, c'est un constat, et ce constat, je ne suis pas le seul à faire ce constat. Nous sommes plus dans la parole, nous sommes plus dans les verbes. C'est ça, on parle beaucoup, mais on fait peu de choses. Ouais, c'est mon constat. Ce constat-là, il est amer, mais c'est le constat. Nous parlons. Nous pouvons toujours parler, comme les Québécois, ils parlent beaucoup aussi, mais ils travaillent, hein, ils inventent des choses. Nous pouvons inventer des choses aussi, mais ils achètent chez eux aussi. Vous voyez, même s'ils achètent aux États-Unis, mais il y a des gens qui vont dire que, bon, surtout avec l'arrivée de Donald Trump, eh bien, nous allons nous concentrer sur nos produits. Le produit, les Français, ils sont protectionnistes. Et les Américains sont très protectionnistes. Ça veut pas dire qu'il faut pas consommer ce qui vient de l'extérieur, Non, je vous dis pas ça, quand même. Moi aussi, je consomme ce qui vient de l'extérieur. Mais à 100% consommer le riz de la Kansas de Bill Clinton, et que nous ne comprenons pas qu'il faut pas alors, il faut quand même, là. Faut être l'ami de Bill Clinton. Comment ça être l'ami de Bill Clinton et ne pas lui dire ça? Non, nous avons le riz de l'Artibonite. Le riz de l'Artibonite, c'est tout aussi important aussi, hein, que nous devons travailler avec nos produits. Ça veut dire qu'on va ignorer le riz de la Kansas, on va avoir un petit sac de riz de la Kansas, de Bill Clinton, chez nous. Un petit riz de Bill Clinton chez nous, ça fait pas de mal. Mais quand vous envoyez tous les stocks, toute la cargaison de l'Arkansas pour un petit pays de 27 750 km², alors c'est nous qui devons avoir sur notre dos le riz de l'Arkansas, alors que notre riz, il pourrit. C'est pas normal, ça. Alors quand même, l'Haïtien, que si vous dites ça, vous méritez la mort. Là, ils vont vous dire quand même, vous allez vous faire assassiner. Ben, assassinons-nous. Si nous ne pouvons pas dire qu'il faut consommer le riz haïtien, le riz de l'Artibonite, au lieu de dire que ces gens-là qui empêchent à nos agriculteurs de découler nos produits, si nous disons ça, nous méritons la mort. Ben, nous allons tous mourir. Voilà. Allez, il est 53, vous n'écouterez pas Price Mass aujourd'hui sur votre radio CEPAM 1410 Montréal. On n'écoutera pas Price Mass une autre fois sur votre radio CEPAM 1410 Montréal. Là, je termine avec un peu de musique. Hein. Qu'est-ce qu'il y a? Un bon petit bonbon sirop. Je sais pas, peut-être que je risque de chercher longtemps et vous tomber sur le bonbon sirop. En tout cas, je vous donne rendez-vous demain avec Leslie Condé. Leslie Condé, c'est lui qui va à la source. Je sais pas comment il est. Il a toujours des sources. Si vous voulez vous informer vraiment sur ce qui se passe dans la diaspora haïtienne de Montréal, c'est Leslie Condé. il va partout. Il va partout même. La semaine dernière, il a été au Théâtre Plaza. Il a été Wesley Louis-Saint. Il faut nous contacter aussi quand vous organisez des choses. Vous dites que vous êtes uniquement sur les réseaux sociaux quand même. Moi, je constate que c'est pas M1410 Montréal est très écouté. Hier, j'ai rencontré un ami. À chaque fois que je termine l'émission, je fais un petit tour du côté de là, au, la station Vertière. Je sais pas pourquoi je vais à la station Vertière, mais parce que j'ai des amis là. Et puis à chaque fois que je termine l'émission, je fais un petit tour à la station Vertière. Puis je croise mes amis qui font du taxi. Et puis je suis tombé sur un ami et je dis, ben vous savez qui vous parle. Moi, je suis pas du genre à faire ça tout le temps. Je vais dire, ouais, je travaille à la radio haïtienne CEPAM 46 Montréal, je fais un peu de pub pour CEPAM. Il dit, ah ben c'est vous, Guillotto François, que j'écoute sur les ondes, j'écoute Yvon Chéri. Ah, Yvon Chéri, il est populaire. Hein. J'écoute Yvon Chéri. Je dis, ah, il dit, mais vous aussi, on vous écoute. Donc, ça veut dire qu'il y a des gens qui écoutent. Parce qu'il y a des gens qui disent, ouais, mais avec les réseaux sociaux, on n'écoute pas forcément les radios traditionnelles. Moi, je ne suis pas dans ce débat de radio traditionnelle de réseaux sociaux. Les réseaux sociaux, c'est pour tout le monde. Les radios traditionnelles, c'est pour tout le monde. On fait toujours écouter les radios qui existaient avant. Et si j'écoutais par Radio Soleil, si j'écoutais par Radio Métropole, ou les stations de radio, Radio Haïti Inter, quand même, aujourd'hui, je ne serais pas au micro. Je pense qu'aujourd'hui, bon, les gens vont dire que nos petits, ils vont suivre. Hein. Ils vont du mal à suivre les gens. Hein. Ils vont du mal à, sur les réseaux sociaux. Je me demande comment ils vont faire. Ces jeunes, comment ils vont faire? Est-ce qu'ils vont faire ce que nos amis? Il y a des gens qui font des choses sérieuses sur les réseaux sociaux. Je ne les citerai pas. Moi, je ne suis pas là pour citer les noms des gens. Mais je me dis quand même, il y a un petit échantillon d'Haïtiens avant qui travaillent à la radio, que ce soit les gens du Magoudou, les Patrick Bernardin, les Daddy Jean, je ne sais pas moi, tous les gens de la génération. Ils écoutaient la Liliane Pierre-Paul, ils écoutaient les Clarence Renoir, ils écoutaient les Philippe Jean-François, ils écoutaient les Lionel Desmarat et tout ça. Mais je me dis aujourd'hui, les Gamax écoutaient Félix Lamy, il écoutait les gens quand même, je sais pas moi, qui animait quand même, qui avait un talent, les hommes de grand talent. Il fut un temps où il y avait des gens de grand talent. Ça peut dire que les gens, ceux qui sont sur les réseaux sociaux ne font pas des choses de bonne facture, c'est pas ce que j'ai dit. Mais avant, c'est l'impression que j'ai. J'ai pas dit que c'est ça, hein. C'est pas exactement ça. N'allez pas dire que je dis ce que j'ai pas dit. Je dis l'impression que j'ai quand j'écoute aujourd'hui, quand je regarde ce qui se fait sur les réseaux sociaux, je me dis peut-être que les gens qui faisaient de la radio avant, peut-être qu'ils étaient meilleurs. Ça veut pas dire qu'il y avait pas de médiocres. Il y avait des médiocres. Alors quand même, là, comment ça, il y avait pas de médiocres? Et c'est vrai, mais il y a plus de médiocres que j'ai comme l'impression sur les réseaux sociaux. Mais il y a de la bonne crème. Ah, non, il y a des gens qui font des choses sérieuses. Je suis sur les réseaux sociaux. Il y en a. Il y a de la bonne crème. Il y a du bon gratin. Mais il y a quand même, je pense que ça devient, on sature trop les plateformes. Il y a tellement de médiocrité. Je me dis, comment va-t-on sortir de cette médiocrité? Moi, j'ai peur pour la nouvelle génération. Je me dis, comment vont-ils faire nos petits, comment? Et même ici, au Québec aussi, je pensais que c'était uniquement Haïti. Mais quand je regarde ce que on fait ici sur les réseaux sociaux au Québec, je commence à m'en plaindre. Je me dis, mais comment ça? Est-ce qu'on va avoir des gens comme Jean Nadeau, comme les gens qu'on suivait depuis Haïti? Je me dis, quand même, ces gens-là commencent par disparaître, quand même, on les a pas sur les réseaux sociaux. Alors quand même, qu'est-ce que nous sommes en train de créer aujourd'hui avec les réseaux sociaux? Eh bien, c'est que ces gens-là doivent parfaire leurs connaissances, ces gens-là doivent se recycler pour que peut-être que dans le futur, il faut avoir quand même le bon petit gratin de gens. Sinon, les gens qui auront 35 ans, 40 ans, 50 ans, je sais pas, en 2050, là, qu'est-ce qu'ils vont faire? Mais si on continue avec ce que les gens font actuellement en Haïti et puis dans le monde sur les réseaux sociaux, moi je me pose des questions, j'ai peur pour vous, hein. De toute façon je ne serai pas là. Allez, il est 15h58 les amis, dans quelques instants sur votre radio CEPAM 1410 Montréal, c'est Jean-Ernest Pierre qui sera avec vous, habillé de retour. Ah, jeudi, c'est le pasteur Garnel. J'aime bien le pasteur Garnel. Merci encore, pasteur Garnel. Hein, les gens qui nous ont fait du bien, il faut toujours quand même avoir un petit mot pour eux et puis rendre un petit hommage à ces gens-là. Nous sommes jeudi, hein, c'est ça, hein, c'est bien. Après le pasteur Garnel, si c'est 18h-20h, Jean-Ernest, c'est 16h-18h, c'est Jean-Ernest Pierre, 18h-20h, pasteur Garnel, 20h-21h, Thilou Jean-Paul. Pour le journal, puis à 21h, il y aura un petit blanc, mais il y a un petit débat, puis à 22h, il n'était pas là hier, je ne sais pas s'il sera là ce soir. Connexion du soir, Bernier, Sylvain, le baron, il est 15h59, merci beaucoup à vous, à demain.

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0: 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Exactement 16h04. Bienvenue à Billets de retour. Nous sommes aujourd'hui jeudi 21 mai 2026. À cette édition aujourd'hui, nous parlerons avec Jean Bernier, chroniqueur sportif à l'émission Les Divans Jasmin. Nous parlerons aussi avec Jean-Philippe Meloche, professeur Jean-Philippe Meloche, est donc professeur à l'école d'urbanisme et d'architecture de paysage à l'Université de Montréal. Nous aurons aussi avec nous notre collègue Thilou Jean-Paul. Thilou Jean-Paul qui est journaliste présentateur de Regard et de Réveil Matin à CEPAM. Nous parlerons aussi avec Heidi Rijen, qui est porte-parole à Police se souvient. Nous aurons aussi le responsable en matière de cybersécurité et numérique à Québec solidaire, le député Aoun Boisy. Nous parlerons aussi avec professeur Miloud Chenoufi. Il est membre de l'Observatoire sur le Moyen-Orient et professeur de sciences politiques au Collège militaire royal du Canada. Alors tout ça, mesdames, messieurs, pour vous dire que nous avons en poche une excellente émission à vous présenter cet après-midi. C'est d'ailleurs pourquoi nous voulons au départ prendre le temps de remercier celle qui nous a aidé à préparer cette émission, en l'occurrence, Madame Asma Hurtelou, qui est notre recherchiste et notre réalisatrice à la fois. Remercier aussi par anticipation Junie Limage. Junie Limage qui est à l'accueil téléphonique et à la régie technique du côté de la télévision. Quant à moi, Jean-Ernest Pierre, je suis au micro, mais je suis également à la régie technique du côté de la radio. Et puisqu'à CEPAM, tout débute toujours par ce qui se passe à la radio. Et donc, c'est donc à moi que revient l'honneur de débuter cette émission, mais tout de suite.

Tension avec les États-Unis, Washington déterminé à imposer un changement à Cuba. Le secrétaire d'État américain Marco Rubio a averti Cuba jeudi que les États-Unis étaient déterminés à imposer un changement dans l'île communiste au lendemain de l'inculpation par la justice américaine de l'ex-président cubain Raúl Castro. Leur système économique ne fonctionne pas. Il est défaillant et on ne peut pas le réparer avec le système politique actuel, a déclaré M. Rubio aux journalistes depuis sa ville natale de Miami. Ce à quoi ils se sont habitués toutes ces années, c'est simplement de gagner du temps et d'attendre que nous nous lassions, a-t-il ajouté. Ils ne pourront ni faire traîner les choses, ni gagner du temps. Nous sommes très sérieux, très déterminés. Le chef de la diplomatie américaine, lui-même d'origine cubaine et farouche opposant au gouvernement communiste, a cependant dit que les États-Unis espéraient éviter le recours à la force et privilégier une solution diplomatique. L'inculpation à Miami de l'ancien président cubain dans une affaire qui remonte à plus de 30 ans a suscité des spéculations selon lesquelles Donald Trump pourrait utiliser ses accusations comme prétexte pour attaquer l'île et l'arrêter, à l'image du président vénézuélien Nicolas Maduro, capturé par les forces américaines en janvier et détenu aux États-Unis. M. Rubio a par ailleurs assuré que Cuba avait accepté une offre d'aide de 100 millions de dollars sous condition. Ils disent l'avoir acceptée. Nous verrons si cela signifie que cela va fonctionner, a-t-il dit. Nous n'allons pas fournir une aide humanitaire qui tombe entre les mains de leur appareil militaire. Ils s'emparent ensuite de ses biens, les vendent dans des magasins en dollars et empochent l'argent, a affirmé M. Rubio. Cuba s'est contentée de déclarer publiquement qu'elle examinait cette offre sans confirmer son acceptation. Raúl Castro, frère du défunt Fidel Castro, a été inculpé de complot en vue d'assassiner des Américains en 1996, suscitant l'indignation à Cuba. Deux avions civils pilotés par des opposants aux dirigeants cubains avaient été abattus, faisant 4 morts, selon l'acte d'accusation. Ce n'est pas vraiment une simple allégation, une véritable accusation datant d'il y a plus de 30 ans, mais plutôt une attaque publique contre une personnalité publique, a estimé Fabian Fernandez, comptable de 30 ans à La Havane, à l'AFPV-TV. Ce que fait le gouvernement américain ici, sans parler du blocus énergétique qui nous empêche de recevoir du carburant, franchement, c'est criminel, c'est injuste, a dénoncé de son côté Pedro Leal, retraité de 65 ans. Selon le journal officiel Grama, les organisations de masse appellent à un rassemblement vendredi matin pour condamner l'acte méprisable et infâme de l'administration américaine. À 94 ans, Raúl Castro, qui demeure l'incarnation du pouvoir communiste à Cuba, était ministre de la Défense au moment des faits. Quant aux opposants abattus, il faisait partie d'une association anticastriste baptisée Brothers to Rescue, les frères à la rescousse. Mercredi, Donald Trump a qualifié l'inculpation de très grand jour, tout en estimant qu'une escalade n'était pas nécessaire. Ce endroit est en train de tomber en ruine, a-t-il assuré. Le procureur général par intérim, Todd Blanche, a déclaré s'attendre à ce que Raúl Castro finisse ce séjour en prison aux États-Unis. Cette inculpation n'est pas une mise en scène.
Nous nous attendons donc à ce qu'il se présente ici de son propre gré ou d'une autre manière et qu'il soit incarcéré, a-t-il déclaré mercredi à Miami. Il s'agit d'une manœuvre politique sans aucun fondement juridique qui ne cherche qu'à grossir le dossier qu'il fabrique pour justifier l'insensé projet d'une agression militaire contre Cuba, a dénoncé sur X le chef de l'État, Miguel Díaz-Canel. Pour la première grande réaction internationale, Pékin s'est dite jeudi fermement opposée aux sanctions unilatérales illégales qui n'ont aucun fondement en droit international et contre le fait d'abuser des moyens judiciaires. Ces développements surviennent dans un contexte de tensions exacerbées contre Washington et La Havane et de crise économique et énergétique à Cuba, qui subit d'interminables coupures d'électricité. Outre l'embargo américain en vigueur depuis 1962, Washington impose depuis janvier à l'île caraïbéenne un blocus pétrolier total. Après avoir capturé Maduro, l'administration Trump ne cache pas sa volonté de changement à La Havane et met une pression maximale sur l'île communiste située à quelques 145 km des côtes de la Floride. L'armée américaine a ainsi annoncé que le porte-avions USS Nimitz était entré dans les Caraïbes. Interrogé pour savoir si ce déploiement visait à intimider Cuba, le président américain a répondu jeudi « Non, pas du tout ».

Potentiel référendum, Pierre Poilievre fera campagne pour l'unité canadienne. Le chef conservateur Pierre Poilievre assure que tous les élus de son parti feront campagne pour l'unité canadienne, advenant qu'un référendum sur la souveraineté ait lieu en Alberta. Et il souligne qu'il fera de même si l'occasion se présente au Québec. Les conservateurs vont faire campagne pour convaincre les Albertains de rester au Canada, d'unir notre pays, a-t-il déclaré jeudi lors d'un point de presse à Vancouver. Des rumeurs de référendum planent en Alberta alors qu'une pétition pour réclamer l'indépendance de la province de l'Ouest aurait récolté des centaines de milliers de signatures. Appelé à répéter ses propos en français, M. Pierre Poilievre a ajouté qu'il militera également pour l'unité canadienne advenant que le Parti québécois aille de l'avant avec sa promesse référendaire. « Nous allons faire la même chose au Québec si le PQ gagne les élections et tient un référendum », a-t-il dit. « Nous allons encourager les Québécois à rester unis ici au Canada. » On veut un pays qui est uni, qui est abordable, qui est sécuritaire. Le premier ministre ou la première ministre de l'Alberta, Daniel Smith, doit prononcer une allocution télévisée plus tard, jeudi, alors que le gouvernement du Parti conservateur, qui envisage d'ajouter une question sur l'avenir de l'Alberta au sein de la Confédération, à une série de questions référendaires en octobre. Mercredi, une réunion d'un comité de la législature albertaine consacrée au débat sur la possibilité d'un référendum a été perturbée par la publication d'un communiqué de presse du gouvernement de Mme Smith annonçant que ledit comité avait voté en faveur de la tenue d'un référendum et ce, avant même le vote. Selon M. Poilievre, le premier ministre Marc Carney devrait faire davantage pour apaiser le sentiment séparatiste en Alberta en favorisant le développement des ressources et en abordant le programme de rachat d'armes. M. Carney a signé la semaine dernière un accord avec la première ministre Smith qui modifie les politiques climatiques y compris la tarification de carbone industrielle et qui vise la construction d'un rapide oléoduc vers la côte du Pacifique.

0: 9 minutes, Jean Bernier est avec nous. Jean Bernier, chroniqueur sportif à l'émission Les Dimanches d'Asma. Comment ça va, Jean?
1: Ça va très bien toi-même.
0: Oui, ça va toujours bien, même quand ça va gripper toujours, Jean.
1: Oui.
0: Alors, Montréal est OK?
1: Montréal est OK, garçon et fille.
0: Garçon et fille. Mais qu'est-ce qui se passe, Jean?
1: Ben, ça se passe bien. Parce que on a une équipe de hockey féminin qui a eu une très belle saison. Ça fait trois ans que la ligue existe. Et puis durant les trois années, Montréal a très bien performé. D'ailleurs l'année passée ils avaient fini premier. Cette année ils ont fini première. Cette année ils ont fini première encore. Mais je vais juste expliquer un petit peu comment fonctionne la ligue parce qu'il y a des informations qui vont nous permettre de comprendre comment cela se fait-il qu'ils ont joué en play-off et contre certaines équipes.
0: OK.
1: Alors, eux, cette ligue-là, pour cette année et les deux années précédentes, contient 8 équipes et chaque équipe joue 30 matchs durant la saison. Donc, ils commencent un petit peu après la Ligue nationale, ils finissent un petit peu avant la Ligue nationale.
0: OK.
1: À la fin de la saison, les 4 premières équipes vont dans les playoffs. OK. La particularité qu'il y a dans cette ligue-là, c'est que l'équipe qui finit en première position a le choix de jouer contre la troisième et la quatrième.
0: OK.
1: Ou la quatrième équipe. Alors, Montréal avait choisi de jouer contre la troisième équipe. Donc, dans le et puis, c'est un 3-5. C'est pas un 4-7 comme dans la Ligue nationale. Donc, Montréal avait joué dans les playoffs contre Minnesota et Boston avait joué contre Ottawa. Montréal avait fini avec 62 points, premier, Boston 62, deuxième, Minnesota 50, troisième et Ottawa 44 points, quatrième. Mm-hmm. Alors, Montréal avait décidé du choix que la Ligue lui permet de faire, de jouer contre Minnesota parce que durant la saison, ils avaient gagné quasiment tous les matchs contre Minnesota. Alors, contre Ottawa, même si Ottawa finit très bas par rapport à Montréal, eux, ils avaient un petit peu de doute sur leur performance à Ottawa parce qu'ils avaient toujours eu des matchs difficiles avec Ottawa. Donc, ça veut dire que dans le premier tour de la demi-finale, ils jouent demi-finale et finale. Ils ne jouent pas un quart de finale ou quoi que ce soit.
0: OK.
1: Alors, ils ont joué contre Minnesota. Ils ont éliminé Minnesota. Et puis, Boston a joué contre Ottawa. Ottawa a éliminé Boston. Donc, ça veut dire que dans la perspective de Montréal, ils avaient un petit peu raison parce que Boston a fini avec le même nombre de points que Montréal et Ottawa, avec 44 points, a éliminé Boston. Donc, ils se sont trouvés en finale contre Ottawa.
0: Ouais.
1: Alors, dans les premiers matchs, ils menaient, parce qu'il fallait que l'équipe qui gagne au moins 3 matchs. Ils menaient 2-0. Ils avaient gagné les 2 premiers matchs. Et puis, ils auraient pu éliminer Ottawa à Laval, à Place Laval, qui est une aréna qui contient 10 000 personnes, et avant-hier. Donc, ils avaient perdu contre Ottawa. Donc, ça veut dire qu'ils se sont trouvés avec 2 victoires et 1 défaite. Donc, automatiquement, ils se sont retrouvés à Ottawa,
0: en finale.
1: Dans le centre dans l'aréna canadienne Tire, où joue l'équipe d'Ottawa qui est dans la Ligue nationale. Alors, ils ont gagné 4-0 contre Ottawa. Cependant, ce qu'il faut signifier, c'est que presque à la mi-tour de la troisième période, c'était 1-0. Donc, ce n'était pas gagné. Donc, le match était plus difficile que montre le score. En plus, vers le milieu du match, Marie-Philippe Poulin, dont on va parler un petit peu d'elle tantôt, a eu une penalty.
0: Ouais.
1: Donc, l'équipe a joué à 5 contre 4 alors qu'ils étaient 1-0. Et puis, la joueuse Annie Rock, qui avait compté le premier but, a compté
0: un deuxième
1: but en désavantage numérique.
0: En désavantage, oui.
1: Numérique. Maintenant, le petite affaire que Marie Poulin a expliqué, et c'est pour ça que je me permets de le dire, quand Abby Rock a compté le deuxième but, Ça veut dire qu'ils menaient 2-0.
0: Mm-hmm.
1: Et puis Abirouac est venu dans la prison pour parler à Marie-Philippe Poulin, qui est la capitaine, qui est le Suzuki de l'équipe, en fin de compte, si je veux m'exprimer comme ça. Et puis Marie-Philippe Poulin a dit, quand elle est venue me saluer, j'ai fait un petit pipi.
0: Hein?
1: Elle a dit, en conférence de presse, hein? C'est pour ça que je me permets de le répéter,
0: hein?
1: Il dit, quand Abirouac a compté le deuxième but, elle est venue me donner l'accolade alors que j'étais encore en pénalité.
0: Okay.
1: Il dit, quand elle m'a accroché, j'ai fait un petit pipi sur moi.
0: Oh! Parce que c'est son idole?
1: Oui, non, c'est parce que elle était tellement émotive, elle voulait pas, de par sa pénalité, permettre à l'autre équipe d'égaliser le match. Donc, elle était sous tension, tout le temps.
0: Okay.
1: Et puis, quand elle est venue la saluer, et la féliciter, etc., ils se sont donné l'accolade. Et puis, elle a dit, quand elle m'a donné l'accolade, j'ai pleuré et puis j'ai fait un petit pipi.
0: Oh là là.
1: Elle n'avait pas besoin de dire ça, mais c'est son choix.
0: Ouais.
1: Donc, ça a permis à l'équipe de Montréal de gagner la série 3 à 1.
0: 4-0.
1: 4-0, excusez-moi. 4-0, mais 3-1 dans le nombre de matchs.
0: Ouais.
1: Parce qu'il fallait qu'ils gagnent 3 matchs sur 5 pour

0: Ségur du Canada maintenant qu'au Canada.
1: Est-ce que l'équipe,
0: il y a eu un élargissement de l'équipe. Se sont ajoutées 4 nouvelles équipes. Donc, à partir de l'année prochaine, au lieu d'avoir 8 équipes, il va en avoir 12.
1: Est-ce que cette équipe-là, Montréal, qu'on appelle Victoire, c'est ça, Victoire?
0: Oui, oui.
1: Est-ce que c'est le pendant du Canadien? Est-ce que c'est... on a besoin de savoir qui...
0: On peut le dire comme ça.
1: Ouais.
0: Mais il n'y a pas d'interrelation réelle entre les deux.
1: C'est pas le même propriétaire.
0: Oui, oui. Disons que c'est pas tout à fait le même propriétaire parce que c'est Molson qui est propriétaire des Canadiens de Montréal. Mmh. Dans le cas de la Victoire, il y a plusieurs propriétaires. OK? Et ouais. La directrice générale, c'est Danielle Sauvageau. Je ne sais pas si tu connais Danielle Sauvageau.
1: Oui, de réputation, oui.
0: C'est elle qui est la directrice générale. Elle a joué au hockey pendant plusieurs années. Même elle avait participé, elle a été entraîneur d'une équipe de la Ligue nationale Garde-Homme.
1: Elle n'a pas été entraîneur aussi aux Olympiques?
0: Oui, aux Olympiques.
1: Ouais.
0: Elle a gagné la médaille d'or et puis elle a été assistant coach d'une équipe de la Ligue nationale. Le nom ne me revient pas,
1: ouais.
0: Mais c'est quelqu'un qui a vu passer de l'eau sous le pont. Là.
1: Absolument, oui.
0: C'est la directrice générale, donc elle est vraiment très, très, très, très contente de la victoire. De victoire en victoire.
1: Mais Jean, on a très peu de temps pour nous parler un petit peu du match cet après-midi, ce soir. C'est ce soir.
0: Ce soir, moi, je pense que les Canadiens vont créer la surprise.
1: Vont créer la surprise.
0: Oui, ça ne sera pas facile parce que l'équipe de Caroline.
1: Caroline, oui.
0: Elle est une très bonne équipe. Et puis pour le moment, au niveau statistique, au niveau éliminatoire, c'est la meilleure équipe de la Ligue. Cependant, on a eu 2 meilleures équipes de la Ligue et puis on est passé à travers.
1: Ouais.
0: Donc, selon moi, ce soir, on peut créer la surprise de gagner le premier match. Et puis, si ça arrive, là...
1: Est-ce que c'est déterminant, le fait de gagner ou de perdre ce match, le premier de cette série? Premier à l'extérieur, parce qu'on dit que le Canadien est meilleur cette année dans les matchs à l'extérieur. Alors, est-ce que ça peut être déterminant?
0: Bon, je peux pas dire que ça peut être déterminant, mais quand même, quand tu joues à l'extérieur, contre la meilleure équipe, statistiquement parlant, de la Ligue, et que tu marques le premier but, il se retrouve sous les talons.
1: Ouais.
0: Tu comprends?
1: Ouais.
0: Donc là, ça devient une pression de l'autre côté. Parce que ce qui est très important, c'est que si Canadiens perdent cette série-là, est éliminé
1: Hurricane?
0: Hein? Par le Hurricane de la Caroline. Et c'est un peu normal par rapport aux connaisseurs, par rapport aux statistiques, même par rapport aux Canadiens.
1: La logique sera respectée.
0: C'est ça. Donc, selon moi, Canadien n'a aucun complexe. S'il gagne, c'est extraordinaire. S'il perd, ça va être un peu dans la normalité de ce que les gens s'attendent à avoir parce qu'ils ont fait mieux que qu'ils pensaient faire. Donc, ça veut dire que c'est sur Caroline que se met la pression actuellement.
1: Absolument.
0: Donc, ce qui favorise un peu le Canadien, parce que le Canadien qui va jouer ce soir et les autres matchs n'est pas le même Canadien qui a joué les matchs de début contre Tampa Bay. Là,
1: absolument, absolument.
0: Donc, ils sont améliorés avec beaucoup d'expérience pour les jeunes joueurs. Et puis, je pense que ça donne un petit peu de chance à Canadiens. Mais selon moi, c'est force égale au niveau des résultats qui doivent se jouer sur la patinoire.
1: Alors, un pronostic, Jean, rapide?
0: Moi, je dis 3-1. La dernière fois, j'ai dit 3-1. J'ai gagné mon 3, mais j'avais perdu mon 1.
1: Mais moi, j'ai pas perdu de petit 2, Jean. Alors, 3, 1, 2, 20, on est là quand même. Il suffit de gagner. Merci beaucoup, Jean.
0: D'accord, à la prochaine.
1: À la prochaine. Merci, Jean Bernier, chroniqueur sportif à l'émission Les Dimanches d'Asma. Merci.

0: 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Comment ça va, David Cinelli?
1: Maître, j'ai presque oublié mon rendez-vous. 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
0: Ah bon?
1: J'espère que tout va super bien chez vous aussi.
0: J'aime ça, j'aime ça, j'aime ça.
1: Alors, les bonnes nouvelles. Il fait beau, il fait chaud.
0: Les Canadiens jouent.
1: Les Canadiens vont jouer sur nous, c'est sûr et certain.
0: Hier
1: On va
0: soir,
1: s'occuper
0: victoire à
1: jusqu'à
0: gagner.
1: 7
0: Hier soir, victoire à gagner. Donc, tout le monde a
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0: Merci et bonne chance.
1: Merci beaucoup. À demain, si Dieu le veut.
0: Merci.
1: Merci beaucoup.
0: Au revoir.
1: Merci.
0: Au revoir. Voilà, on va dans un instant parler à professeur Jean-Philippe Meloche, professeur à l'école d'urbanisme et d'architecture de paysage à l'UDM. La pause, très courte pause d'ailleurs.
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0: Il y a des jours avec, il y a des jours sans. Les jours avec, on est déjà avec. Mais les jours sans, il faut faire avec le AM 1410. Ça serait 37 minutes avec nous, professeur Jean-Philippe Meloche, professeur donc à l'école d'urbanisme et d'architecture de paysage à l'Université de Montréal. Bon après-midi, professeur Meloche. Ça va bien, professeur? Est-ce que vous m'entendez, professeur Meloche? Je vous parle. Est-ce que vous m'entendez? Ah, on a un petit problème? Est-ce que vous m'entendez? Non? Bon. Alors, on semble avoir un petit problème. Professeur, est-ce que vous m'entendez? Là, je vous entends, vous. Allô? Je vous entends. Si vous parlez, je vais vous entendre. J'entends du bruit de votre côté. Allô? Bon, on a un problème technique de ce côté-là.

Professeur Meloche, est-ce que vous m'écoutez? Est-ce que vous m'entendez? Allô?

0: ne pourra pas avoir avec nous professeur Jean-Philippe Meloche. Victoire à Laval. OK, professeur sera au téléphone avec nous. Alors, on verra un petit peu plus tard. On apprend que Ottawa épongera les impôts impayés de l'ex-maire Gilles Vaillancourt. Après des semaines de discussion, Ottawa vient à la rescousse de la ville de Laval dans le dossier des impôts impayés de l'ancien maire Gilles Vaillancourt. Le gouvernement remboursera le montant de 1,1 million de dollars que l'administration du maire Stéphane Boyer aurait dû payer sur des sommes dérobées à la population. C'est ce qu'a confirmé jeudi le cabinet du ministre du Revenu national du Canada, François-Philippe Champagne. La décision survient plus de 2 mois après que M. Boyer a dénoncé cette situation inacceptable en appelant le gouvernement à l'aide. D'ici peu, le gouvernement fédéral autorisera, dans un souci d'équité, le versement d'un paiement à titre gracieux de 1,1 million de dollars afin de corriger une situation injuste vécue par les citoyens de Laval. Nous avons avec nous professeur Meloche, Jean-Philippe Meloche, qui est donc professeur à l'École d'urbanisme et d'architecture de paysage à l'UDM. Bon après-midi, Monsieur Meloche.
1: Bon après-midi.
0: Oh, j'étais malchanceux. Vous m'entendiez même pas, hein?
1: Non, j'entendais absolument rien.
0: Bon, alors, c'est la technique. Oui, des fois, ça nous joue des tours. Professeur Meloche, on regarde ces situations d'infrastructure à la ville de Montréal. Est-ce que c'est des surprises quand ces infrastructures éclatent et causent des dégâts, ou est-ce que c'est prévisible dans tous les cas parce que c'est de vieilles infrastructures, surtout les infrastructures souterraines?
1: Ben, il y a différents cas de figure. C'est certain qu'il peut toujours y avoir toutes sortes d'événements qui peuvent se produire, qui peuvent expliquer pourquoi une infrastructure peut briser. Donc, un bris, c'est souvent accidentel. Par contre, on sait bien que dans nos municipalités, il y a des infrastructures qui doivent être modifiées, changées, rénovées à un certain rythme, après une certaine période. Donc, on a des plans d'investissement généralement qui nous amènent à changer de manière préventive certains types d'infrastructures avant leur fin de vie technique, là, de manière à avoir toujours des infrastructures qui sont en bonne qualité. Mais après, même quand on fait ça, il peut toujours y avoir des accidents ou des bris, là. Mais de toute évidence, on doit consacrer une certaine partie des budgets municipaux au maintien des infrastructures. Et on sait que dans les dernières années, les municipalités se sont un peu traîné les pieds. Donc, ils n'ont pas nécessairement réinvesti les sommes nécessaires pour maintenir en bon état toutes les infrastructures. Après, ça ne veut pas dire qu'il n'y a pas de bris quand on le fait ou que les bris sont causés par ça, mais on peut quand même observer qu'il y a eu un ralentissement des investissements dans le maintien des infrastructures municipales au Québec dans les dernières années.
0: Mais la question la plus simple, c'est de savoir est-ce que Montréal a les capacités de ses ambitions. Changer les infrastructures, c'est une chose, mais comme Montréalais et payeur de taxes, on sait qu'on est exsangue, on est vraiment égorgé. Et est-ce qu'on a les moyens, d'autant qu'on voit ces infrastructures-là éclatent les unes après les autres?
1: Ben, souvent, ça coûte plus cher réparer les dégâts que de les prévenir, là. Mais c'est certain, c'est une bonne question. Est-ce qu'on a les moyens? Il faut se poser ces questions-là quand on étend le réseau, hein. C'est-à-dire si on ajoute des nouvelles rues, des nouvelles conduites. Donc, quand on grossit le stock d'infrastructures, il faut toujours se poser la question, est-ce qu'on en a vraiment besoin? Parce qu'éventuellement, ces infrastructures-là vont durer dans le temps, vont se répercuter. Après, c'est très difficile aujourd'hui de vous dire, on n'a pas les moyens, on va fermer l'eau. Donc, c'est pas possible. On est connecté sur l'eau. Il y a des routes, il y a des viaducs, il y a des choses qui vont arriver en fin de vie. Puis on se dit, bon, on n'a pas le choix, il faut les refaire. faire parce qu'on a choisi historiquement de les faire comme ça. Ce qui est problématique, c'est que souvent, hein, c'est la même chose quand on gère notre budget personnel. Là. Quand nos finances vont pas bien, c'est pas le temps de rénover la cuisine ou la salle de bain. Là. Donc, on va avoir tendance à négliger un peu nos propres infrastructures personnelles pour sauver un peu d'argent. Les municipalités, c'est dirigé par des humains, donc ils font exactement la même chose. Donc, pour essayer de pas trop augmenter la charge, ils vont dire, ben plutôt que de réparer X nombre de conduites par année, on va en faire un petit peu moins. Ça paraîtra pas. On va rester en très bon état, mais en moyenne, ça va être correct. On peut faire ça un an ou deux, mais si on le fait sur une très longue période, ben, éventuellement, on se retrouve avec ce qu'on appelle des déficits de maintien d'infrastructures. Donc, autrement dit, un stock d'infrastructures qui a besoin d'être rénové, mais qui grossit à chaque année, mais on le fait jamais au complet. Donc, on laisse toujours un petit morceau pour l'année suivante qui s'accumule. Et là, bon, donc, comme on l'a fait pendant plusieurs années, on a un gros arriéré, si on veut, là, de tâches à faire pour l'entretien des infrastructures municipales au Québec.
0: Et puis, naturellement, quand on respecte les règles, ça n'arrive pas, cette situation-là. Comme vous dites, il peut y avoir une surprise. C'est une infrastructure qui n'a pas tenu ses promesses, mais en général, on peut faire confiance à ces infrastructures. Quand ça arrive trop souvent, c'est certainement la vétusté qui est en cause, pas vrai?
1: Ben, pas comme je pourrais pas vous dire dans les cas spécifiques où il peut toujours y avoir des cas où il y a, on en a vu là, des viaducs qui se sont écroulés et puis finalement on s'est aperçu que c'était un vice de construction ou des tuyaux qui peuvent rompre alors qu'ils sont au tiers ou aux deux tiers de leur vie utile. Donc en principe, ça devrait pas se briser. Donc il y a toujours des situations qui vont arriver. Il va toujours y avoir des bris. Donc ça c'est correct. Je veux dire, ça fait partie de ce qu'il faut anticiper. C'est-à-dire, il y a une probabilité que les choses se passent mal. Donc ça, il faut toujours l'anticiper. Mais ce qu'on a comme quand on parle de déficit de maintien d'infrastructure, c'est pas des choses qu'on n'anticipe pas. C'est-à-dire qu'on le sait. On le sait qu'on a des infrastructures qu'on doit renouveler après un certain nombre d'années. Il faut changer certaines choses. Il faut refaire les routes. C'est le resurfaçage des infrastructures d'eau. Ben, c'est changer les tuyaux. Les tuyaux, généralement, ils sont sous terre. Il se passe pas grand-chose. Donc, ils peuvent durer très longtemps. Hein. Donc, la durée de vie d'une conduite d'eau, généralement, c'est très long. Donc, on a tendance à vouloir les tirer. Mais on le sait qu'au bout d'un certain nombre d'années, mieux vaut changer certaines conduites, mieux vaut refaire certaines infrastructures parce qu'elles sont vétustes. Mais c'est pas parce qu'elles sont vétustes qu'elles vont nécessairement briser. Donc, c'est vraiment toujours puis comme beaucoup d'infrastructures sont souterraines, on ne sait même pas leur état. C'est ça qui est souvent problématique. Donc, on n'est pas conscient de l'état de certaines infrastructures. Il peut y avoir une dégradation plus rapide sur certains types d'infrastructures qu'on ignore, alors que d'autres infrastructures, des fois, on les change alors qu'ils sont encore dans un bon état. Ça fait partie des aléas, mais on le sait que année sur année, il faut réparer, entretenir, maintenir, et ces investissements-là, des fois, on les néglige un petit peu parce qu'on se dit, ben, ça tiendra le coup, il n'y a pas de problème. Donc, si on amène plusieurs infrastructures dans un état de vétusté plus avancé, ben, la probabilité d'avoir des bris va augmenter. Ça ne veut pas dire qu'il va en avoir nécessairement, mais la probabilité de trouver des bris va augmenter, c'est certain.
0: Dernière question, professeur. Quand on se compare, on se console ou on se désole, est-ce que c'est le cas pour Montréal de se désoler? Parce que quand on regarde les grandes villes canadiennes, on dirait qu'ici, ça nous arrive plus souvent qu'à notre tour, là.
1: Je pourrais pas répondre à votre question. J'ai pas vraiment de données à ma connaissance là sur disons les bris d'infrastructure. Je pense que toutes les villes font face à ces enjeux-là. Moi, je connais bien les municipalités québécoises. Je sais qu'au Québec, il n'y a pas que Montréal qui est entré dans cette dynamique-là. C'est quelque chose qui est quand même assez généralisé, c'est-à-dire les municipalités ont voulu maintenir les taux de taxation plus bas dans les dernières années. Ça a été des objectifs qui se sont fixés. Donc souvent, on avait le discours de dire on n'augmentera pas plus que l'inflation, les taxes municipales. Puis ça faisait partie du discours. Donc ça s'est généralisé dans beaucoup de municipalités au Québec. Et cette situation-là est difficile à tenir dans un contexte où les coûts de construction ou de maintien des infrastructures ont augmenté et plusieurs autres coûts municipaux ont augmenté plus vite que l'inflation. Donc, les municipalités se retrouvent à s'étrangler un petit peu. Donc ça, je le sais qu'on le fait au Québec parce que je connais bien la situation. Je pourrais pas vous dire si c'est généralisé à l'ensemble canadien, par contre.
0: Donc, la question de la gouvernance, la bonne gouvernance qui impute qu'on doit prévoir ces situations-là plutôt que d'avoir à les supporter, parce que vous l'avez dit encore, arriver à ce coup-là, à cette étape-là, à cause d'un éclatement, ben, ça finit par nous coûter beaucoup plus cher. C'est pas la question de la bonne gouvernance qui est en cause à Montréal.
1: Ben oui, en fait, c'est juste d'être capable de bien expliquer aux citoyens pourquoi on dépense de l'argent. Donc, il y a peut-être un manque de confiance aussi entre les électeurs et les élus d'une certaine façon où on fait plus tellement confiance, où on a l'impression que quand les municipalités haussent les taux, c'est parce qu'elles gèrent mal l'argent ou parce qu'elles sont corrompues. Donc, on a souvent une vision très négative des hausses de taux, alors que en réalité, si le panier d'épicerie coûte plus cher, si les carburants coûtent plus cher, ben, il faut comprendre que ça se peut aussi que la rénovation des infrastructures municipales coûte aussi plus cher. Et là, c'est comme si on n'acceptait pas ce dernier bout-là en tant que citoyen. Là, on n'accepte pas que la vie coûte plus cher dans toutes les dimensions, dont les infrastructures municipales. Et on a l'impression que ça ne devrait pas arriver si on avait été bien géré ou si les élus étaient plus honnêtes, alors qu'en réalité, ça n'a rien à voir avec l'honnêteté des élus ou leur vision ou leur planification. C'est qu'en fait, il faut que les citoyens acceptent qu'il y a des hausses de coûts qui vont arriver dans les prochaines années, parce qu'éventuellement, on n'aura plus le choix de payer. Là. Ça va arriver dans les prochaines années et ça sert à maintenir ce qu'on a déjà. Ça ne sert pas à créer rien de nouveau, mais juste entretenir ce qu'on a. On a des belles municipalités, on a des belles villes, on a des belles infrastructures. On vit relativement bien, mais tout ça a un prix, tout ça a un coût. Et éventuellement, il faut payer des impôts qui sont conséquents à ça. Et moi, mon observation, c'est que dans les dernières années, on n'a pas augmenté les impôts municipaux au même rythme que les besoins de dépenses augmentaient, puis pas des besoins superflus, là, juste entretenir ce qu'on a et ce qui existe.
0: Là. Jean-Philippe Meloche, professeur à l'École d'urbanisme et d'architecture de paysage à l'Université de Montréal. Je vous remercie, professeur Meloche, d'avoir pris du temps pour nous cet après-midi.
1: Au plaisir, à la prochaine.
0: Au revoir. Voilà, il est pour l'instant 16h53 et on est là avec l'homme qui a vu l'ours. Bon après-midi, Thilou, Jean-Paul. Le problème est peut-être de notre côté. Ah, mais cette fois-ci, c'était de mon côté. Oui, c'est de ma faute. Parce que deux fois de suite, là, Thilou, et dire que c'est la faute de l'autre, quand même, hein? Là, c'était de ma faute.
2: Mais ça arrive.
0: Oui. Quelquefois, c'est entre la console et la chaise. Hein? Ouais, tu vois bien?
2: Ça, tout va bien. Tout va bien. Je sais que pour toi, ça va bien aussi, puisque aujourd'hui, il y a les Canadiens. Hein,
0: les Canadiens, et hier, il y avait les victoires. Les victoires.
2: La victoire.
0: Ah oui, la victoire. Alors, Thilou Jean-Paul, cette actualité en Haïti?
2: Bon, rien de trop nouveau, on va dire. Toujours ces mêmes actualités, mais avec un petit peu plus de pression. On a le RDNP. Maintenant, qui donne un ultimatum au gouvernement et au CEP pour lancer le processus électoral d'ici le 7 juin. Sinon, ils ne reconnaîtront plus la légitimité. Enfin, ils ne reconnaîtra plus, puisqu'il s'agit du RDNP, ne reconnaîtra plus la légitimité du gouvernement et du CEP. Maintenant, c'est ça à se demander, quelle est la force de ce regroupement ou de ce parti politique en ce moment? Est-ce que ça peut vraiment nuire à M. Fils-Aimé? Et en tout cas, c'est ce qu'il est. Il demande vraiment...
0: Est-ce que le RDNP est signataire du contrat donnant cette notoriété, si on peut le dire ainsi? Hein?
2: Oui, tout à fait. Mais ce contrat qui a déjà eu deux désistements, je crois. Il y en a deux qui officiellement... Le RDNP ne s'est pas prononcé par rapport au pacte lui-même. Hein? Mais bon, vraisemblablement, ça voudrait dire qu'ils ne sont plus signataires de ce pacte alors qu'ils se retirent.
0: Mais ils ont signé, le RDNP a signé ce pacte.
2: Oui, tout à fait. Donc voilà, et maintenant c'est à se demander parce que comme je l'ai dit, il y a déjà deux parties qui se sont retirées de ce pacte et on n'a pas trop l'impression que ça a nuit à M. Alex Didier Fizeme et au gouvernement et au CEP. Bon, il faudra voir ce que ces pressions peuvent donner, mais ça devient, il y a de plus en plus de cris qui demandent de démarrer le processus et qui accusent même le Premier ministre de vouloir faire durer le temps et de ne pas avoir la volonté
0: Mais
2: d'aller aux
0: c'est quand
2: élections.
0: même bizarre, Thilo. Moi, je suis d'accord, la démarche. Je suis d'accord, mais c'est quand même bizarre que le RDNP ou les autres partis qui se sont retirés de l'accord n'aient pas fait de démarche pour que l'on active la question de la sécurité d'abord. Ça veut dire que quand nous regardons la question de l'insécurité et que nous disons ça ne se peut pas parce qu'on ne peut pas réaliser des élections dans un contexte tel celui vécu en Haïti, celui qu'on vit en Haïti, parce que les deux plus grands départements du pays, l'Artibonite et l'Ouest,
2: Ah, et une bonne partie du centre, hein, on
0: du
2: semble sans
0: centre,
2: oublier le
0: bon,
2: centre.
0: connaissent des situations de tension à cause des bandits et on semble être à l'aise à vouloir aller en élection dans les circonstances, mais sans qu'on exige effectivement qu'il y ait quelque chose qui soit fait pour qu'il y ait une situation dite normale au pays. Je ne comprends pas qu'on fasse davantage. Ça veut dire que les gens sont pressés d'aller en élection et je comprends que c'est une nécessité. Sauf que il y a nécessité, mais il y a aussi des démarches qui doivent être faites avant d'aller à ces élections-là, non?
2: Tout à fait. Et en disant cela, moi, je me suis demandé, est-ce que ce n'aurait pas été la meilleure position de dire qu'on ne va pas même pas s'inscrire avant qu'on ait vu de signes concrets au niveau de l'insécurité. Là, à ce moment-là, peut-être que les partis se seraient montrés à côté de la population qui souffre de cette insécurité-là.
0: Ouais, mais pour l'instant, là, je trouve que c'est trop peu trop tard et puis on sera tous dans le boyau, n'est-ce pas? Alors qu'il sera déjà trop tard et Monsieur le Premier ministre restera en place, comme
2: Bon,
0: Ariel Henry, jusqu'à ce qu'on...
2: on ne sait pas ce qu'il adviendra de ce Premier ministre après le 7 février s'il n'y a pas d'élection, mais il faut dire quand même qu'il semble qu'il y ait, en tout cas dans le discours, une volonté de combattre cette insécurité. La police qui intensifie ses opérations, c'est très peu. Et le Premier ministre aussi qui va visiter, ils ont instauré une réunion hebdomadaire chaque mercredi pour faire le point. Et pour faire le bilan de ce qui a été fait et comment corriger pour avancer dans cette offensive contre les bandits. Donc, il semble être déterminé vraiment à faire quelque chose maintenant et reste à avoir des résultats.
0: Mais quand même, on peut dire que c'est un gouvernement qui respire un petit peu mieux. On se souvient quand même, Thilou, il y a quoi, presque 2 ans, au moment de l'installation du CPT. Te rappelles-tu? Là, ils peuvent se réunir et décider tranquillement. Ils ont la possibilité, même pour l'écharpe. L'écharpe avait été difficile à passer au CPT. Il fallait faire une stratégie avant. On avait annoncé le Palais national comme lieu de cette investiture. Et ensuite, cette investiture a eu lieu
2: La villa d'accueil.
0: aux villas d'accueil, à la
2: Bon,
0: villa d'accueil, pardon.
2: oui, mais je ne sais pas si on peut se contenter de si peu,
0: Mais
2: parce
0: c'est pas si peu, c'est beaucoup pour
2: bah,
0: eux. Entre-temps, ils
2: pour
0: louent.
2: eux, oui, pour eux,
0: Ouais.
2: oui, mais pour la population,
0: Non,
2: ça change pas
0: ça
2: grand-chose.
0: change pas grand-chose. Alors, Thilou Jean-Paul, ce soir, 20 h, c'est regard.
2: Oui, ce soir 20 h, ça sera regard, et demain matin, dès 6 h, ça sera réveil matin.
0: Merci beaucoup, Thilou Jean-Paul.
2: Merci, au revoir.
0: Merci, au revoir. On va donc à la pause commerciale, étant donné qu'il est déjà 17 h dans tous nos studios.

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0: Exactement, 17h03 avec nous en visuel, Eddie Raijen, qui est porte-parole de Police se souvient. Bon après-midi, Madame Raijen.
1: Bonjour.
0: Ça va bien?
1: De nouveau, oui, ça va bien.
0: Dans les circonstances, on va dire ça va bien, hein? Alors, maintenant, on est près de 100 jours après cette catastrophe, tuerie de masse, donc, dans Tomber Ridge. Et on avait dit que la GRC allait divulguer quelle arme qui avait été utilisée pour faire cette fusillade. Qui a coûté la vie. On dit que c'est la deuxième fusillade la plus meurtrière au Canada, hein? C'est le cas?
1: Non, mais peut-être dans une école, la deuxième après l'école polytechnique, je ne suis pas 100% certaine. Mais une chose, ce qui ressort, c'est la première fois que c'est des enfants. Donc, il y avait 6 enfants du primaire qui ont été assassinés, en plus d'une professeure, en plus la mère et le frère de l'auteur de ce massacre.
0: De ce massacre. Et là, on semble comprendre qu'il y a une polémique parce que on est 100 jours plus tard et on ne sait toujours pas quelle arme a été utilisée par le tireur.
1: À ce point-ci, 3 mois plus tard, c'est inacceptable. Il n'y a plus d'excuses quand quelque chose aussi horrible arrive à l'aide d'armes à feu, puis qu'on a des lois sur le contrôle des armes qui sont supposées nous protéger contre leur mauvais usage et que ça n'a pas marché. Le public est en droit d'avoir des informations sur qu'est-ce qui s'est passé. Et jusqu'à maintenant, puis il y a aucune raison là que la divulgation des informations de base sur les armes à feu puis leur statut juridique, ça va en rien miner l'enquête ou les enquêtes qui se font. Donc il y a plus d'excuses là. T'sais, on est à 100 jours puis de 3 mois et le public canadien ne sait toujours pas pourquoi. Où le système a pas marché, hein? Parce que est-ce qu'il y a des armes extrêmement puissantes qui ont été utilisées? On ne le sait pas. Il y a eu, en plus des 8 morts, il y a eu 27 autres blessés. Donc, on parle d'un pouvoir destructeur incroyable pour une personne là, qui peut faire autant de dégâts dans tellement peu de temps. Il faut savoir qu'est-ce qui s'est passé, puis il faut corriger le système pour que ça ne se passe plus. Mais on peut pas le savoir parce qu'ils nous le disent pas. Puis à ce point-ci, on commence à soupçonner que la GRC tente de cacher leur erreur. C'est ce que l'enquête sur la commission sur les pertes massives qui a fait enquête sur la tuerie à Portapic, en Nouvelle-Écosse, ils ont constaté que la GRC avait failli dans ses relations avec le public d'être transparent puis de tenir compte de la responsabilité face à l'information qu'il faut partager avec le public.
0: Et très honnêtement,
1: ils voulaient cacher leur erreur.
0: Très honnêtement, je ne vois pas parce que si c'est une erreur de la GRC, l'arme ne peut pas, la qualité ou le type d'arme ne peut pas avoir un rapport parce que le tireur arrive sur le terrain, sur les lieux, avec son arme et utilise l'arme. Par contre, moi, j'ai tendance à voir une situation où on veut justement cacher parce que il y a une polémique sur les armes qu'on peut utiliser pour la chasse et des armes qui sont généralement utilisées dans des situations comme ça. Et je pense que Police se souvient est l'un des organismes qui milite pour qu'on enlève la plupart de ces armes en circulation. Et ça, moi, je verrais davantage une démarche pour cacher le type d'arme qui a été utilisée 3 mois plus tard. C'est pas normal qu'on ne sache vraiment pas quelle arme qui a été utilisée.
1: Exactement. Donc, il y a vraiment deux aspects. Il y a le type d'arme. Donc, on a, comme vous le dites, un débat sur quelle arme devrait être légale pour les citoyens ordinaires. Et beaucoup de Canadiens, la plupart, veulent interdire les armes de poing et interdire les armes d'assaut qui ne servent pas à la chasse. Ces mesures-là sont pas complètes. Et l'autre aspect, c'est comment ça que les policiers n'ont pas retiré les armes de manière permanente de cette maison, compte tenu des facteurs qu'ils connaissaient, dont ils étaient au courant par rapport à la santé mentale de l'individu qui a commis ce crime. Alors, c'est peut-être au niveau du gouvernement fédéral qui n'a pas complété l'interdiction des armes d'assaut. On ne sait, tu sais, c'est très difficile d'en parler parce qu'on ne sait pas quelle arme il a utilisée, malgré qu'on sait que dans le cabinet d'armes à feu là, de la mère, il y avait au moins 2 armes d'assaut et un chargeur qui semble être à grande capacité. Donc, deux types d'armes ou de dispositifs que nous, on considère qu'ils devraient être prohibés. Donc, si c'est le cas, ben on va continuer notre argumentation, notre plaidoyer pour interdire les armes d'assaut. Mais l'autre aspect, c'est est-ce que la police applique bien la loi qui leur permet de retirer les armes lorsque un individu est potentiellement dangereux? Donc, ils ont tous les moyens, la permission, l'autorité d'enlever les armes pour des raisons de sécurité publique à n'importe quelle personne qu'ils croient et qui sont à risque. Ça n'a pas été le cas où ils ont enlevé, mais ils ont remis à la mère, je crois. C'est pas confirmé à qui ils ont remis, mais on pense que c'est à la mère. Donc, il y a eu un problème. Il faut regarder les faits, les détails, puis trouver un moyen que les polices, ou bien on leur enlève un peu de discrétion, puis on rend les choses plus obligatoires, ou bien la police se réforme et applique plus rigoureusement les exceptions de manière à favoriser la sécurité publique. Mais dans tous les cas, on peut pas laisser ça de même. Il y a eu une perte de vie énorme, il y a eu la souffrance humaine, des blessures très sérieuses. On peut pas dire que c'est OK puis on ne fait rien. Mais on ne peut rien faire sans qu'on ait l'information. Puis 3 mois plus tard, on n'a toujours pas l'information. C'est pas normal. C'est pas normal. C'est pas acceptable. C'est pour ça qu'on revient maintenant pour demander à la GRC de sortir des informations. Qu'est-ce qu'ils vont faire? Attendre encore l'été, tu sais, avant qui finissent leur enquête, on ne sait pas. Ils n'ont même pas donné de date quand ils vont rendre public les conclusions de leur enquête.
0: Le problème, c'est que nous sommes dans un système démocratique et la police est censée être, comment dirais-je, neutre dans toute polémique sociale, n'est-ce pas, ou débat social. La police ne doit pas avoir d'odeur, de couleur ou de quoi que ce soit. Et ça, c'est inquiétant parce qu'il s'agit d'un débat extrêmement important et... Ne serait-ce que le fait de douter sur la neutralité du service de police, ça vient teinter quand même le service, là.
1: Oui, le fait que la police garde cette information secrète, alors que dans beaucoup d'autres cas, les informations, comme aux États-Unis, après chaque tuerie, on sait dans les prochains jours, on a l'information sur la source de l'arme. Par le passé, la police était beaucoup plus transparente. Donc, c'est vraiment un choix qu'ils font maintenant. Et si on compare ça à d'autres accidents ou incidents, comme par exemple, dans notre communiqué, on prend l'exemple de l'accident à New York, là, dans l'aéroport LaGuardia, où un avion de Air Canada a eu une collision avec un camion de pompiers.
0: Mm-hmm.
1: Les enquêteurs, 2 jours plus tard, ont annoncé publiquement ce qu'ils ont trouvé. Un gros constat important, c'est que le camion de pompiers n'avait pas un transpondeur, donc un dispositif qui permet aux autorités de suivre les véhicules sur la, comment on dit ça, sur la,
0: ouais.
1: la place où il y a tous les avions. Pour prédire qu'une collision s'en vient, puis d'alerter le pilote ou le chauffeur. Donc, 2 jours plus tard, ils ont rendu publique cette information afin que d'autres aéroports qui n'ont pas des transpondeurs sur tous les véhicules puissent s'organiser pour le faire, parce qu'on parle de sauver des vies. Il faut rappeler que deux pilotes sont décédés,
0: mm-hmm.
1: ou blessés. Alors, pourquoi attendre avant d'instaurer les correctifs? Alors, 2 jours, puis ils n'ont pas attendu la fin de leur enquête ni la publication de leur rapport d'enquête, qui pourrait prendre des années, on ne sait pas. On parle de la sécurité publique, puis la police doit enquêter de manière à simultanément prioriser la sécurité publique. Et s'il y a lieu de rendre public des détails, des informations qui ne compromettent pas l'enquête, ils sont dans le devoir de le faire pour que les autres autorités puissent réagir le plus rapidement possible pour sauver des vies.
0: Maintenant, il y a quand même, au-dessus de la GRC, il y a un ministre responsable qui peut intervenir, parce que lorsqu'on met notre démocratie en doute, c'est très grave. Et c'est le comportement, justement, de la GRC qui va faire en sorte qu'on doute de la neutralité de cette force de police qui se doit d'être justement neutre.
1: Mais on ne demande pas au ministre de la Sécurité publique d'intervenir dans un cas spécifique, mais quand même de s'intéresser au phénomène de manque de transparence en lien avec certaines enquêtes. Et dans les dernières années, on a vu ça très souvent là, en ce qui concerne les armes à feu. Parce que les armes à feu sont gérées par une loi, par toutes sortes de mesures, parce que ces mesures sont controversées, donc c'est politique. Et c'est important de s'assurer que la police ne cache pas ou ne, comment dire, ne attend le plus longtemps possible jusqu'à temps que la tempête passe ou que les médias sont plus intéressés ou que les gens affectés ont tourné la page. Avant de rendre public des informations critiques, la transparence est importante, puis on voit ça de plus en plus, là, parce que c'est l'État qui doit protéger le public contre le mauvais usage des armes à feu. Et ces lois-là peuvent être améliorées, il faut le faire, mais on a comme l'impression que les policiers ne veulent peut-être pas admettre leur erreur, et deux, le gouvernement ne veut pas c'est controversé, là, le contrôle des armes est fort. Qu'on leur demande de changer encore la loi. Donc, ça prend un environnement, un système, une approche qui fait en sorte qu'on a plus de transparence tant que les politiciens interviennent là, dans les enquêtes spécifiques.
0: En tout cas, cette situation, cette attitude de la GRC joue en faveur du lobby des armes, parce que même si ça fait seulement 3 mois, mais c'est 3 mois qu'on ne met pas de pression sur certains types d'armes, n'est-ce pas, qui peuvent être dangereuses, qui sont dangereuses parce qu'elles ont une capacité vraiment qui dépasse les besoins pour lesquels ces armes ont été fabriquées, n'est-ce pas? Et moi, en fait, jusqu'à vos interventions régulières dans les médias, je ne savais pas qu'il y avait un lobby d'armes au Canada aussi puissant que la RFA aux États-Unis.
1: Oui, la NFA, la NRA aux États-Unis. On a comme un équivalent, deux équivalents au Canada. Ils sont très, très puissants. Et donc, comme vous dites, pendant les 3 derniers mois, Le lobby des armes a réussi à convaincre des provinces, des municipalités, même les forces de police de ne pas embarquer dans le programme des rachats des armes à feu, sous prétexte que le vrai problème, c'est les armes de poing illégales dans les grands centres urbains. Et tout le reste, c'est correct. Puis là, nous, ben, on peut pas pointer au plus récent massacre parce que on n'a pas l'information. On peut pas dire que les armes étaient légales. On peut pas dire que c'était des armes, que c'était peut-être c'était une arme de poing. Ils ont pas rendu public l'information. C'est très flou. Alors, pendant 3 mois, le débat, ils ont gagné des appuis en déformant la nature des crimes par arme à feu, en les présentant comme uniquement associés à des armes de poing illégales, alors que c'est pas le cas, mais ça handicape ceux qui veulent un meilleur contrôle des armes, un meilleur contrôle ou une interdiction des armes d'assaut. Parce qu'on nous prive de l'information nécessaire pour démontrer que peut-être que ces armes-là ont servi pour un autre massacre, et cette fois-ci d'enfants.
0: Voilà, Eddie Rijen, porte-parole de Police se souvient. Je vous remercie, Madame Rijen, d'avoir pris du temps encore une fois de nous parler cet après-midi.
1: Merci encore une fois de m'inviter.
0: Merci. Merci. Au revoir. Voilà, il est pour l'instant 19h20. Nous devons avoir avec nous dans quelques instants le député de Québec solidaire qui est responsable en matière de cybersécurité et du numérique, Aroun Boisy, dans un instant sera avec nous.

0: Nous avons avec nous en ligne Haroun Boisie, député de Québec solidaire, responsable en matière de cybersécurité et du numérique. Bon après-midi, Monsieur Boisie.
1: Bonjour à vous.
0: Comment ça va, Monsieur Boisie?
1: Bah, ça va vraiment bien. Il fait un temps idéal. J'avoue que l'hiver a été triplement long. Fait qu'on profite de ces moments-là. Là, on sent bien.
0: Ah bon, ça va bien, même quand ça va mal, Monsieur Boisie, parce que au niveau de la DSN, n'est-ce pas, ça va mal. Il s'agit de ce système consiste à comment faire en sorte que nos dossiers de santé se communiquent entre médecins, tout le personnel du système, faisant en sorte que ça aille bien davantage pour nous. Mais il semble qu'il y a un risque aussi de diffusion illégal, qu'on puisse consulter des dossiers de manière illégale. Et vous pensez qu'il faudrait mettre un holà sur le programme, n'est-ce pas? Parce que l'accessibilité des données des patients semble trop évidente, n'est-ce pas, un peu à tout le monde.
1: Oui. Donc, ce qu'il faut comprendre, c'est que donc il y a eu un projet pilote qui touche tout le nord de l'île de Montréal. Donc ça, c'est Montréal-Nord, ainsi que Cartierville, Ville-Saint-Laurent, mais aussi toute la Montérégie et le centre du Québec. Donc c'est tout, là, les CLSC, les CHSLD, les hôpitaux, etc. En gros, là, il y a 35 000 travailleuses et travailleurs qui sont là. Et là, on parle de tout le monde, hein, les médecins, les infirmières, mais aussi la personne qui nettoie, la personne qui fait de l'administration dans les bureaux, etc. Tous ces gens-là, sans exception, ont accès à tous les dossiers de santé de tous les patients des deux régions.
0: Pas vrai.
1: C'est une situation littéralement délirante. C'est-à-dire que votre voisin pourrait décider, s'il travaille, il est parmi ces 35 000 personnes, de vérifier si sa voisine a été victime d'une agression sexuelle ou de violence conjugale, parce qu'il est allé vérifier dans son dossier de santé pourquoi elle a consulté. Là.
0: Monsieur Boisie, comment se fait-il qu'avant, les médecins, ceux qui avaient droit, pouvaient consulter les dossiers, mais pas celui qui fait le ménage dans l'hôpital?
1: Ben, écoutez, on ne peut pas s'expliquer une faille pareille. Nous, on a parlé à des représentants des syndicats aujourd'hui, des travailleurs et travailleurs, ils nous ont dit qu'ils ont remarqué la chose 24 heures après que le système soit mis en marche, donc ça fait déjà plusieurs semaines maintenant, c'est juste aujourd'hui que c'est sorti dans les journaux, mais ça fait déjà plusieurs semaines qu'apparemment on est prêt à vivre avec cette situation. C'est une situation totalement déliante. Moi, j'étais en commission pour le projet de loi 3 en 2022, qui est le projet de loi qui a préparé à ceci, et ils nous ont tous dit, attention, une des choses les plus complexes à faire, ça va être de savoir qui a droit d'accéder à quelles données. Parce qu'évidemment,

0: parle de plus précieux. Et clairement, la situation dépasse tout entendement. On a du mal à comprendre. Fait que nous, ce qu'on dit, c'est qu'il faut absolument mettre tout ceci sur pause. De toute façon, c'est un projet pilote, c'est pour vérifier que ça marche. Ben là, ça marche pas. C'est pas quelque chose d'acceptable. Régler le problème d'abord et ensuite revenir avec un système qui protège les données des gens, là.
1: Monsieur Boisy, est-ce que les dirigeants de Québec Santé admettent effectivement que le problème se pose à ce niveau-là?
0: Alors, nous, on ne leur a pas parlé dernièrement. On leur avait parlé il y a quelques semaines, 48 heures avant que le système soit mis en place. Ce qu'on a vu dans le journal est encore pire qu'on pourrait imaginer. C'est-à-dire, eux, ce qu'ils ont dit, nous sommes capables de savoir qui accède à quel dossier. Ce qui est vrai. C'est-à-dire qu'après coup, une fois que quelqu'un est allé voir un dossier, on est capable de vérifier dans les logs qui a accédé à tel dossier. Moi, vous savez, j'ai été dans l'industrie informatique pendant pratiquement 20 ans. C'est mon métier de mettre en place des gros systèmes informatiques. Ce que je peux vous dire, c'est qu'en général, on commence à faire ces enquêtes-là parce qu'on a un doute d'un côté. D'un autre côté, une fois que la donnée est volée, c'est trop tard. Je veux dire, Desjardins, quand ils se sont fait voler 4 millions de données sur 4 millions de clients, il savait qu'il avait fait, là. Il était capable de voir dans les logs qui avait accédé à quelles données. Mais concrètement, les données étaient parties, là. C'est gone. C'est trop tard. Fait que je vous mentirai pas, je suis très inquiet, entre autres, parce que s'ils n'ont pas pensé dès le premier jour à chaque donnée qu'ils mettent, ils disent, OK, cette donnée-là, qui a le droit d'y accéder? Parce que la personne dans l'administration, elle a le droit de voir si c'est quoi votre numéro de carte d'assurance maladie, ou c'est quoi votre adresse et votre nom, ou peut-être même des informations bancaires, mais elle n'est pas censée savoir ce qu'il y a dans le système. Et inversement, un médecin n'est pas censé savoir c'est quoi votre numéro de carte de crédit. C'est que concrètement, s'ils n'ont pas pensé à ça dès le début, le rajouter après, ça me semble être un exercice terriblement compliqué qui va coûter beaucoup d'argent et beaucoup de temps, et probablement, évidemment, qu'ils ne l'ont pas prévu.
1: Parce que ça, c'est toute une révélation dans les circonstances et surtout après le précédent débâcle qu'il y a eu avec la SACLIC. Est-ce qu'on n'aurait pas dû être plus prudent?
0: Écoutez, avec SACLIC, vous savez, après SACLIC, il y a eu donc une commission, la commission Galland. Et le rapport Galland, comme première recommandation, ce qu'il disait là, c'est que, en gros, tant qu'on n'a pas des personnes qui travaillent pour l'État, travaillent pour le ministère du numérique, par exemple, une task force des ninjas en informatique à l'interne, pour qu'ils puissent comprendre ce que le privé nous vend, ce que le privé nous propose, ce que le privé nous promet, ce qu'il y a dans les contrats, ce que les consultants font, eh bien, à chaque fois, on va se faire avoir. Et qu'on se fait promettre plein d'affaires, et comme, en fin de compte, concrètement, les informaticiens dans le privé sont payés deux fois plus que dans le public, on a beaucoup de mal à les garder en place dans le privé ou en embaucher des nouveaux, fait que tant et en si longtemps, on n'aura pas mis en place la première recommandation du rapport Galland, moi, je vois mal comment on va pas aller de fiasco en fiasco, là. Vous savez, moi, je les ai vus faire, là, je travaillais avec toutes les grosses compagnies, là, les Accenture, les IBM, les PwC, tout ce que vous voulez, ils arrivent, ils sont très, très bons avec des belles présentations PowerPoint, etc. Et puis, en fin de compte, les contrats qu'ils proposent, évidemment, les arrangent eux, là. Donc, cette situation ne s'arrangera pas tant qu'on n'aura pas plus respecté la fonction publique dans ces projets-là et arrêté de donner tout notre confiance dans le privé qui vient nous vendre. Et n'importe quoi.
1: Mais il reste que, oui, c'est l'entrevue est terminée, que je ne comprends pas pourquoi ce qui se faisait autrefois, parce qu'on, même si on n'était pas totalement informatisé, mais on avait des informations dans les systèmes auxquels seulement les ayants droit avaient justement accès. Mais maintenant que n'importe qui puisse avoir accès à mes informations, je trouve ça vraiment inacceptable.
0: C'est fou. Mais ce qui est nouveau, c'est qu'ils utilisent tous le même système. Avant, il y avait un système pour chacun des groupes. Donc, c'était très fastidieux. Je veux dire, un des problèmes, c'est qu'on est souvent obligé de re-rentrer les mêmes informations, le nom, l'adresse, des choses comme ça. L'autre chose aussi, c'est que souvent, on envoie

0: envoyer les dossiers, y compris probablement par fax pour une partie d'entre eux, mais sinon à travers des échanges où on échangeait des dossiers numériques. Donc évidemment, la personne qui envoie, elle sait à qui elle envoie, et la personne qui reçoit, elle sait pourquoi elle le reçoit. Ce qui est nouveau, c'est que maintenant, toutes les données, c'est l'objectif en tout cas, soient centralisées dans un système. Ça ouvre la porte à toutes sortes de risques, hein, parce que quand on a un seul système, bah, si on se fait voler les données, on se fait voler toutes les données. Mais de l'autre côté, évidemment, ça accélère le travail, ça améliore les travails des gens, parce qu'ils n'ont pas à re-rentrer les données une fois, deux fois, trois fois dans trois, quatre, cinq systèmes
1: différents. Mais l'avantage par rapport à d'éventuels inconvénients, quand les inconvénients sont plus importants que les avantages, c'est un pensez-y bien, pas vrai?
0: 100%, et surtout que le système qu'on a pris, c'est un système qui marche bien aux États-Unis. Et aux États-Unis, ils n'ont pas les systèmes qu'on a de CLSC ou de CHSLD. Fait que c'est vraiment un système très, très centré sur les hôpitaux. Fait qu'en plus de ce que je vous parle, il y a toutes sortes de problèmes dans les, du côté des CLSC. J'ai appris aujourd'hui des choses très graves. Il y a des gens qui reçoivent des services de soins à domicile qui disparaissent de la liste. Ouais. Et ils savent pas encore pourquoi. Donc, ils l'apprennent parce qu'il y a une infirmière qui dit, mais je comprends pas, Jean-Michel, pourquoi j'ai pas le souvenir de l'avoir vu hier? Je suis censé passer chez lui pour l'aider, je sais pas moi, à manger ou à prendre ses médicaments. Et j'y suis pas allé. Et il y a comme ça des gens qui disparaissent. Il y a une migration des données pour les allergies ou le dosage des médicaments dans les CHSLD qui s'est mal passé, fait que du coup, ils sont pas sûrs des dosages qu'il y a dans le système parce que ça a été mal transcrit d'un système au nouveau système. Il y a toutes sortes de systèmes. Wow. Par contre, je vous rajoute un dernier risque dont personne n'a parlé, mais ces systèmes américains, ils sont spécialement bien pour un système privé où les assurances sont privées, où il y a un module absolument immense qu'on n'utilise pas vraiment, qui consiste à savoir exactement telle tâche coûte combien, telle affaire, parce que là-bas, chaque assurance paye pour une partie de ce que le médecin fait, l'infirmière fait, etc., etc. Et ça, ça ouvre la porte. Le jour où on va vouloir privatiser encore plus le système de santé, avoir un système qui le permet, ça, c'est un risque dont on ne parle pas, mais qui clairement va faire plaisir à l'industrie privée.
1: Aaron Boisy, responsable en matière de sécurité et du numérique, député donc à Québec solidaire, je vous remercie d'avoir pris du temps de nous parler cet après-midi, M. Boisy.
0: Toujours un plaisir. Je vous souhaite une bien bonne journée.
1: À vous aussi. Au revoir.
0: Au revoir.
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1: Exactement, 17h38, avec plaisir, on accueille professeur Miloud Chenoufi, membre de l'Observatoire sur le Moyen-Orient et l'Afrique du Nord, également professeur de sciences politiques au Collège militaire royal du Canada. Bon après-midi, professeur. Comment ça va, professeur Miloud Chenoufi?
12: Bonjour à vous, ça va bien.
1: Ça va bien, même quand ça va mal, professeur, ou bien, il fait beau.
12: On fait de notre mieux.
1: Bon, on fait de notre mieux.
12: Ça va, moi.
1: Bon, on regarde cette guerre. Est-ce que c'est la fin de la guerre? Est-ce que on est entre deux affaires? Qu'est-ce que c'est que... Est-ce que c'est Trump qui attend une dernière réponse?
12: En fait, une chose est certaine, et la seule chose certaine dans cette guerre, c'est que les deux parties ne souhaitent pas reprendre les hostilités, en tout cas pas l'Iran et pas les États-Unis. Israël, c'est une autre histoire. Mais si vous voulez, sur la décision de la guerre, pour le moment, les Israéliens ne peuvent pas faire le même type de pression que celle qu'ils ont exercée sur Trump pour la déclencher, étant donné les conséquences de cette guerre-là. Donc aujourd'hui, on sait que les deux ne veulent pas revenir aux hostilités. Mais comment mettre fin de manière formelle à cette guerre? Eh bien, on ne le sait pas encore, puisque encore et toujours, les perspectives des uns et des autres ne sont pas les mêmes. Et elles ne se rapprochent pas, tout simplement parce qu'il n'y a pas de négociation directe. Tant et aussi longtemps qu'il n'y a pas de négociation directe, nous resterons comme ça, suspendus entre les deux positions.
1: Et le véritable problème, c'est qu'on négocie par médias interposés au grand jour, alors qu'on n'a pas l'occasion, et surtout Donald Trump qui dit exactement voici ce que je demande, et puis je veux, et j'exige.
12: Mm-hmm. Exactement. Et puis, vous savez, l'une de ses plus récentes déclarations a été de dire que il avait suspendu des frappes qu'il avait prévues pour le lendemain. C'était il y a deux jours. Okay. Mais vous savez, ces déclarations-là, personne ne les prend plus au sérieux. Parce qu'on sait bien que ce sont des improvisations du moment. Du moment où il écrit sur les réseaux sociaux ou du moment où il parle aux journalistes. Je crois même que, dans un certain sens, l'ordre des priorités n'est plus cette guerre-là, même si elle reste, importante. Maintenant, la manière de procéder de Trump est problématique. Parce que voyez-vous, quand vous lisez son livre, et au-delà du fait que ce n'est pas lui qui l'a écrit, la rédaction a repris en fait ce qu'il croit être sa façon de négocier. Et sa façon de négocier, c'est celle toujours du plus fort qui a en face de lui quelqu'un de tellement plus faible qu'il ne peut même pas lever les yeux pour le regarder dans les yeux. Okay. Et par conséquent, ce qu'il préconise, c'est toujours de faire de la pression, d'humilier, d'insulter, de pousser au maximum. Et de cette manière-là, nous dit-il dans le livre, on va toujours, le plus puissant aboutit toujours à un accord qui lui soit favorable. Et il est cette façon de faire les choses, ou cette façon de concevoir les négociations, n'est pas fondée sur une étude des techniques de négociation pour qu'enfin on se dise « Non, en fait, on a une alternative et la nôtre est la meilleure, la voici dans mon livre. » Pas du tout. C'est très instinctif et elle ne peut, cette conception de la négociation ne peut émerger que dans l'esprit de quelqu'un qui, justement, ne connaît pas grand-chose aux négociations diplomatiques internationales. Bien sûr, la puissance joue un rôle, mais elle joue un rôle qu'il faut prendre de manière réaliste. Et aujourd'hui, dans les négociations avec l'Iran ou dans le bras de fer avec l'Iran, il n'est pas la partie, je veux dire, les États-Unis ne sont pas la partie là tellement plus puissante que l'Iran ne peut absolument faire rien d'autre que d'accepter le diktat des Américains. Ce n'est pas le cas, c'est tout simplement pas le cas. Ce sont des rapports de force qui continuent de permettre à l'Iran de tenir. Et la raison, et la meilleure preuve pour ça, c'est que pour le moment, il ne recule pas.
1: Le bout que je ne comprends vraiment pas, c'est que lorsqu'on parle d'un écart de force entre les deux, la plus puissante puissance et super puissance à travers le monde, le plus beau et le plus fin et le plus tout, en québécois on dirait le plus tout, n'est-ce pas? Qui est face à une puissance moyenne. Puissance moyenne. Si la puissance moyenne voit que l'autre veut faire du fanfaron pour se sortir d'une mauvaise passe, la puissance moyenne doit lui donner les possibilités de se retirer et non de le mettre devant le fait accompli. C'est ce que fait l'Iran en disant « Non, voici la réalité, je n'accepterai jamais le diktat des Américains et de telle manière et de telle manière, de sorte que les Américains n'ont d'autre choix que de continuer. Et si l'Iran fait ça, c'est parce que l'Iran est au courant que les Américains ont une défaillance dans leur action, dans leur système. »
12: En fait, ce que les Américains exigent, c'est un peu ce qu'ils cherchaient à obtenir à travers la guerre, en plus de l'ouverture du détroit d'Ormuz, qui est une conséquence de la guerre. Sa fermeture est une conséquence de la guerre. Ce n'est pas réaliste, c'est-à-dire au-delà de la position de l'Iran, c'est une revendication qui n'est pas réaliste, tout simplement parce que les États-Unis et Israël n'ont pas réussi à obtenir ces revendications-là par la guerre, à savoir l'abandon total du programme nucléaire, alors qu'il est garanti, le droit au nucléaire, à la technologie nucléaire est garanti par le droit international, la remise de l'uranium enrichi aux États-Unis, l'arrêt ou la mise sous contrôle des programmes de développement des missiles balistiques, sont pratiquement rien d'autre à offrir aux Iraniens que la levée du blocus des ports iraniens. Et ça, voyez-vous, quand les Iraniens disent que nous, ça ne nous intéresse pas, nous avons un plan meilleur, ils disent qu'ils sont prêts à négocier. Ils l'ont montré dans le passé. Donc, ce n'est pas juste un refus. Ils proposent aussi une alternative. Le problème, c'est que du côté américain, on dit, OK, dès que ça ne correspond pas, et Trump l'a dit, hein, que j'ai lu la première phrase, elle ne m'a pas plu, j'ai jeté le papier à la poubelle. Ce n'est pas une façon de négocier. Il faut aller sur la table et, en fait, essayer d'obtenir ce qui est possible d'obtenir, étant donné les rapports de force.
1: Professeur, moi, j'ai l'impression, peut-être que je suis fou et je ne comprends pas, Donald Trump est celui qui a la pression sur les épaules, comme aujourd'hui, le Canadien joue en Caroline. C'est Caroline qui a la pression sur les épaules parce que Caroline est reconnue comme l'équipe la meilleure face aux Canadiens. Hein? Et je l'ai dit tout à l'heure avec le chroniqueur sportif, mon ami Jean, si Caroline gagne, eh ben c'est normal. C'est normal, c'est l'équipe la plus forte, reconnue pendant toute la saison. Si le Canadien gagne, alors là, hein, c'est exceptionnel, c'est une victoire, etc. Et Caroline se doit de tout faire pour éviter que le Canadien gagne. La pression est donc sur Caroline. La pression est sur Donald Trump. Et j'ai l'impression que si l'Iran fait dire à Donald Trump qu'il peut se pavaner en disant « je vais vous dire que je vais vous remettre l'uranium enrichi, mais que je ne vous remettrai jamais, jamais, jamais. Mais vous pouvez continuer à dire que je vous l'envoie et vous allez faire ce que vous en voulez, etc. Mais s'il vous plaît, acceptez que vous allez lever l'embargo, en tout cas le blocus sur le détroit d'Ormuz, que vous allez me rembourser tout l'argent, etc., etc. J'ai l'impression que Donald Trump prendrait cette sortie-là. Et c'est là où je me pose la question, lorsque je suis convaincu que Donald Trump prendrait cette alternative-là, que je me pose la question, mais pourquoi l'Iran met justement un géant dans l'embarras?
12: Tout simplement, vous savez, la réponse, elle est toute simple, hein, parce que ce géant l'a agressé, a détruit de l'infrastructure, a tué des enfants dans une école. Voilà, hein, donc, et étant donné, encore une fois, que l'Iran a pu résister, ce qu'ils considèrent être comme légitime de leur côté, ils ne veulent pas en faire une concession. Par contre, ils disent qu'ils sont prêts à négocier sur le nucléaire et à aboutir à un accord sur le nucléaire. Vous comprenez?
1: Mais
12: vous savez,
1: après coup, il faudrait qu'on ait un arrêt de la guerre totale et puis après, on recommence. Et si c'est une condition inacceptable, professeur, à ce moment-là, on se pose la question. Mais pourquoi avoir fait cette guerre-là si on revient à la situation ante?
12: Oui, en fait, si les États-Unis étaient en position du point de vue des rapports de force qu'ils n'en soient pas ainsi, ils l'auraient fait. Mais ils ne sont pas en position de le faire. Ils ne sont tout simplement pas en position de le faire. Et à court terme, en tout cas, le temps joue plutôt pour l'Iran. Pas éternellement, mais à court terme, ça joue pour l'Iran. Tant et aussi longtemps qu'ils peuvent tenir, eh bien, ils vont continuer à dire non sur ce qu'ils considèrent être comme étant des revendications tout simplement inadmissibles et inacceptables. Et vous savez, même du point de vue du droit international, cette idée de demander à un autre pays de vous remettre tout son uranium enrichi n'a absolument aucun fondement légal, mais aucun. Si ce n'est le droit de la force. Mais encore une fois, ce droit de la force dont se prévalaient les États-Unis en déclarant la guerre n'a pas joué en leur faveur. Et comme les États-Unis ne peuvent pas retourner aux hostilités, les Iraniens continuent à dire non. C'est aussi simple que ça. Je comprends votre logique quand vous dites que, on fait une concession et on obtient la fin de la guerre, la levée du blocus, etc., etc. Mais vous savez, l'Iran négocie avec les États-Unis depuis très longtemps, hein, et a négocié avec les États-Unis de Trump depuis quelque temps déjà, ils savent à qui ils ont affaire. Vous savez, un engagement de la part des Américains n'est pas nécessairement un engagement tenu. Et donc, si, sans négociation directe, les Iraniens acceptent de faire une concession sur l'uranium enrichi, ils peuvent être certains que cela va être interprété à Washington et par Trump lui-même comme étant une faiblesse de la part de l'Iran, et il revendiquera encore plus, va continuer à faire des pressions, etc. Vous savez, même avec Obama, après la signature de l'accord, etc., il y avait des engagements de la part des États-Unis, notamment le déblocage d'un certain nombre de fonds qui avaient été gelés iraniens. Ça ne s'est jamais produit. Et là, on avait affaire à une administration beaucoup plus sérieuse que l'administration actuelle. Et même avec ça, l'accord n'a pas toujours été suivi d'actions concrètes. Donc voilà, encore une fois, je crois que le nucléaire doit être négocié en direct. Et il doit surtout être négocié par des experts. Parce que, vous savez, aussi bizarre que cela puisse le paraître, dans les négociations qu'il y a eu au Pakistan, entre les deux parties, la délégation iranienne était forte de dizaines de personnes, et notamment des experts qui maîtrisent très bien le dossier nucléaire, alors que la délégation américaine était toute maigre, et les gens qui négociaient, c'est-à-dire Kushner et Witkoff, n'ont absolument aucune expertise dans le domaine. Donc, ils négocient d'un point de vue strictement politique en pensant qu'ils peuvent tout obtenir de la part de l'Iran. La réalité a montré le contraire. Et par conséquent, il faudrait peut-être changer de stratégie.
1: Et la stratégie de l'Iran, justement, c'est peut-être peut-être expliquée selon les écrits dans le New York Times et d'autres que l'administration Trump qualifie de fanatique de l'Iran, n'est-ce pas, en disant que les États-Unis, dans une stratégie nulle de guerre, a gaspillé toute la réserve d'armes dont dispose. Et c'est un petit peu pour ça dont les États-Unis justement disposaient. Et avec ce gaspillage-là, les États-Unis ne peuvent pas aller de l'avant dans cette guerre par manque de capacité. C'est pas ça. C'est peut-être ce que l'Iran sait aussi.
12: Oui, en fait, les fameux 50% concernent principalement les missiles de défense antiaérienne. Et vous savez, cette guerre-là a montré aussi toute la vulnérabilité des États-Unis, pas seulement vis-à-vis de l'Iran, mais vis-à-vis de ses rivaux, qui sont les grandes puissances. Regardez, imaginez un peu, hein, un scénario fiction où la guerre contre l'Iran se serait passée comme l'avaient prévu les Iraniens et les Américains et les Israéliens, c'est-à-dire une guerre courte, une victoire totale, une soumission de l'Iran. Est-ce que vous croyez réellement que la rencontre qu'il y a eu cette semaine entre Donald Trump et le leader chinois Xi se serait passée de cette manière-là?
1: Non.
12: Voilà, bien sûr que non. Donc ça veut dire quoi? Ça veut dire que cette guerre-là a montré les vulnérabilités des
1: Vous avez entendu les déclarations de Xi Jinping par rapport à Cuba?
12: Oui, c'est ça, voilà. Donc vous comprenez que aujourd'hui, pour vous donner juste un exemple, les bases militaires américaines qui sont un peu partout dans le monde ont été, si vous voulez, le symbole le plus apparent de la puissance et de la domination américaine. La guerre en Iran a montré que ces bases-là sont une vulnérabilité parce qu'il est impossible de les défendre avec ces missiles ou ces systèmes de défense antiaérienne ultra sophistiqués comme Patriot, THAAD, etc., et qu'un pays avec des moyens du bord comme l'Iran a pu les déjouer intelligemment. Vous imaginez la vulnérabilité des bases aériennes dans le Pacifique, en Asie, en Europe, si réellement les États-Unis s'engageaient dans une guerre avec une puissance qui lui serait égale. Je pense à la Chine, à la Russie, etc. Et c'est la raison pour laquelle les États-Unis ne veulent pas non plus que cette vulnérabilité apparaisse davantage si jamais il y avait une reprise des hostilités. Et si jamais il y a une reprise des hostilités, la seule manière de procéder, c'est en fait de faire à l'Iran une guerre similaire à celle qu'Israël a menée à Gaza, c'est-à-dire sans égard au droit international, sans égard au droit humain, sans égard aux civils, sans égard aux infrastructures, etc. etc. Et ça, voyez-vous, c'est un pas qui est très difficile à franchir et que, de fait, les Américains ne semblent pas être prêts à franchir. Et par conséquent, les Iraniens comprennent très bien ça. Mais ils doivent aussi comprendre qu'eux aussi ont des vulnérabilités, qu'ils ne peuvent pas tenir de cette manière-là indéfiniment. Et c'est la raison pour laquelle ils ne veulent pas revenir à la guerre et ils veulent négocier. Pour le moment, c'est à qui va cligner des yeux le premier et reculer.
1: Voilà. Professeur Miloud Chenoufi, membre de l'Observatoire sur le Moyen-Orient et l'Afrique du Nord, également professeur de sciences politiques au Collège militaire royal du Canada. Bon après-midi et merci d'avoir pris du temps de nous parler cet après-midi et bon match, professeur.
12: Merci à vous aussi.
1: Au revoir, voilà. Voilà tout, mesdames, mesdemoiselles, messieurs, et je pense qu'on a quand même le temps. On va prendre le temps de remercier les participants à cette édition du jeudi 21 mai 2026. On remercie Jean Bernier, chroniqueur sportif à l'émission Les Dimanches d'Asma. Professeur Jean-Philippe Meloche, professeur à l'école d'urbanisme et d'architecture de paysage à l'UDM. Silou Jean-Paul, journaliste présentateur de Regards et de Réveil Matin à CEPAM. Eddie Rajen, porte-parole à Poli se souvient. Aoun Boisy, responsable en matière de cybersécurité et du numérique à Québec solidaire. Miloud Chenoufi, membre de l'Observatoire sur le Moyen-Orient et l'Afrique du Nord et professeur de sciences politiques au Collège militaire royal du Canada. On prendra le temps également de remercier nos collaboratrices Asma Hurteloup et Junie Limage pour la suite de la programmation. C'est dans quelques instants Le Monde à venir avec Pasteur Garnel Augustin qui sera suivi de Regards avec Thilou Jean-Paul et de Connexion avec BS. Alors maintenant, c'est le temps de vous dire merci d'avoir choisi CEPAM et d'être resté fidèle à nous jusqu'à cette toute dernière minute. Sur ce, je vous dis merci encore une fois. Merci. Au revoir. Et à demain.

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Il est 18h03 minutes sur les ondes du 1410 CPAM Radio Union.com. Vous êtes à l'écoute de l'émission Le Monde à venir et c'est un réel plaisir pour moi d'être avec vous ce soir pour vous présenter l'émission d'aujourd'hui. Nous vous disons merci d'être là. Nous allons nous approcher devant le trône de la grâce par la prière pour débuter l'émission d'aujourd'hui. Adorable Père Céleste, c'est avec une profonde reconnaissance que je m'approche de toi pour te remercier pour tout ce que tu as fait pour moi. Merci Seigneur pour tes grâces, merci pour tes bénédictions, ta protection continuelle et ton amour incommensurable. Merci pour le privilège que j'ai de faire partie de ce peuple que tu as choisi, que tu as mis à part et pour lequel ton fils Jésus-Christ est allé préparer une place dans le monde à venir. Merci pour ton fils Jésus-Christ qui a rendu possible la réconciliation avec toi et qui nous donne une paix qui surpasse toute intelligence. Seigneur, ma prière s'adresse à toi pour les pasteurs, les prêtres, les évêques et tous les leaders évangéliques qui annoncent ta parole à travers le monde. Bénis, ô Dieu, leur ministère, que tu sois l'objet de leur réflexion et de leur inspiration. Merci pour la station CPAM, cet organe médiatique qui informe, éduque les gens à travers le monde et la communauté montréalaise en particulier. Bénis Seigneur le directeur de la station, sa famille et ses collaborateurs, protège-les contre tous les assauts de l'ennemi. Bénis les émissions évangéliques sur les ondes de cette station. Aide-nous, Seigneur, à résister contre la tentation de vouloir exprimer nos propres idées, car aussi importantes que nous les évaluons, elles ne peuvent aucunement transformer le cœur de nos auditeurs. Seule ta parole peut le faire au moyen du Saint-Esprit. Je remets, Seigneur, l'émission de ce soir entre tes mains. Permets que chaque auditeur qui écoute l'émission puisse réaliser qu'il ne sert à rien de gagner le monde s'il arrive à perdre son âme. Utilise ton serviteur à être un instrument afin d'annoncer ta parole et de toucher les cœurs des auditeurs pour qu'ils puissent réaliser la puissance de l'Évangile, qu'ils puissent comprendre que le retour de ton fils Jésus-Christ est proche et qu'il viendra pour établir un nouveau monde où seulement ceux qui sont lavés par le sang de Jésus puissent faire partie. Seigneur, je te prie de compléter, de bénir et d'agréer cette prière que je t'adresse dans le précieux nom de ton fils Jésus-Christ, à qui appartiennent la gloire et la puissance dans tous les siècles des siècles. Amen.

0: Bonsoir mes frères et sœurs en Jésus-Christ, que la paix et la grâce du Seigneur soient avec vous. C'est votre serviteur, le pasteur Garnel Augustin, et vous êtes à l'écoute de l'émission Le Monde à venir. Nous vous disons bienvenue à cette édition de l'émission Le Monde à venir. Je salue tous mes collègues pasteurs, tous les professionnels du taxi, tous ceux qui nous écoutent présentement. Nous vous disons vraiment merci pour votre fidélité. Et je sais que vous auriez pu prendre ce temps pour faire quelque chose d'autre, mais vous avez jugé nécessaire de venir vous asseoir avec moi afin de passer ensemble 2 heures dans l'étude de la parole de Dieu, dans l'écoute de la bonne musique évangélique. Je suis très, très, très ravi que vous soyez là ce soir pour l'émission Le Monde à venir. Je salue aussi les membres de l'Église baptiste Nouvelle-Jérusalem qui sont très nombreux à nous écouter ce soir. Et donc, merci pour votre présence. Merci pour vos prières, car vous savez, ce ministère ne peut pas être fait sans la prière. Nous faisons face à l'ennemi de nos âmes. Nous faisons face à une force contraire, le monde, les forces diaboliques essaient d'interrompre le travail du Seigneur. Mais le Saint-Esprit est là, la puissance de Dieu est là pour nous aider à avancer, pour que le message de la parole de Dieu puisse se présenter avec clarté et avec beaucoup de hardiesse. Et puis, en Haïti, ça va pas bien. Hein? C'est toujours la même chose. C'est toujours le même refrain. Donc, on va continuer à prier pour que le Seigneur puisse quand même dire un mot pour ce pays. Et ça fait quand même longtemps que le pays traverse des moments difficiles. Mais le Seigneur est là. Le Seigneur est là, nous comptons sur lui et nous savons qu'il ne nous a pas oubliés. Il n'a pas oublié Haïti, mais il a fixé un temps que lui seul connaît, un temps que lui, dans sa souveraineté, va décider de dire quelque chose pour ce pays. Aujourd'hui, je vais vous entretenir sur un sujet tiré d'un passage dans un livre de l'Ancien Testament, le livre du prophète Osée. Au chapitre 10, le verset 12, l'Éternel va faire cette déclaration en utilisant la bouche de son serviteur, le prophète Osée, en disant « Semez selon la justice, moissonnez selon la miséricorde, défrichez-vous un champ nouveau. Il est temps de chercher l'Éternel jusqu'à ce qu'il vienne et répande pour vous la justice. » Osée chapitre 10, le verset 12, c'est ce passage que nous allons considérer aujourd'hui et le sujet que je vais entretenir avec vous est le suivant. Il est plus tard que vous ne le pensez. Il est plus tard que vous ne le pensez. Il est temps de chercher l'Éternel. On va prendre une petite pause et au retour de la pause, on va essayer de pénétrer les vérités que nous trouvons à l'intérieur de ce verset. Semez selon la justice, moissonnez selon la miséricorde, défrichez-vous un champ nouveau. Il est temps de chercher l'Éternel jusqu'à ce qu'il vienne et réponde pour vous la justice. À tout à l'heure.
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J'espère que vous êtes en pleine forme ce soir parce que je suis en pleine forme et nous allons partager un sujet, réfléchir autour d'un sujet quand même assez intéressant. Alors, je vous remercie d'être là. Merci pour votre fidélité et merci à tous ceux qui nous écoutent dans leur voiture, à la maison ou et si vous êtes sur la route, je vous invite à la prudence de conduire prudemment et on va réfléchir ensemble autour d'un sujet que nous tirons d'un texte de la Bible dans l'Ancien Testament. C'est le prophète Osée qui va faire cette déclaration dans Osée chapitre 10, le verset 12. Osée va dire, semez selon la justice, moissonnez selon la miséricorde, défrichez-vous un champ nouveau. Il est temps de chercher l'Éternel. Jusqu'à ce qu'il vienne et qu'il répande pour vous la justice. Il est temps de chercher l'Éternel. C'est autour de ce thème que je vais réfléchir avec vous ce soir et en espérant que le Seigneur va quand même nous aider à comprendre ce qu'il veut nous enseigner à travers ce passage. Savez-vous que chaque matin, le Dieu qui contrôle cet univers dépose dans la banque de votre vie 86 400 secondes, ce qui équivaut à 1444 minutes ou 24 heures. Alors, cette période que nous appelons le temps est accordée à chaque individu, indépendamment de son rang social, indépendamment de la couleur de sa peau, indépendamment de son appartenance politique ou de son niveau d'éducation. Nous avons le loisir d'utiliser ce temps comme bon nous semble. Mais le problème, c'est que nous ne pouvons pas reporter le temps. C'est-à-dire, vous ne pouvez pas dire, j'ai utilisé 20 heures aujourd'hui et je vais reporter les 4 heures qui me restent le lendemain. Quelqu'un disait avec raison que le temps est comme de l'argent. Vous pouvez le dépenser comme vous voulez, mais une fois dépensé, vous ne pouvez plus le récupérer. Le temps est très, très important. On entend souvent l'expression, le temps est de l'argent. Les Américains diront « Time is money ». Moïse a fait une prière à l'Éternel dans le psaume 90 pour lui demander de l'enseigner à bien compter ses jours, à bien utiliser ses jours. Plus souvent qu'autrement, nous nous rendons compte de l'importance du temps seulement lorsqu'il ne nous reste plus de temps. Je regarde souvent les matchs de soccer ou les matchs de hockey à la télévision où les joueurs se défoncent dans les dernières minutes parce qu'il ne reste plus de temps. Et c'est vraiment triste que nous ne réalisons pas à quel point le temps est important jusqu'à ce qu'il ne nous en reste plus. J'ai été visiter un bon ami à moi et qui était sur son lit de mort à l'hôpital. Il me disait que son plus grand regret, c'est de ne pas avoir passé assez de temps avec ses enfants et de prendre le temps pour leur dire combien il les aime. Pensez-y, quand une personne découvre qu'elle a une maladie en phase terminale, la première question qu'elle va poser au médecin est la suivante. Docteur, combien de temps me reste-t-il? Quand nous jouissons d'une bonne santé, nous ne nous préoccupons pas trop du temps. Nous le prenons pour acquis, mais nous ferons tout notre possible pour éviter de gaspiller le temps si les médecins nous disent que nous allons mourir. Chers amis, tout dans ce monde semble être marqué du sceau de la recherche. Depuis la recherche de la pierre philosophale des alchimistes du Moyen-Âge à la recherche du bonheur, en passant par la recherche de la fortune, de la popularité, on investit énormément de temps et d'argent à la recherche des découvertes scientifiques et même la découverte des planètes de notre système solaire. Mais quelque passionnante que puissent être les recherches des hommes de science, quelque légitime que puisse vous paraître la recherche de vos satisfactions personnelles, la recherche la plus importante que quelqu'un peut faire reste, sans contredit, la recherche de l'Éternel. Parce que la Bible dit, il est temps de chercher l'Éternel. Chers amis auditeurs, le peuple d'Israël, nous le savons, était le peuple de Dieu. Dieu l'avait choisi afin qu'il devint son témoin auprès des autres nations du monde. Mais Israël s'est égaré à son tour, loin des commandements de Dieu, en se laissant graduellement aller à l'idolâtrie des nations autour de lui. Les incessants rappels des prophètes ne les rendaient que plus endurcis. C'est alors que l'Éternel a choisi un homme d'un caractère doux, paisible, du nom d'Osée.
dont le nom signifie l'Éternel sauve, pour envoyer un message de repentance à ce peuple indomptable, ce peuple récalcitrant, rebelle. Il ne faut pas se leurrer, cette même rébellion qui suscitait l'Éternel à avertir le peuple Israël est présente encore aujourd'hui dans ce nouveau millénaire. Cette même rébellion que l'Éternel a reprochée à ce peuple, ou cette même accusation qui porte à l'Éternel réprimander le peuple Israël, s'applique à nous aujourd'hui. Alors, il ordonna au prophète Osée d'épouser une femme prostituée, Gomer, afin d'illustrer l'infidélité spirituelle d'Israël envers lui. L'infidélité de Gomer envers le prophète illustre l'infidélité du peuple Israël envers Dieu. Gomer commettait un adultère physique, tandis qu'Israël commettait un adultère spirituel. En dépit du fait que sa femme Gomer quitte la maison le soir pour aller traîner les rues de Jérusalem, Osée continua de témoigner son amour pour elle. Imagine Osée, un homme influent et respecté, un prophète de Dieu, qui voit son épouse quitter le foyer conjugal pour s'adonner à l'amour libre. Elle descendit si bas qu'un jour elle fut vendue comme esclave sur un marché public. C'est là qu'avec amour, son mari, Osée, la racheta. Dieu se sert de cet homme et de ses sentiments pour exprimer ses propres sentiments envers son peuple, envers vous et moi aujourd'hui. Dieu a appelé Osée et lui a dit, « Osée, je veux que tu ailles dire à mon peuple les sentiments de répulsion que m'inspire leur péché. Osée, je veux que tu ailles leur dire que leurs péchés sont pour moi ce que les actes de prostitution de ta femme ont été pour toi. » Dieu va s'adresser à Osée pour lui dire, « Osée, va dire aux enfants d'Israël qu'ils se sont tous égarés, mais que je les aime et que je les cherche. Osée, avant que le jugement ne tombe, va leur dire de ma part, il est temps de chercher l'Éternel. » Cette déclaration de l'Éternel à Osée, en s'adressant au peuple d'Israël, s'adresse à nous aujourd'hui. Nous qui sommes embourbés dans le péché, nous qui commettons des choses abominables devant Dieu, eh bien Dieu utilise encore une fois ce prophète pour nous envoyer ce message, pour nous dire qu'il est temps de chercher l'Éternel. L'Éternel a utilisé le prophète Osée pour enseigner le peuple d'Israël et à vous et moi aujourd'hui 6 leçons fondamentales. Premièrement, la souffrance de Dieu face à l'infidélité de son peuple. Deuxièmement, la manifestation de son amour infini pour son peuple et son désir ardent de le purifier de son iniquité. Troisièmement, l'Éternel veut nous enseigner qu'il ne peut pas tolérer le péché. Quatrièmement, il veut nous enseigner sa patience et sa fidélité dans son amour à l'égard de son peuple. Cinquièmement, il ne cesse jamais d'aimer les siens et par conséquent, il cherche toujours à ramener vers lui ceux qui l'ont abandonné. Et sixièmement, les conséquences tragiques qui guettent inévitablement le peuple qui s'entête dans la désobéissance et le rejet de son amour. Mes chers amis, plus de 25 siècles ont passé depuis que le prophète Osée a prononcé ces paroles mémorables. Et je crois que si l'on devait chercher dans la Bible des paroles pour notre génération, on n'en trouverait pas de meilleures que celles-là. Car s'il est un message qui s'adapte au temps que nous vivons, c'est bien celui-ci. Il est temps de chercher l'Éternel. Ce message s'adresse à ceux qui se professent de la foi chrétienne et qui vivent dans le péché. Il s'adresse aussi à ceux qui rejettent carrément l'appel et l'amour de Dieu. Il s'adresse aux leaders spirituels qui se détournent de l'enseignement biblique pour s'occuper de leur propre agenda. Dernièrement, quelqu'un me disait, « Pasteur Garnel, je ne comprends pas ce qui se passe dans la communauté évangélique haïtienne. Alors que nous traversons des moments sombres dans l'histoire de l'humanité, je vois sur Facebook, sur WhatsApp, des leaders qui s'envoie des pierres. » Chers amis, je n'avais aucune réponse à lui donner si ce n'est que de lui dire que la Bible nous a avertis qu'un temps comme ce que nous vivons aujourd'hui devait arriver. Mes chers amis, il est temps de chercher l'Éternel. Il est temps parce que nous vivons une époque qui voit se réaliser toutes les prophéties concernant la fin du temps de la grâce. Comment expliquer ces remous mondiaux? Comment expliquer ces catastrophes sans précédent? Comment expliquer ce climat de violence et de corruption dans lequel nous vivons? Quelle est la signification de ces protestations, ces manifestations, ces soulèvements partout à travers la planète?
Comment expliquer ce spectre de guerre qui plane sur le monde entier? Qu'est-ce que cela veut dire? Moi, je trouve l'explication de tout cela dans la déclaration de l'apôtre Paul, dans sa deuxième lettre à Timothée au chapitre 3, où il va dire « Dans les derniers jours, il y aura des temps difficiles. » Aussitôt que je vois les temps de plus en plus difficiles, ma conclusion logique, c'est que nous approchons les derniers jours. C'est aussi simple que cela. Si les paroles de l'apôtre Paul vous laissent indifférents, eh bien, écoutez les propos de Jésus-Christ dans l'évangile de Matthieu, au chapitre 24. En réponse à une question des disciples concernant la fin du monde, Jésus va leur dire « Une nation s'élèvera contre une nation, un royaume contre un royaume. Il y aura en divers lieux des famines et des tremblements de terre. Plusieurs faux prophètes s'élèveront et ils séduiront beaucoup de gens. La détresse sera si grande qu'il n'y en a point eu de pareil depuis le commencement du monde jusqu'à présent et qu'il n'y en aura jamais. » Au verset 24, il va dire « Car il s'élèvera de faux Christ et de faux prophètes. Ils feront de grands prodiges et des miracles, au point de séduire, s'il était possible, même les élus. » Et Jésus va conclure au verset 33 pour dire « Quand vous verrez toutes ces choses, sachez que le Fils de l'homme est proche, à la porte. » Mes chers amis, quand nous lisons ces paroles et que nous les comparons aux événements de ce nouveau millénaire, nous comprenons que nous sommes, sinon au cœur de ces prophéties, tout au moins au bord de ces prophéties. Il est temps de chercher l'Éternel, car comme il y avait des nuages noirs à l'horizon d'Israël quand ces paroles ont été prononcées, il y a des nuages encore plus sombres à l'horizon de notre monde. Si vous me demandiez, pasteur Garnel, pourquoi c'est le temps de chercher l'Éternel? Je vous répondrai premièrement à cause de ce que je viens de vous dire concernant la fin du monde. Mais plus précisément, c'est parce qu'un jour, il sera trop tard. Il sera trop tard. Aujourd'hui, il est encore possible de trouver l'Éternel, mais la Bible nous dit que la nuit vient où personne ne pourra le trouver. La Bible dit qu'un jour, les hommes iront ici et là pour trouver la parole de Dieu, mais ils ne la trouveront pas.

Il leur tonnait dans les oreilles que la patience de Dieu aurait une limite. Il leur a sûrement dit, il est temps de chercher l'Éternel, mais ils ont fait la sourde oreille jusqu'au jour où la porte de l'arche fut fermée. Dieu lui-même avait fermé la porte de la grâce. Et quand ils ont vu le ciel s'obscurcir, ils ont compris qu'ils auraient dû chercher l'Éternel. Sans doute, en foule sont-ils venus tambouriner, frapper contre les parois de l'arche, mais il était trop tard pour chercher un salut qu'ils ne pouvaient plus trouver. Il était trop tard. Souvenez-vous qu'au jour de Sodome et Gomorre, les hommes atteints de perversion sexuelle étaient enfoncés dans la boue du péché. Dans ces deux villes, il n'y avait qu'un juste, le juste Lot, qui leur disait aussi qu'il était temps de chercher l'Éternel. Il est allé frapper de maison en maison pour les avertir. Ils l'ont pris pour un plaisantin. Ils n'ont pas voulu chercher l'Éternel, et quand le ciel est devenu incandescent, ils ont compris qu'il était trop tard. Et ils sont morts dans un embrasement de feu. Il était trop tard. Je ne serais pas surpris d'entendre quelqu'un dire, ah, ce pasteur-là exagère. Il y en a peut-être quelques-uns qui disent que je perds mon temps à marteler jeudi après jeudi sur les ondes de cette station qu'il faut donner son cœur à Jésus-Christ pour avoir la vie éternelle. Mais un jour viendra où tous les sceptiques seront confondus, où tous les blasphémateurs, les faux prophètes, les faux docteurs seront confondus. Il se peut qu'il soit trop tard pour vous. Chers amis, un jour arrivera où il sera trop tard. Le docteur Luc nous rapporte au 12e chapitre de son évangile l'histoire d'un homme dont ses champs avaient rapporté en surabondance. Ne sachant plus qu'en faire, il se dit, ben, je sais ce que je vais faire. J'abattrai mes vieux hangars, je construirai de plus grands pour y serrer ma récolte et je dirai à mon âme, tu as des biens en réserve pour plusieurs années. Repose-toi, mange, bois, réjouis-toi. Le malheureux, il avait abondance de biens, mais il ne savait pas qu'il n'avait pas abondance de temps. Il s'est tenu là, il a entendu une voix chuchoter à son oreille, une voix qui n'était autre que la voix de Dieu et qui lui disait, insensé, cette nuit même, ton âme te sera redemandée. Chers amis, cet homme a fait des préparatifs pour sa retraite. Mais le problème, c'est qu'il a oublié qu'il n'a aucun contrôle sur le temps. Mon frère, ma sœur, vous qui m'écoutez ce soir, vous avez peut-être de bonnes capacités pour préparer votre retraite. C'est très bien. Je vous en félicite d'ailleurs. Mais ce sera la plus grande catastrophe si vous faisiez des préparatifs pour demain et ne rien faire pour l'éternité. Ce sera le plus grand échec si vous vous préoccupiez pour les besoins de votre corps, ce corps qui va exister pendant quelques années, en oubliant les besoins de votre âme qui va exister pour l'éternité. S'il était temps de chercher l'Éternel, alors, c'est-à-dire s'il était temps de chercher l'Éternel dans le temps du prophète Osée, que dire aujourd'hui, aujourd'hui où la vie est devenue si incertaine, où l'on ne peut plus sortir dans la rue sans risquer de perdre sa vie, où la mort est là, qui vous guette à chaque instant, dans l'effondrement de bâtiments, dans un tremblement de terre, par la COVID-19, ou par une crise cardiaque. J'ai un ami qui me racontait avec larmes aux yeux comment il a perdu son frère en Haïti. Il venait de lui parler le samedi soir et son frère lui disait qu'il se préparait, enfin, qu'il préparait ses habits pour aller à l'église dimanche. Mais hélas, il n'a jamais mis les pieds à l'église. Il est mort la nuit même du samedi par une crise cardiaque. Voyez, il est temps de chercher l'Éternel. C'est le moment de chercher l'Éternel. Il ne faut pas remettre à demain ce que vous pouvez faire aujourd'hui. Il est temps de chercher l'Éternel. Il est temps de chercher l'Éternel.

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Alors, nous sommes de retour à l'émission Le Monde à venir, où nous considérons cette déclaration du prophète Osée au peuple d'Israël et cette déclaration de l'Éternel à nous aujourd'hui. Il est temps de chercher l'Éternel. Il est temps de chercher l'Éternel. Malgré les déclarations de la parole de Dieu, il y en a qui disent au contraire qu'ils n'ont pas de temps à conserver à ces choses. Il y en a qui vont dire que, Pasteur Garnel, je n'ai pas de temps pour cela. Je n'ai pas le temps, disait un homme d'affaires à quelqu'un qui voulait lui parler du salut de son âme. Je n'ai pas le temps pour ces choses-là, répondit un jeune homme, pressé d'aller à la bibliothèque pour préparer son examen de maths. Je n'ai pas le temps, répondit une ménagère à l'air fatigué, à quelqu'un qui voulait l'inviter à venir à une soirée d'évangélisation. Ainsi, on a du temps pour les affaires, mais on n'a pas de temps pour la plus grande affaire du monde, le salut de son âme. On a du temps pour courir après un gain périssable. Mais on n'a pas le temps de s'assurer des richesses éternelles. On a du temps pour le sport, pour les plaisirs, pour Facebook, WhatsApp, Instagram, mais on n'a pas le temps pour chercher l'éternel. On a du temps pour les plaisirs qui durent momentanément, mais on n'a pas le temps pour les plaisirs qui durent à toujours. On a le temps pour faire les choses nécessaires, mais on n'a pas le temps pour faire la chose la plus importante du monde. Vous pouvez toujours me dire, Pasteur Garnel, je n'ai pas le temps. Mais vous ne pourrez jamais dire au jour du jugement, Seigneur, je n'ai pas eu le temps. Jamais vous ne pouvez pas dire au Seigneur, je n'ai pas eu le temps. Quand il y a un jour du jugement qui s'approche, que vous le croyez ou pas, que vous l'acceptez ou pas, que vous le voulez ou pas, il y a un jour de jugement qui s'approche. C'est Dieu lui-même qui décide, ce n'est pas nous. Dieu a dit, il est réservé aux hommes de mourir une fois après quoi vient le jugement. Et en ce jour-là, personne ne pourra dire « Je n'ai pas eu le temps ». Dieu a accordé à chacun de nous 86 400 secondes par jour, 24 heures par jour. Si vous travaillez 8 heures par jour, vous vous reposez pendant 8 heures, il vous reste encore un autre 8 heures. Si vous prenez 6 de ces 8 heures pour faire le ménage, le sport, les loisirs, etc., il va quand même vous rester 2 heures par jour, c'est-à-dire 14 heures par semaine. Personne ne peut dire « Seigneur, je n'ai pas eu le temps. » Dieu, connaissant nos circonstances, nous dit, il est temps de chercher l'Éternel. Pourquoi faut-il chercher l'Éternel? Parce que la Bible dit, le temps est court. Le temps est court. Les années que vous passez sur cette terre sont courtes. Et vous ne savez pas quand le jour va arriver. L'apôtre Paul, dans le livre des Actes des Apôtres, dans une prédication magistrale, il va faire une déclaration où il va dire, Dieu, sans tenir compte des temps d'ignorance, annonce maintenant à tous les hommes, en tout lieu, qu'ils aient à se repentir, parce qu'il a fixé un jour où il jugera le monde selon la justice. C'est pas moi qui l'ai dit, hein, c'est l'apôtre Paul. Paul va déclarer, Dieu a fixé un jour pour juger le monde selon la justice. Il est temps de chercher l'Éternel. La Bible nous dit, ne te vante pas du lendemain, car tu ne sais pas ce qu'un jour peut enfanter. Le temps est court. Pour accomplir la tâche, nous dit l'auteur, envers soi-même, envers l'humanité, il faut agir sans trêve et sans relâche. Il faut semer pour l'immortalité. Oh, l'auteur va continuer pour dire dans le refrain, car doucement, mais sûrement, ma barque vogue au port. Je m'en vais vers les cieux, je m'en vais vers mon Dieu. Chers amis, doucement, lentement, mais sûrement, votre barque vogue au port. Doucement, lentement, mais sûrement, ben, le souffle de vie que vous avez diminue et un jour, il va cesser complètement. Alors, ce jour-là, quand vous allez vous présenter devant le Seigneur, le juste juge, pensez-vous que vous allez pouvoir lui dire, je n'ai pas eu le temps? Il va vous dire que je vous ai accordé assez de temps. Il est temps de chercher l'Éternel. Le temps est court pour accomplir la tâche, envers soi-même, envers l'humanité. Il faut agir sans trêve et sans relâche. Il faut semer pour l'immortalité, car doucement, mais sûrement, votre barque vogue au port. Vous vous en allez vers les cieux, vous vous en allez vers votre Dieu, mais assurez-vous d'y arriver avec un cœur joyeux, un cœur réjoui, parce que vous auriez pris le temps pour accepter le Seigneur comme votre Seigneur et votre Sauveur. 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

Nous sommes de retour à l'émission Le Monde à venir. Je suis votre frère, votre ami, votre pasteur Garnel Augustin, et nous sommes là jusqu'à 20h pour vous présenter l'émission d'aujourd'hui. Que le Seigneur de sa grâce puisse vous aider à bien comprendre l'importance de chercher l'Éternel. L'importance de chercher l'Éternel, car nous vivons dans une période où les choses ne sont pas aussi bien que nous le pensons. Il y a des signes du retour de Jésus-Christ qui s'accomplissent devant nos yeux de jour en jour. Et l'apôtre Paul va nous dire que les temps sont difficiles. Et aussitôt que nous voyons que des jours mauvais arrivent, comme c'est le cas pour nous maintenant, eh bien, nous devons nous assurer que nous sommes à l'approche de cet événement exceptionnel que la Bible nous parle en étant la fin du monde. Et je vous disais naturellement que la fin du monde peut être la fin du monde de façon générale, où Dieu est dans son jugement, selon sa bonne grâce ou selon sa miséricorde ou selon sa souveraineté, décide de mettre fin à ce monde-là. Et la fin du monde peut être aussi ce jour où vous et moi, nous devons faire face à cette réalité qui est la mort, où nos yeux seront fermés, où nous ne pouvons plus respirer. Et à ce moment-là, si nous n'avions pas cherché l'Éternel pendant que nous vivions, eh bien, il serait trop tard. Donc, une des raisons pourquoi il faut chercher l'Éternel, parce qu'il y a un temps où on ne pourra plus chercher l'Éternel. La période de la grâce va prendre fin. Ça va être la période de jugement qui va s'approcher. Vous savez, c'est important, hein? C'est important de comprendre l'importance de chercher l'Éternel. Il y a une autre question qu'on peut se poser. Quand faut-il chercher l'Éternel? Il y en a peut-être qui vont dire, oui, c'est bon de chercher l'Éternel, et ils vont chercher l'Éternel. Mais il y en a peut-être, il y en a d'autres qui prennent au sérieux le message, mais qui vont dire que j'aurai le temps. J'aurai le temps. Dans l'Épître aux Hébreux, trois fois, nous lisons cette déclaration. Aujourd'hui, si vous entendez sa voix, n'endurcissez pas votre cœur. Dans la deuxième épître de Paul aux Corinthiens, le langage est beaucoup plus précis. Et Paul va dire, maintenant, c'est le temps favorable. Maintenant, c'est le jour du salut. Maintenant, c'est le moment même qu'il faut chercher l'Éternel. Pourquoi? Parce que demain ne nous appartient pas. Et c'est aujourd'hui, ce moment-là, ce moment que vous et moi, nous respirons en ce moment-là. C'est le temps. Parce que nous ne savons pas qu'est-ce qui va arriver dans les 5 prochaines minutes. Je dirais même dans les 2 ou 3 prochaines minutes. Et à plus forte raison, nous ne savons pas qu'est-ce qui va arriver demain ou après-demain. Et nous vivons dans un monde qui est mûr pour le jugement. Le monde dans lequel nous vivons est miné par le péché. Et d'un moment à l'autre, il peut sauter. Cette trompette de Dieu qu'est la Bible nous dit, il est temps de chercher l'Éternel. Mais où le trouver? Je demanderai à quelqu'un. Où le trouver? Il n'est ni introuvable, ni inaccessible. C'est ça que j'aime avec l'Éternel. Il n'est ni introuvable, ni inaccessible. C'est à la croix du calvaire qu'on le trouve. C'est là que Dieu, devenu homme en Jésus-Christ, nous a rencontrés. Il a fait la moitié du chemin, pour ne pas dire la totalité du chemin. Il est venu nous rencontrer, si bien que la croix du calvaire, c'est le point de rencontre. Si vous voulez rencontrer Dieu, ben, il faut aller à la croix. Jésus, d'une main, nous tient notre main, et dans l'autre main, tient la main de Dieu, et il nous réconcilie. Hein, il nous met ensemble. C'est la façon qu'on peut rejoindre Dieu. Il nous reste à saisir cette main dans les circonstances requises par la parole, c'est-à-dire dans des sentiments de repentance et de foi. Nous saisissons la main de Jésus avec la repentance, le regret pour nos péchés et par la foi. Dieu a fait une promesse qu'il ne révoquera jamais. Dans Jérémie 29, verset 13, il a déclaré, vous me chercherez et vous me trouverez si vous me cherchez de tout votre cœur. Donc, ce qu'il faut, c'est de chercher l'Éternel de tout votre cœur. Ainsi, à l'instant même, maintenant même, tandis que vous écoutez ma voix, vous pouvez rencontrer l'Éternel. Celui qui vient au Seigneur trouvera le pardon et la vie éternelle. Celui qui croit que c'est son temps, à lui de rencontrer le Seigneur, qui s'approche de la croix du calvaire par la pensée et qui dit, Seigneur,
Je suis d'accord aujourd'hui, je me donne à toi. Aujourd'hui, je me repens. Aujourd'hui, je veux cette vie éternelle. Aujourd'hui, je veux devenir un nouvel homme ou une nouvelle femme afin de pouvoir vivre une autre vie. Si vous faites cette prière, si vous faites cette déclaration, c'est sûr que vous trouverez le pardon, le repos et la vie éternelle. Car voyez-vous, ce qui sauve, ce n'est pas de faire partie d'une religion. Ce qui sauve, ce n'est pas l'intensité émotive. C'est simplement la foi en la parole de Dieu. Bien sûr que vous aurez besoin de faire partie d'une congrégation pour approfondir votre foi, pour la communion fraternelle, etc. Mais avant, il faut par la foi accepter le sacrifice du calvaire et vous recevrez le salut par la grâce de Dieu. Ce que nous devons faire, c'est de croire. Quand Dieu nous dit que nous sommes pécheurs, ben il faut dire « Seigneur, je l'accepte ». Quand Dieu nous condamne, il faut dire « Seigneur, j'accepte ta condamnation ». Quand Dieu nous dit « Je t'aime », ben on n'a qu'à dire « Seigneur, je le crois ». Quand Dieu dit « J'ai donné mon Fils pour vous », eh bien on n'a qu'à dire « Seigneur, je le reçois comme mon maître et comme mon sauveur ». C'est alors que le miracle va s'accomplir. C'est alors que votre vie sera changée. Une énergie nouvelle prendra possession de vous et qui va changer votre façon de penser, votre façon de regarder, jusqu'à votre façon de vous habiller et votre façon de parler. Mes chers amis, quand le Seigneur pénètre dans une vie, rien ne peut plus rester pareil. Tout change. Ça, c'est la puissance de Dieu. Chers amis auditeurs, chers amis auditrices, il est plus tard que vous ne le pensez. La puissance de Dieu est à votre disposition à cet instant même, moyennant une repentance sincère, la confession et l'abandon des péchés que vous connaissez et la foi en Jésus-Christ. La confession et l'abandon des péchés, la foi en Jésus-Christ. C'est ainsi que vous allez recevoir, vous allez rencontrer l'Éternel. Et c'est ainsi que Jésus-Christ, le Seigneur, le Maître, le Sauveur, va vous présenter au Père. Et ainsi, vous pouvez jouir de cette grâce qu'il nous a faite en nous donnant la vie éternelle.

Alors, nous sommes de retour à l'émission Le Monde à venir. Je salue tous ceux qui viennent de se joindre à nous et je vous dis encore une fois merci d'être là. Et aujourd'hui, nous sommes en train de regarder ce sujet. Il est temps de chercher l'Éternel. Texte que nous trouvons dans Osée chapitre 10, où la Bible nous dit: Semez selon la justice, moissonnez selon la miséricorde, défrichez-vous un champ nouveau. Il est temps de chercher l'Éternel jusqu'à ce qu'il vienne et réponde pour vous la justice. Chers amis auditeurs, le texte que nous avons devant nous est un avertissement que l'Éternel envoyait au peuple d'Israël et à chacun de nous aujourd'hui, afin de nous inviter à nous conformer. Le contexte historique de ce texte est complètement différent de celui que nous vivons aujourd'hui. Le contexte culturel, politique, géopolitique est différent de ce que nous avons aujourd'hui. Toutefois, le contexte spirituel reste le même. Car ce Dieu qui s'est adressé au peuple d'Israël nous adresse aussi la parole encore aujourd'hui. Et il nous dit que nous devons mettre de l'ordre dans notre vie spirituelle. Il est temps de chercher l'Éternel. La recommandation du prophète pour le peuple est celle que je vous adresse aujourd'hui. Il est temps de chercher l'Éternel. Pour bien comprendre ce qui poussa Osée à demander au peuple de chercher l'Éternel, ou plutôt ce qui poussa l'Éternel à demander à Osée, de dire au peuple de chercher l'Éternel. Il faut comprendre l'état spirituel dans lequel se trouvait le peuple dans le temps d'Osée. Le chapitre 4 nous laisse entrevoir un peu la condition qui poussa l'Éternel à porter son jugement contre le peuple. Au verset 1er, nous lisons ceci: Écoutez la parole de l'Éternel, enfants d'Israël, car l'Éternel a un procès avec les habitants du pays, parce qu'il n'y a point de vérité, point de miséricorde, point de connaissance de Dieu dans le pays. Il n'y a que parjure et mensonge, assassinat, vol et adultère. On use de violence, on commet meurtre sur meurtre. C'est pourquoi le pays sera dans le deuil. Tous ceux qui l'habitent seront languissants, et avec eux les bêtes des champs et les oiseaux du ciel, même les poissons de la mer disparaîtront. Vous voyez, l'Éternel a un procès avec le peuple, et les accusations de Dieu dans ce procès contre le peuple sont les suivantes. En fait, ces accusations se portent sur deux choses. Ce qu'il n'y a pas chez le peuple, ce qu'il y a chez le peuple. Ce qu'il n'y a pas, l'Éternel va dire, il n'y a point de vérité, il n'y a point de miséricorde, il n'y a point de connaissance de Dieu dans le pays. Alors, c'est ce qu'il n'y a pas. Maintenant, ce qu'il y a, il va dire, ce qu'il y a, il n'y a que parjure et mensonge, assassinat, vol et adultère. Et ce qu'on fait, on use de violence. On commet meurtre sur meurtre. Voyez-vous, c'est une accusation qui se pose sur trois choses. Premièrement, ce qu'il y a. Deuxièmement, ce qu'il n'y a pas. Troisièmement, ce qu'ils ont fait. Alors, je vais répondre pour vous. Qu'est-ce qu'il y a? Qu'est-ce qu'il n'y a pas? Il n'y a point de vérité. Il n'y a point de miséricorde. Il n'y a point de connaissance de Dieu dans le pays. Qu'est-ce qu'il y a? Il n'y a que parjure et mensonge, assassinat, vol et adultère. Qu'est-ce qu'on fait? Eh bien, on use de violence, on commet meurtre sur meurtre. Chers amis, le portrait que Dieu dépeint de la nation d'Israël il y a plus de 3000 ans de cela correspond exactement à ce que nous vivons aujourd'hui. Et cela, même dans les églises, ces choses se répètent. Parce que voyez-vous, ce ne sont pas tous ceux qui vont à l'église qui sont vraiment des serviteurs et des servantes de Dieu. La première accusation, ou si vous voulez, chef d'accusation que l'Éternel a contre ce peuple, c'est qu'il n'y a pas de vérité. On ne parle plus selon la vérité. Il n'y a plus d'honnêteté dans les actions du peuple. Le mensonge est considéré un moyen de vivre pour la plupart des gens. Alors, nous mentons à nos amis, nos conjoints, nos parents, nos enfants. Et nous disons une chose et nous faisons exactement le contraire de ce que nous disons. Même les églises ne sont pas immunisées par cette situation. Nous n'inspectons plus la maison de Dieu. Le mensonge remplace la vérité. Le dimanche, ce sont de bons chrétiens, béni soit l'Éternel. Nous venons dans ta maison et nous nous assemblons pour t'adorer, de beaux chants avec de belles paroles. Mais après le culte, ce n'est plus une brebis, c'est un bouc prêt à attaquer. L'apôtre Paul va nous dire dans Éphésiens chapitre 5, verset 12, « Il est honteux de dire ce qu'ils font en secret. Il n'y a point de vérité, il n'y a point de miséricorde, point de compassion, point d'amour. On piétine ceux qui sont déjà à terre. » Nous oublions, si nous ne sommes pas dans la même position que l'autre personne qui est à terre, ce n'est pas parce que nous sommes meilleurs, mais c'est la grâce que le Seigneur nous a faite. Il n'y a plus d'amour fraternel, aucune compassion. La compassion seulement pour ceux qui font partie de notre groupe.
pour ceux qui nous sont ou qui nous seront utiles demain. Le peuple Israël perdait vision de Dieu, de même que l'Église de l'ère moderne semble perdre la vision et sa vraie mission. Ce n'est plus une question de « cherchons-les, cherchons-les, savons-nous le prix d'une âme ?» C'est une question de « my business », c'est une question de mon intérêt personnel. Nous sommes plus préoccupés à défendre notre position que de défendre le royaume et la justice de Dieu. Les églises se multiplient, mais les chrétiens sont plus faibles spirituellement. Les congrégations, pour la plupart, sont plus froides que jamais. On ne sent pas cette chaleur que seul le Saint-Esprit puisse donner à l'Église. Il n'y a pas de vérité, il n'y a pas de miséricorde, il n'y a point de connaissance de Dieu. C'est la troisième accusation que Dieu porte contre nous, c'est que nous ne le connaissons pas assez. Point de connaissance de Dieu dans le pays. Si vous et moi, nous savions vraiment qui est ce Dieu que nous servons, je crois que nous l'aurions servi autrement. Nous n'aurions pas besoin d'une équipe de louanges pour nous pousser à chanter la gloire de Dieu. Nous n'aurions pas besoin de leaders évangéliques, des pasteurs pour nous inciter à venir dans les études bibliques. Ça fait peut-être longtemps que nous marchons avec Dieu, mais est-ce que nous le connaissons vraiment? L'ancienneté dans l'Évangile n'est pas synonyme de maturité spirituelle. Je constate très souvent, pas toujours, mais très souvent, les gens qui sont plus anciens à l'Église, ce sont ceux qui causent plus d'handicap au progrès de l'Évangile. Point de connaissance de Dieu dans le pays. Les gens ne viennent plus à l'école du dimanche, aux études bibliques. Comment peuvent-ils connaître Dieu alors qu'ils regardent la Bible seulement le dimanche quand ils vont à l'église? Jérémie 9, versets 22 à 24 va nous dire « Ainsi parle l'Éternel, que le sage ne se glorifie pas de sa sagesse, que le fort ne se glorifie pas de sa force, que le riche ne se glorifie pas de sa richesse, mais que celui qui veut se glorifie d'avoir de l'intelligence et de me connaître, de savoir que je suis l'Éternel qui exerce la bonté, le droit et la justice sur la terre, car c'est à cela que je prends plaisir, dit l'Éternel. » Chers amis, l'Éternel ne prend pas plaisir dans les biens matériels que nous possédons. Il ne prend pas plaisir non plus dans notre capacité de nous exprimer dans plusieurs langues. Il ne prend pas plaisir dans notre force, mais dans celui qui cherche à le connaître. Celui qui connaît Dieu n'est pas impressionné de ce que les autres disent de lui, et les problèmes de la vie, les tribulations et les épreuves ne peuvent pas l'empêcher de servir Dieu. La connaissance de Dieu est quelque chose de très importante. Connaître qui est Dieu, connaître ce Dieu que vous servez. Le peuple Israël faisait ce qu'il ne devait pas faire et ne faisait pas ce qu'il devait faire, et cela a déplu à l'Éternel. De même aujourd'hui, l'Éternel tourne le dos à plusieurs personnes qui font ce qu'elles ne devront pas faire et ne font pas ce qu'elles devront faire. Alors, l'accusation que l'Éternel porte contre le peuple et contre nous aujourd'hui, c'est qu'il n'y a point de vérité, il n'y a point de miséricorde, il n'y a point de connaissance de Dieu. Mais le problème, c'est qu'il y a manque des choses qu'on devrait avoir, mais il y a malheureusement des choses qu'on ne devrait pas avoir. Et il va dire, il n'y a chez le peuple que parjure et mensonge, assassinat, vol et adultère. Ce qu'il y a chez le peuple, c'est parjure, des mensonges, vol, assassinat, meurtre. Moi, j'ai toujours cru qu'un meurtrier est quelqu'un qui utilise une arme pour tuer quelqu'un, mais c'est l'apôtre Jean qui a changé complètement ma compréhension de meurtrier ou d'un assassin lorsqu'il va dire dans 1 Jean chapitre 1, verset 15, « Quiconque hait son frère est un meurtrier. Quiconque hait son frère est un meurtrier. » Mensonge, parjure, adultère. Et c'est ce que nous voyons aujourd'hui. C'est ce que nous voyons dans les rues de Montréal. C'est ce qui se passe à New York, dans les grandes villes des grands pays du monde, des gens qui n'obéissent pas à la parole de Dieu, enfin, qui ne veulent pas vraiment s'associer à la parole de Dieu. Et ainsi, l'Éternel va envoyer des avertissements. Nous avons vu les accusations de Dieu contre nous. Les accusations sont, c'est qu'il n'y a point de miséricorde, il n'y a point de connaissance de Dieu, il n'y a point de vérité, et ce qu'il y a, c'est parjure, c'est adultère, assassinat, meurtre. Maintenant, voyons les avertissements. Voyez, Dieu ne présente pas le verdict avant de vous donner les avertissements. Pourquoi? Parce que Dieu veut que tous les hommes soient sauvés et parviennent à la connaissance de la vérité. Donc, un des avertissements se trouve dans Osée 5, verset 14. Il va dire, je serai comme un lion pour Éphraïm, comme un lionceau pour la maison de Juda. Moi, je déchirerai, puis je m'en irai. J'emporterai et nul n'enlèvera ma poids. Je m'en irai, je reviendrai dans ma demeure jusqu'à ce qu'il s'avoue coupable et cherche ma face.
Quand ils seront dans la détresse, ils auront recours à moi. Vous voyez, c'est l'Éternel qui parle. C'est un avertissement sévère. Il va dire, je serai comme un lion. J'apporterai nul dans les bras ma poids. Il n'y a personne qui peut se tenir contre Dieu lorsqu'il se met en colère. Alors, c'est un avertissement important. Donc, nous, vous qui m'écoutez ce soir, vous qui avez accepté Jésus comme votre sauveur personnel, vous qui avez l'habitude de chanter à l'église, de participer aux activités de l'église, et qui aujourd'hui tourne le dos à l'église en disant que, ah, il n'y a que des hypocrites à l'église. Laissez-moi vous dire que les bras de l'Éternel sont largement ouverts pour vous recevoir, parce qu'il ne veut pas que vous périssiez. Dites-vous bien que c'est pas l'église, ce ne sont pas les gens de l'église qui ont donné leur vie pour vous. C'est Jésus-Christ lui-même qui a donné sa vie pour vous. Et vous qui n'avez pas encore accepté Jésus comme votre sauveur personnel, cet avertissement est très important. Il nous dit, il va frapper. Il va frapper, il sera comme un lion pour vous, comme un lionceau pour la maison de Juda. Je déchirerai, dit l'Éternel, je m'en irai, j'apporterai et nul n'enlèvera ma proie. Je m'en irai, je reviendrai dans ma demeure jusqu'à ce qu'il s'avoue coupable et cherche ma face. C'est ce que l'Éternel veut. Il veut que vous cherchiez sa face. Fidèles auditeurs de l'émission Le Monde à venir, si vous voulez échapper à la colère à venir, il est temps de chercher l'Éternel. Il est temps de vous défricher, de débroussailler, d'enlever tous les déchets dans le champ pour permettre l'éclosion d'une nouvelle saison. Il est temps de nettoyer, de faire un nettoyage, le nettoyage du printemps. Le nettoyage du printemps pour enlever tout ce que vous avez accumulé pendant la période hivernale. Le nettoyage, nettoyez-vous. Laissez la place au Saint-Esprit pour nettoyer vos cœurs, enlever les déchets. La Bible va dire, il est temps de vous défricher, de débroussailler, d'enlever tous les déchets dans le champ pour permettre l'éclosion d'une nouvelle saison. Osée utilise une expression, ou plutôt une analogie agriculturale, pour exprimer une vérité. Je n'ai jamais été trop impliqué dans l'agriculture quand j'étais en Haïti, mais ici, il m'arrive de planter des tomates, des oignons, des concombres, etc. Il m'arrive des fois de planter sans préparer la terre, et les résultats sont catastrophiques. Finalement, un ami italien me disait qu'il fallait préparer convenablement la terre avant de planter les tomates, si je veux avoir une bonne récolte. Chers amis, le champ dans la Bible est un symbole du cœur. Ce que Dieu nous demande ce soir, ce n'est pas seulement de mémoriser de nouveaux versets bibliques. Ce n'est pas seulement de participer dans les activités socio-culturelles de l'Église, mais surtout de faire de la place dans notre cœur pour laisser entrer le roi de gloire, pour permettre à notre Seigneur et Sauveur Jésus-Christ de prendre contrôle de tout notre être. L'auteur va nous dire, « Laisse entrer le roi de gloire, ouvre ton cœur à Jésus. » Ce soir, ce que le Seigneur demande à chacun de nous, c'est de chanter, de proclamer sincèrement et allègrement, « Je veux un cœur nouveau, le baptême d'en haut. » Nous avons un cœur tellement durci spirituellement qu'il ne peut plus recevoir de semences. Cette semence est la parole de Dieu. Nous avons besoin que notre cœur et notre esprit soient brisés par la tristesse due au péché et par une repentance qui les ouvrirait à la parole de Dieu et à sa volonté. Aujourd'hui, c'est un jour de grâce. En réponse à ces avertissements, qu'est-ce qu'ils vont répondre? Bien, je veux chercher l'Éternel. Je veux chercher l'Éternel. Il est temps de chercher l'Éternel. Nous vivons dans un monde où chacun est à la recherche de quelque chose pour vivre une vie meilleure. Il y en a qui sont à la recherche de l'argent. L'argent ne peut pas tout faire. L'argent peut vous donner une belle voiture, mais il ne peut pas vous donner la sécurité dans la voiture. L'argent peut vous donner, je ne sais pas moi, une belle épouse, mais il ne peut pas vous donner la fidélité. L'argent peut vous donner de belles cérémonies de funérailles. Mais si vous n'avez pas Jésus-Christ comme votre Seigneur sauveur personnel, eh bien vous êtes en route directement pour l'enfer. Donc, on est à la recherche de l'argent. Il y en a qui sont à la recherche de la connaissance. C'est important d'avoir de la connaissance. Mais la connaissance n'est pas tout. Vous pouvez avoir de la connaissance, vous pouvez connaître tout ce qu'il faut connaître, mais si vous ne connaissez pas le Seigneur, le Maître, ben vos connaissances ne vous serviront pas à grand-chose. Pourquoi? Parce que vous allez laisser toute votre connaissance, tous les diplômes que vous avez accumulés, les doctorats que vous avez eus, vous allez les laisser lorsque le jour où le Seigneur va prendre le souffle de vie va arriver. Il y en a qui cherchent l'argent ne peut pas tout faire. Il y en a qui cherchent la connaissance ne peut pas tout faire. Il y en a qui cherchent l'autorité,
Mais l'autorité n'est pas une chose garantie. Vous avez l'autorité aujourd'hui, mais demain, ben, il y a quelqu'un d'autre qui va vous remplacer. Et je me souviens, le président Jean-Claude Duvalier, on faisait circuler les nouvelles que Jean-Claude Duvalier avait quitté le pays, mais il est revenu 3 ou 4 jours plus tard sur les ondes de la radio pour dire non, non, non, non, je suis encore là. Et il a dit, moi, pirate, parce que c'est un kémakak. Et 5 jours plus tard, Duvalier est parti pour l'exil. La seule autorité qui est éternelle, c'est l'autorité de Dieu et l'autorité qui est la parole de Dieu. Là, Jésus-Christ va déclarer, et les choses vont passer, mais ma parole va demeurer éternellement. Chers amis, si vous avez Jésus comme votre Seigneur et votre Sauveur personnel, eh bien, vous avez quelque chose que l'argent ne peut pas donner, que la connaissance, l'autorité, vos relations ne peuvent pas vous donner. Vous aurez la vie éternelle. Que le Dieu de grâce vous aide à comprendre la réalité d'accepter et de chercher l'éternel d'abord, de remettre votre vie au Seigneur et ainsi, vous pouvez avoir la vie en abondance et la vie éternelle.

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0: Nous sommes de retour à l'émission Le Monde à venir. Nous sommes en train de regarder ce sujet très important. Il est temps de chercher l'Éternel, un passage que nous trouvons dans Osée chapitre 10. Je vous disais au début de l'émission que le temps est très important. Nous avons tous reçu de la part de Dieu 1444 minutes par jour ou 24 heures. Et à l'intérieur de ces 24 heures, nous devons faire tout ce que nous avons à faire. Et nous allons travailler, nous allons prendre le temps pour dormir, nous allons nous occuper de nos activités, de loisirs, etc., etc. Mais la chose la plus importante qu'il faut faire, c'est de prendre le temps pour chercher la présence de l'Éternel. Et quelque passionnante que puissent être les recherches des hommes de science, quelque légitime que puisse nous paraître la recherche de nos satisfactions personnelles, mais la recherche la plus importante que quelqu'un peut faire reste et demeure, sans contredit, la recherche de l'Éternel. L'Éternel, très souvent, utilise le mariage comme un symbole pour nous faire comprendre son union avec son peuple. Dans l'Ancien Testament, c'était avec le peuple d'Israël. Dans le Nouveau Testament, eh bien, c'est Jésus-Christ et son Église. L'Église va être appelée l'épouse de Jésus-Christ. Donc, Osée s'est marié avec cette femme, Gomer, qui est une prostituée. Donc, l'Éternel voulait montrer à Osée comment son cœur est déchiré quand sa femme, Gomer, va aller trouver d'autres hommes. Eh bien, il va dire, mais c'est la même façon que moi, mon cœur est déchiré lorsque je vois mon peuple qui vogue dans la prostitution. Et lorsqu'on quitte l'Éternel pour aller vers d'autres dieux, eh bien, c'est de l'adultère spirituel. Alors, à ce moment-là, il va révéler dans le livre d'Osée, du prophète Osée, comment son cœur est déchiré, la souffrance qu'il a face à l'infidélité de son peuple. Il va aussi exprimer la manifestation de son amour infini pour son peuple, en dépit du fait que le peuple reste rebelle. Il va aussi nous enseigner qu'il ne peut pas tolérer le péché, il ne peut pas nous accepter comme nous sommes. Il va aussi nous enseigner sa patience et sa fidélité dans son amour à l'égard de son peuple. Il est patient, il est fidèle, il attend. Il va aussi chercher à nous ramener vers lui, à nous ramener vers lui, à nous remettre sur le droit chemin. Il va envoyer des avertissements. Et ce qui est très, très important, c'est que il va aussi nous informer les conséquences tragiques qui guettent inévitablement celui ou celle qui s'entête dans la désobéissance et le rejet de son amour. Les leçons que l'Éternel a envoyées par prophète Osée au peuple d'Israël nous concerne aujourd'hui. Parce que la situation spirituelle que vivait le peuple d'Israël est la même situation que nous vivons aujourd'hui. Et de jour en jour, nous voyons comment les choses deviennent de plus en plus difficiles. Et de jour en jour, nous voyons comment que la mort est à nos portes. Il n'y a personne qui peut dire que qu'est-ce qui va arriver. Alors, s'il y avait des nuages noirs à l'horizon d'Israël quand ces paroles ont été prononcées, il y a des nuages encore plus sombres à l'horizon de notre monde aujourd'hui. Alors, c'est pour cela que je suis venu ce soir vous dire qu'il est temps de chercher l'Éternel. En fait, je suis venu ce soir me faire le porte-parole de l'Éternel pour vous rappeler ces paroles, qu'il est temps de chercher l'Éternel. Ce fut le cas dans le temps de Noé. Noé parlait et disait aux gens que la pluie va tomber et qu'ils doivent entrer dans l'arche. Et Noé va dire aux gens, il est temps de chercher l'Éternel. Mais ils ont fait la sourde oreille jusqu'au jour où la porte de l'arche fut fermée. Et il était trop tard. Dans les temps de Sodome et Gomorre, les hommes étaient atteints d'une perversion sexuelle qui les enfonçait dans la boue du péché. Alors, dans ces deux villes, l'Éternel a utilisé un juste lot pour aller dire au peuple de chercher l'Éternel, mais ils n'ont pas voulu. Dans Luc chapitre 12, nous voyons l'histoire d'un jeune homme qui avait beaucoup de biens. Il va dire, mon âme, repose-toi, réjouis-toi, bois et mange. Et puis finalement, il va entendre cette même soirée une voix qui va lui dire, ce soir même, ton âme te sera redemandée. Donc, il avait beaucoup de biens, mais il était malheureux. Il avait abondance de biens, mais il ne savait pas qu'il n'avait pas abondance de temps. Le temps est au Seigneur. C'est lui qui nous accorde le temps qu'il veut. Alors, cet homme a fait des préparatifs pour sa retraite, pour le lendemain, mais il n'a pas fait des préparatifs pour son âme. C'est une bonne chose, de faire des préparatifs pour la retraite. C'est bon de faire ça, mais ce sera la plus grande catastrophe si vous faisiez des préparatifs pour demain et ne rien faire pour l'éternité. Ce sera le plus grand échec si vous vous préoccupez pour les besoins de votre corps physique et sans prendre soin de votre âme qui va exister pour l'éternité. Alors, il y en a qui vont dire, mais je n'ai pas le temps. Je n'ai pas le temps pour ces choses-là. Il faut que j'aille préparer mon examen pour l'école. Je n'ai pas le temps pour ces choses-là. Ben, il faut que j'aille préparer la nourriture, etc. Je n'ai pas le temps pour ces choses-là. Il faut que j'aille faire de l'exercice. Il faut que j'aille regarder la télévision. Je peux l'accepter. Je peux être d'accord avec vous que vous n'avez pas le temps. Mais laissez-moi vous dire que ce prétexte ne va pas se tenir debout lorsque vous allez vous tenir debout devant le trône du jugement. Lorsque vous ne pouvez pas dire au Seigneur, je n'ai pas eu le temps. Parce qu'il sait qu'il vous a accordé assez de temps. Il est temps de chercher l'Éternel. Il est temps de chercher l'Éternel. Parce que pourquoi? Doucement, sûrement, votre barque vogue vers le port. Doucement, sûrement. Vous ne savez pas quand est-ce que ça va arriver. La seule chose que nous avons comme assurance, c'est que la Bible nous dit que Jésus-Christ a goûté la mort pour tous et que le jugement de Dieu étant tombé sur Jésus-Christ ne tombera plus sur ceux qui acceptent le sacrifice de Jésus-Christ. Donc, chercher l'Éternel, c'est se retrouver en Jésus-Christ. Chercher l'Éternel, c'est accepter Jésus comme son Sauveur et son Maître, son Seigneur. C'est Jésus-Christ qui va créer le pont entre Dieu et nous. C'est lui qui va faire en sorte que nous puissions aller vers le Père. Il va le dire lui-même, je suis le chemin, la vérité et la vie. Nul ne vient au Père que par moi. Dieu n'est pas introuvable, il n'est pas inaccessible. C'est à la croix du calvaire qu'on le trouve. C'est là que Dieu, devenu homme en Jésus-Christ, nous a rencontrés et c'est là qu'il vous donne rendez-vous. La seule chose que vous avez à dire, c'est de reconnaître que vous êtes pécheur, de reconnaître que vous acceptez le sacrifice de Jésus-Christ à la croix. C'est de dire que oui, Seigneur, je suis un pécheur et je reconnais que ton fils Jésus-Christ est venu pour me donner la vie éternelle. Et c'est ainsi que vous allez recevoir, que vous allez rencontrer Dieu. Et c'est la meilleure rencontre que vous puissiez faire dans votre vie. Donc ce texte dans Osée chapitre 10 va nous permettre de comprendre la situation que le peuple Israël vivait. Et c'est lorsque nous lisons les chapitres 4, au chapitre 4, nous allons voir que l'Éternel, le peuple vivait dans une situation qui ressemble étrangement à notre situation. L'Éternel va dire, il n'y a point de vérité, point de miséricorde, point de connaissance de Dieu dans le pays. Ce qu'il y a, c'est parjure, mensonge, assassinat, vol, adultère. Ce qu'on fait, ben, on use de violence, on commet meurtre sur meurtre. Il n'y a pas de vérité, il n'y a pas de miséricorde. Ce ne sont que des magouilleurs, pas de connaissance de Dieu, point de connaissance de Dieu dans le pays. Ce qu'il y a chez le peuple, ben il va dire c'est parjure, mensonge, assassinat, vol et adultère. Et c'est là qu'il va faire un avertissement. Il va leur donner un avertissement. Et le premier avertissement, c'est qu'il va leur dire, ben si vous ne changez pas de direction, je serai comme un lionceau pour la maison de Juda. Je déchirerai puis je m'en irai, j'apporterai et nul n'enlèvera et ma poix. Et ce qui est plus dur, c'est qu'il va dire, ils seront dans la détresse, ils auront recours à moi. S'ils ne me cherchent pas, s'ils ne s'avouent pas coupables et reconnaître leur culpabilité en venant me rencontrer, eh bien, ils vont subir ma colère. Et l'ultime avertissement de l'Éternel, c'est, il est temps de chercher l'Éternel. C'est le temps de chercher l'Éternel. Chers amis, si vous voulez échapper à la colère de Dieu, si vous voulez échapper à la colère à venir, vous n'avez pas d'autre chose à faire. C'est de chercher l'Éternel. Les gens cherchent beaucoup de choses, hein? On cherche de l'argent. C'est correct de chercher de l'argent. On cherche beaucoup de connaissances. C'est très bien. La réputation, l'autorité, tout ça, c'est de bonnes choses. Mais il faut s'assurer que ces choses ne vont pas entraver votre recherche de la présence de Dieu. La meilleure chose que vous et moi, nous pouvons faire, c'est lorsque nous cherchons l'Éternel. Lorsque nous cherchons l'Éternel, et nous allons avoir tout ce dont nous avons besoin. C'est pourquoi que l'auteur va écrire un chant pour dire, Jésus est tout pour moi. la paix, la joie, la vie. Il est ma force, il est mon soutien. Et c'est lui qui est mon repos. Et c'est lui qui peut me donner la vie éternelle. Chers amis, j'espère que l'émission de ce soir vous a interpellé à réaliser l'importance de servir, de chercher, de servir et de connaître Dieu. Parce que c'est lui qui peut vous donner une vie qui va durer pour le temps et l'éternité en son fils Jésus-Christ. Jésus-Christ a payé le fardeau de vos péchés, de mes péchés. La seule chose que nous avons à faire, eh bien, c'est de nous remettre à lui comme Seigneur, Maître et Sauveur. Et ainsi, nous aurons la vie éternelle.
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Il est exactement 19h47 minutes dans tous les studios du 1410 CPAM. Nous approchons déjà la fin de l'émission, émission au cours de laquelle j'ai insisté à vous encourager à chercher l'Éternel, car il est plus tard que vous ne le pensez. Il est beaucoup, beaucoup plus tard que vous ne le pensez. Et ne pas chercher l'Éternel, c'est se mettre dans la position du coupable, poursuivi par la justice, que son délit a mis en branle, et qui sent le réseau des polices se serrer autour de lui. Et vous allez me dire, Pasteur Garnel, quel langage que le vôtre! Qu'avons-nous fait pour être ainsi poursuivis par Dieu? Eh bien, ce que nous avons fait, nous avons tous péché. Et la Bible dit, tous ont péché et sont privés de la gloire de Dieu. Et savez-vous pourquoi Dieu nous poursuit? C'est à cause de son amour. Il ne désire pas que nous finissions en enfer. Dans Jérémie, chapitre 29, au verset 12, l'Éternel va déclarer, « Vous me chercherez et vous me trouverez, si vous me cherchez de tout votre cœur. Je me laisserai trouver par vous, dit l'Éternel. Si vous me cherchez de tout votre cœur, je me laisserai trouver par vous, dit l'Éternel. » Dans mon message la semaine dernière à l'Église baptiste Nouvelle-Jérusalem, je disais au peuple de Dieu que ils peuvent se considérer comme ayant deux compagnons qui sont avec eux, le bonheur et la grâce, selon ce que David nous dit dans le psaume 23. Alors, David, dans ce psaume, va réaliser que ce n'est pas un échec qui l'accompagne, ce n'est pas la honte, ce n'est pas une punition, mais la miséricorde d'un côté et la grâce de l'autre côté. Savez-vous, lorsque vous cherchez l'Éternel, lorsque vous remettez votre vie à Dieu, eh bien, vous êtes accompagné par la grâce de Dieu, la miséricorde de Dieu, la compassion de Dieu et l'amour de Dieu. J'adore les propos de l'apôtre Paul qui disait dans 1 Timothée chapitre 1er verset 15, « C'est une parole certaine et entièrement digne d'être reçue que Jésus-Christ est venu dans le monde pour sauver les pécheurs dont je suis le premier. » Jésus-Christ est venu dans le monde pour sauver les pécheurs dont je suis le premier. Paul se déclare le premier des pécheurs et moi aussi, je m'estime être le premier, ex aequo, sur le même rang avec l'apôtre Paul. Et comme Paul, j'ai aussi cette assurance que ni la mort, ni la vie, ni les anges, ni les dominations, ni les choses présentes, ni les choses à venir, ni les puissances, ni la hauteur, ni la profondeur, ni aucune autre créature ne pourra me séparer de l'amour de Dieu manifesté en Jésus-Christ, mon Seigneur. Vous direz peut-être, Pasteur Garnel, c'est facile pour vous de nous dire que Dieu nous poursuit parce qu'il veut nous éviter d'aller en enfer. C'est facile pour vous, Pasteur, de nous dire que Dieu nous poursuit par amour pour nous. Ce même amour qui lui a poussé à envoyer son Fils Jésus-Christ pour donner la vie éternelle. Vous dites, c'est facile de dire tout cela parce que vous êtes un pasteur. Je comprends. Alors, mais je vous dirais toutefois que j'entamais aussi avec Dieu ce match poursuite. J'avais peur de la mort. Je craignais le jugement. Mais je savais que je ne pouvais pas vaincre la mort. Je finis par passer par ce chemin un jour ou l'autre. La panique intérieure me gagnait parce que je savais que je n'étais pas prêt à rencontrer Dieu. Je savais que le jugement de Dieu allait m'atteindre. Mais un jour, le Saint-Esprit m'a convaincu que si je ne peux rien faire contre la mort physique, il y a quelque chose que je peux faire pour éviter la mort éternelle, qui est de vivre loin de Dieu dans les abîmes de l'enfer. Je me suis donc donné au Seigneur, et c'est justement ce que je vous propose de faire ce soir. La Bible dit que Jésus-Christ a goûté la mort pour tous, et que le jugement de Dieu étant tombé sur Jésus-Christ, ne tombera plus sur ceux qui se confient en lui. Romains chapitre 8, verset 1er, Paul nous dit, « Il n'y a maintenant aucune condamnation pour ceux qui sont en Jésus-Christ. » Ça veut dire que Dieu ne vous poursuivra plus jamais pour des péchés que Jésus-Christ a portés et payés à votre place sur la croix du calvaire. Prenez donc la décision d'accepter Jésus pour éviter la condamnation éternelle. Ensuite, trouvez-vous une congrégation chrétienne pour nourrir votre foi. Et si vous voulez me rencontrer pour en parler davantage, je vous invite à me téléphoner au 514-885-6524. 514-885-6524.
ou me rencontrer chaque dimanche à l'église baptiste Nouvelle-Jérusalem, l'endroit où le Seigneur nous a confié, nous a placé comme pasteur, situé au 99-77 boulevard Saint-Michel à Montréal-Nord. Église baptiste Nouvelle-Jérusalem, 99-77 boulevard Saint-Michel à Montréal-Nord. Nos cultes d'adoration débutent à 11h et cela me fera un réel plaisir de vous rencontrer, de prier avec vous pour la gloire de notre Dieu. C'est le moment pour moi de vous dire au revoir, mais je vous invite à rester sur les ondes du 14-10 pour la suite de la programmation avec l'émission Regard pour savoir tout ce qui se passe dans le monde. Et moi, je vous donne rendez-vous à la semaine prochaine si Dieu le veut.

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